C'est Urban Music Non-Stop sur Skyrock toute la nuit en direct avec le son d'Adèle Castillon qu'on vient d'écouter. C'était Été avec toi sur Sky. La suite du son, on continue toute la nuit, ça bouge pas, du bon son. On profite du son de Sky et puis de la victoire aussi des Bleus, évidemment. J'arrête pas d'en parler depuis minuit, juste après Difool. C'est vrai que ça fait tellement plaisir de voir les Bleus jouer comme ça. 2-0 face au Maroc. Bonne nuit à vous tous. RN Boy, elle voulait. Michael Jackson juste après. Et Gims arrive. Théodora, c'est Spa sur Sky.

0: Bonne nuit à vous tous avec le son de Skyrock, c'est Urban Music non-stop. Et là, c'était le classique de 21 Pilots. On va d'écouter Light sur Sky, la suite du son, à mettre la Bretagne à l'honneur dans toute la France avec Rambo qui arrive. Allez, on l'écoute maintenant, Rambo Goyard. Avec BMS, By My Side sur Skyrock, il arrive, Rambo Goyard. C'est un nouvel artiste que je viens d'inventer. Non, Rambo Goyard, il arrive, Big Flea et Oli. Et je passerai aussi un gros classique de 50 Cent, c'est P.I.M.P. sur Sky. À écouter là, c'est avant 3h du mat, la radio des numéros 1.
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pour sa Skyrock, hein, c'était il y a un petit peu plus d'un an. Il était venu à Paris, il a défoncé Arena, il avait rempli à craquer hein, la salle. C'était un concert de fou, 50 avec PIMP en classique sur Skyrock, la radio des numéros 1, 3h du mat, bonne nuit à vous tous. On est là, on vous motive, hein, si vous êtes au taf de nuit, vous charbonnez, peut-être que vous êtes sur la longue route des vacances, bah bon courage à vous. C'est Corentin, il y a Bilouki pour démarrer, il y a Jules qui arrive juste après. Et il y aura aussi le son de la rafleuse avec Argent Sale sur Skyrock.

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Le son de Skyrock toute la nuit, premier sur le rap avec le son de la rafleuse. On va écouter Argent Sale sur Skyrock, extrait de son projet. Découvert en premier sur Skyrock dans Planète Rap. D-Fool, le morning tous les matins, hein, même pendant l'été, on est là, on vous lâche pas les meilleurs moments à se faire entre 6h et 9h. Avec aussi plein d'iPad à choper cette semaine, soyez là, hein, l'écoute du morning. Vincent est là pour vous passer les meilleurs moments du morning. C'est donc tous les matins sur Skyrock entre 6h et 9h. La nuit, on la passe ensemble en direct avec tous les numéros 1. On continue avec Culture maintenant, Milly Mello. Il y a Bello Dallas, le son de Rennes juste après, et je passerai aussi un gros classique de Chris Brown avec Run It sur Skyrock.

entendez ça, vous êtes forcément sur Skyrock. On est premier sur le rap avec Monsieur Polak, Pelga, qu'on va écouter sur Skyrock. Il y a une grande tournée qui se précise, la tournée Skyrock dans toute la France. Et puis aussi la tournée des Stades de France. Enfin, il fait deux stades, c'est un truc de fou ça quand même. Il s'est dit, tiens, pourquoi pas un Stade de France? Il l'a rempli en quelques heures. Il a annoncé un deuxième Stade de France et il l'a aussi rempli avec Skyrock, évidemment. Pelga, qu'on va écouter, Pocahontas sur Skyrock, la radio des numéros 1. Bonne nuit à vous, 3h25, on continue. Et on se balance le son de Tame Impala maintenant sur Sky. Le voici, Tame Impala, c'est le remix de Dracula avec Jenny, Gambi et Soprano débarque, le nouveau sur Skyrock.

C'est Skyrock, morceau de circonstance, évidemment, soleil. C'est Gims que vous l'écoutez sur Skyrock, on est promis sur le rap, passez une bonne nuit. 4h36 du mat, vos numéro 1 s'enchaîne toute la nuit là. Si vous êtes au taf, ça tape de nuit, ça écoute Skyrock sur les routes aussi, peut-être direct sur les vacances, profitez-en. On continue avec Ariana Grande, il y a un nouvel album qui arrive. Ariana Grande, elle revient le 31 juillet avec un nouveau projet. Elle prévoit aussi de faire d'autres projets cette année. En plus de la musique, elle prévoit de faire du ciné, du théâtre aussi. Clairement 2026 c'est son retour. Là aussi Ariana Grande sur Skyrock maintenant. Alonso arrive juste après. Il y aura aussi le classique de Victor Thompson et Vakra. On écoute d'hier sur Skyrock.

Bonne nuit à vous tous avec le son de Skyrock, c'est Urban Music All Top. On vient d'écouter un classique là, c'était le son de Victor Thompson avec Vakra. On vient d'écouter 10 hier sur Skyrock. Bon courage à vous là si vous êtes en train d'ouvrir les yeux pour aller bosser très très tôt ce vendredi matin. Dites-vous que c'est la fin de semaine. Bon courage à vous si vous êtes au taf. Il y a aussi d'autres personnes qui se lèvent pour aller prendre un avion, qui partent en vacances. Je pense par exemple à Alex, Alexandre et Lucie de Paris qui vont prendre un petit avion la direction New York. Et ben bon courage à vous pour le réveil. Je pense qu'il y a pire comme réveil. Et il y a du son à écouter toute la nuit hein, en direct sur Skyrock. Ça bouge pas. Le morning buzz dès 5h. Et d'ici là, il y a du lourd à écouter. Il y a Gambi qui arrive maintenant. René Kaovila sur Skyrock. Il y aura aussi un gros classique juste après. C'est le classique de Michael Jackson. Il arrive, Billie Jean. Allez, Michael Jackson à écouter en entier sur Skyrock juste avant 5h du mat. Bonne nuit à vous tous. La radio des numéro 1.

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0: Hello tout le monde, bienvenue sur Skyrock. Ça fait tellement plaisir.
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0: Mais tellement plaisir de se réveiller avec cette bonne nouvelle. Oui, il est tôt, mais bon, on va en demi-finale. Bravo les Bleus. Shakira, justement la musique de la Coupe du Monde pour bien attaquer cette journée, pour bien se motiver. Ça sera Die Die avec Burna Boy sur Skyrock, c'est calé. Et puis Morning Best, hein, jusqu'à 6h, il y aura de la compile du Morning, du double appel. Conseil pas cher aussi dans pas très longtemps. Et puis on fait un point sur la météo. On est le vendredi 10 juillet aujourd'hui. Bon, une journée ressemble à l'autre. Hein. On est clairement sur de la canicule qui continue. Grand soleil dominant malgré un ciel un peu plus voilé du côté de l'ouest et quelques orages possibles dans le sud dans l'après-midi. Canicule en tout cas qui continue. Les minimums ce matin c'est entre 16 et 24 degrés. 16 pour Brest, 20 à Paris, 22 à Bordeaux, 24 à Toulouse et Perpignan. Et cet après-midi toujours très très très chaud. On n'arrête pas de s'hydrater. Canicule en cours avec 30 degrés du côté de Lille, 33 à Paris, 37 à Bordeaux et ça monte jusqu'à 40 degrés du côté de Biarritz, Toulouse et Perpignan. On est parti non ? Allez, Morning Best jusqu'à 6h du matin sur Skyrock. Franchement, ça fait tellement plaisir d'attaquer la journée en se disant que les Bleus passent en demi-finale. Donc on va célébrer ça dès maintenant. Premier son de l'émission direct, la musique de la Coupe du Monde pour bien se motiver. Shakira et Burna Boy, on attaque avec Die Die. Et derrière, eh ben, ça sera Kevin. Oui, Kevin, il est amoureux de sa voiture. Vous allez tout comprendre dans un instant sur Skyrock. Bienvenue.

0: Vendredi matin, Skyrock dans les oreilles, vous avez raison, c'est Emeric, c'est le Morning Buzz. 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Allez, vous allez faire la connaissance de Kevin, là, comme promis. Kevin est amoureux de sa voiture. Explication avec Difool et toute l'équipe du Morning avant d'écouter Aya Nakamura et la rafleuse en mode sexy nana sur Skyrock.
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2: Bon, on va découvrir maintenant Kevin. Kevin, c'est un peu le Rémi de. C'est un peu ton sosie, Rémi.
3: Non, non, non, non.
2: Si, si, c'est totalement fou. Vous allez voir à quel point. Enfin, comment il parle de sa voiture, à quel point il est amoureux de sa voiture. Alors, écoutez bien. Alors, je vous fais écouter Kevin. C'est un reportage qu'on a trouvé sur le net. Reportage tout de suite sur Skyrock. Il est amoureux. Écoutez comme il en parle.
4: J'ai eu des frissons quand je l'ai vu. J'ai dit, c'est celle-là qu'il me faut. Rien d'autre.
2: C'est la musique et tout. J'ai l'impression qu'il parle de sa meuf.
4: Pour moi, elle est magnifique.
2: Elle est magnifique.
4: Et bah, elle fait partie de ma vie.
2: Elle fait partie de ma vie. Il parle de sa voiture.
5: Il parle vraiment de sa voiture.
2: Voilà. Et il y a sa femme qui est juste à côté qui tire une gueule, mais un truc terrible. Vous allez voir la différence. Vous avez entendu comme il parle de sa voiture.
5: Ouais.
2: La petite voix d'amour et tout. Et là, comme il parle à sa femme.
6: Envoie-moi des torchons.
2: Voilà. Ça veut dire une petite différence quand même.
7: C'est clair.
2: Envoie-moi des torchons.
8: Pour
6: Pour l'intérieur.
8: J'en ai plus après.
6: Bah, ça se lave, vas-y, donne-moi des torchons vite.
8: Bah, je te donne un t-shirt.
6: Enfermé.
8: Bah, ouais, bah, je te donne un t-shirt à toi.
6: Eh, je m'en fous du t-shirt, j'en veux pas. T'es malade, toi, quoi, des t-shirts. Tu m'as pris pour quoi?
5: Pas un t-shirt pour laver la bagnole.
2: Ah, Rémi, on ne lave pas une voiture avec un t-shirt.
3: Bah, si.
7: Ça raye, il faut de la peau de chamois.
3: Oui, bah, un petit chiffon microfibre, c'est bien.
5: Une microfibre.
3: Enfin, moi, personnellement, je vais au Karcher, quoi.
2: Voilà.
5: Ouais, ça mue la peinture un peu.
2: Tu prends soin de ta voiture et tu niques la peinture, c'est super. Écoutez la voix quand il parle de sa voiture, la voix d'amour.
4: Ma voiture, je dis, si je pouvais y passer toutes mes journées à l'intérieur, bah, j'y passerais toutes mes journées à l'intérieur. C'est. Ouais. C'est peut-être possible.
2: Mais moi, je suis sa femme. Je lui dis, mais vas-y.
7: Mais vas-y, ouais, c'est clair.
5: Ah, moi, je suis ta meuf, ouais, je me barre. Ouais.
2: Vas-y, non, passe la journée
7: passe
2: dans ta
7: journée
2: voiture.
7: Dedans, ouais.
2: Ouais, tu restes dans ta voiture toute la journée, tu vas voir, c'est super.
8: Tu veux pas non plus aller manger dans ta voiture?
2: Ah, ouais, non, elle le prend moins bien quand même. Ça, c'est la chérie de Kevin. Vous pourriez vivre avec Kevin, les filles?
7: Ouais.
2: Ah, ouais.
7: Qu'il aille dans sa voiture, je suis peinard au moins pendant ce temps-là.
2: Ouais, après, il a des problèmes psychologiques, il est devenu complètement parano.
4: Ça, je suis pas fou, j'ai vu une ombre. J'ai vu une ombre, c'est le voisin là, qui a eu le chaud là. Je suis sûr que c'est lui qui a rayé ma voiture.
8: Non mais il a autre chose à faire, le voisin, que rayer sa voiture.
2: Le mec est persuadé que le voisin va rayer sa voiture. Il regarde les ombres la nuit. Le mec est complètement parano.
6: Eh, je te jure, j'ai une nouvelle rayure.
8: Ouais, bla bla bla.
6: Eh, t'as vu, je te jure, je vais mettre une bâche. Hein.
8: Non, tu rêves.
6: On m'a rayé mon toit au vent. On m'a rayé mon toit au vent.
8: Non.
6: Je m'en fous, je vais porter plainte.
2: Voilà, dans quel état ça met ça? Tu vois Rémi, t'es content, t'as trouvé quelqu'un qui te ressemble?
3: Non, pas du tout.
2: Il est fan de voiture. C'est un beauf. Un peu de respect, Rémi.
5: On peut pas dire que Rémi est 100% tort non plus.
2: Ouais.
5: Bon.
2: Ah, une dernière déclaration, Kevin, on lui laisse le mot de la fin.
4: J'avoue, les gens me prennent pour un fou.
2: Ah bon?
4: Ils disent amoureux de sa voiture, mais ouais, ma voiture, je suis amoureux. Si elle pouvait dormir dans mon salon, elle dormirait dans mon salon.
5: Ouais, bon, c'est un beau fouet.
2: Bah non, vous voyez, c'est complètement équilibré, il pourrait la faire dormir dans son lit. Hein, ce qui n'est pas le cas.
7: C'est vrai.
2: Même.
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C'est Skyrock, on se réveille tous ensemble avec du bon son pour attaquer cette journée du vendredi, le week-end aussi en approche, et pourquoi pas vos passes pour aller au Golden Coast Festival. 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Dans un instant, conseil pas cher, Collector, à pas louper. Juste après le son de Tamim Pala qui débarque là avec Jenny. C'est Dracula sur Skyrock, bon réveil.

0: Bon réveil à l'écoute de Skyrock et puis du courage, hein, surtout pour celles et ceux qui taffent. Tout le monde n'est pas en mode vacances. Le week-end, heureusement, pour décompresser dans pas très longtemps. Mais force à vous, on voit vos messages, hein, pour celles et ceux qui sont en train de se réveiller, qui nous disent coucou sur l'application Skyrock. Ça fait plaisir de vous réveiller avec dans un instant une compile du morning, ça vous kiffez. 100% piéton, ça suit dans pas très longtemps sur Skyrock. Et puis bah là, c'est. Oh là là, attention, conseil pas cher, je vous l'ai promis. Conseil pas cher, collector sur Skyrock avec Romano, let's go.
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2: Bon, on va retrouver Romano et nos conseils pas chers tout de suite sur Skyrock. Coucou, coucou, Romano.
3: Bonjour, bonjour.
2: Kikou, kikou.
3: Salut, salut.
2: Hello.
3: Salut.
2: C'est l'un des conseils pas chers. Donc, les conseils pas chers, de bons conseils pour éviter de se faire escroquer, des bons conseils, évidemment, pour escroquer les autres.
3: Eh oui.
2: Quelle est ton idée ce matin?
3: C'est un automobiliste, il a trouvé un moyen original pour éviter que d'autres voitures se garent trop près de la sienne.
2: Ouais.
3: Et c'est sa rayonne, les pare-chocs, tout ça.
2: Oui, c'est vrai.
3: Lui, il a trouvé un truc. Il a mis un gros sticker sur sa voiture, il a dit ne vous garez pas trop près, je suis gros, j'arrive pas à rentrer dans ma voiture si vous garez trop près sur les côtés.
2: Et ça marche.
3: Ouais, bah ça a marché. Ah, et bon. En plus, il a fait le buzz, 350 000 réactions sur les réseaux sociaux.
2: Ah ouais, donc le mec en plus est devenu une star des réseaux, c'est super, dis donc.
3: Eh ouais. Eh ben ce matin ça m'a donné une idée. J'ai une voiture de luxe et on m'a rayé la portière.
2: Non.
3: Et ce matin je vais dire aux familles que c'est elles qui m'ont rayé la portière et je vais leur demander un dédommagement financier, bien entendu.
2: Bien sûr, c'est les conseils pas chers. Va-t-il réussir à récupérer un petit peu d'argent ce matin? Eh bien on va tenter le coup tout de suite. On va chez qui?
0: On va tenter chez Jules.
2: En Y ou pas?
0: On peut.
2: Jules.
0: C'est Jules donc ouais.
2: Bonne chance pour les conseils pas chers. Avec Jules tout de suite.
4: Allô.
2: Oui.
3: Oui, bonjour, c'est la femme de Jules.
4: Oui, c'est ça.
3: Ouais, ouais, bah dites voir. Et il y a un petit problème, Jules. Il a abîmé ma portière de voiture là en passant avec la sienne.
4: Ah bon?
2: Eh oui.
3: Eh oui. Je sais pas. Il a éraflé tout le côté. En plus, moi, c'est une Porsche. Ça m'arrange pas l'histoire.
4: Hein. Ah bah je suis pas du tout au courant.
3: Bah il est là, ce fumier.
4: Non. Comment?
3: Il est là?
4: Tiens, je comprends rien du tout.
5: Quoi?
4: Bah écoute, vas-y.
5: Oui.
3: Ouais, Jules.
5: Oui.
3: Ouais, comme j'expliquais à ta bonne femme là. En fait, tu m'as abîmé ma portière de voiture en passant avec la tienne.
5: Et quoi? Et qui c'est?
3: Bah c'est Monsieur Lapince, moi. Là, il y a quelqu'un qui a noté ta plaque. Je connais des gens, donc ils t'ont retrouvé. Il va falloir payer, mon pote. Hein.
5: Qu'est-ce que c'est ton histoire là?
3: Bah t'as éraflé toute ma portière là sur
5: non,
3: le côté.
5: Tu rigoles toi? Avec quelle voiture?
3: Ah bah écoute, évite de conduire bourré hein, parce que tu roules pas droit mon copain.
5: Hein. Et quoi? Ah. Mais t'es qui toi?
3: Bah je t'ai dit, je suis Monsieur Lapince. Ah, tu t'en souviens déjà plus?
5: Lapince?
3: Ouais. Donc ce qui va, moi j'ai fait faire un devis dans un garage, parce que vu que c'est une Porsche.
5: Mais dis donc, mais par téléphone comme ça, non mais c'est quoi ton, on n'a pas de voiture d'accrocher là. Non mais.
3: Ah si. Ouais, ouais mais la tienne elle a peut-être rien, la mienne est toute bousillée, hein, donc il va falloir payer.
5: Mais dis donc, ta voiture elle est bousillée, la mienne elle a rien.
3: Bah ouais, je sais pas comment tu t'es démerdé.
5: Mais d'ailleurs tu me tutoies, je ne sais même pas qui t'es.
3: Ouais bah de toute façon les mecs bah, comme
5: écoute,
3: ça, moi je dis.
5: Il faudrait peut-être que tu te déranges à ce moment-là.
3: Ouais bah je vais me déranger puis je vais venir. Il y en a pour 1000 balles, donc je veux 1000 euros
5: en
3: cash.
5: Mais moi j'en fais rien du tout.
3: Bah il faut payer.
5: Et quoi?
3: Ah tu payes.
5: Bah tu payes, non mais dis donc non mais dis t'as, non mais c'est quoi ton histoire toi?
3: Ah attends
5: quoi, pour vous... À qui c'est que j'ai affaire là d'abord? Non mais
3: ah, je te le répète encore
5: donc,
3: une fois monsieur.
5: T'es de où d'abord?
3: Bah ça te regarde pas va.
5: Ah bon, bah alors si ça me regarde pas, tu la fermes. Non mais c'est quoi ton insulte là?
3: Non mais par contre...
5: la gendarmerie?
3: Bah écoute, de toute façon, ils vont te dire, franchement, il vaut mieux s'arranger à l'amiable, parce que dans l'état où t'étais, à mon avis, quand t'as conduit, il vaut mieux pas qu'ils soient au courant.
5: Non mais dis donc, c'est quoi ton histoire là? Dans l'état où j'ai conduit? Non mais dis donc, t'es pas un peu malade? Non, mais c'est quoi comme gaillard? Mais t'es de où?
3: Moi je suis de chez moi, moi.
5: Et moi t'es de où je suis?
3: Non, bah, je m'en fous, de toute façon, moi, je veux juste chercher les 1000 balles, moi. Ah. Donc, je peux passer ce matin?
5: Donne ton nom, si t'es franc.
3: Mais je t'ai dit, monsieur Lapince, elle a payé
5: de
3: ses...
5: La pince.
3: La pince, la pince coupante, tiens.
5: Ouais, ta gueule est con,
2: hein. Oh non. Il était super, lui.
6: Ouais.
2: Bon, Romano, tu l'as mis à bout de nerf, dis donc.
3: Bah, pourtant, je voulais juste mes 1000 euros, moi.
2: Ah oui.
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1: Tout de suite, il est là. C'est l'heure de retrouver Romano et les conseils pas chers. Bonjour Romano.
2: Bonjour, bonjour.
1: Bonjour. Et ouais, des trucs qui peuvent pourrir votre quotidien, donc des voisins, mais également ce matin, et tu voulais nous en parler, des usines.
2: Une usine à Coex, en Vendée. Là-bas, ils ont monté une usine de méthanisation, là. Donc ça transforme les déchets agricoles en biogaz. Bon, a priori, c'est une puanteur absolue. Les habitants n'en peuvent plus. Les effluves nauséabondes, mêlant fumier, lisier, c'est du caca, hein.
1: Oui.
2: Fermenté et résidus agricoles en décomposition sont décrites comme insoutenables par les riverains.
1: T'imagines.
2: Elles s'infiltrent dans les maisons, s'imposent jour et nuit et rendent même certaines zones du village difficilement habitables.
1: T'es content, t'habites à côté de ça, ça fait
2: plaisir. Horrible, horrible. Ah oui, non, mais c'est clair. Bon, là, les habitants se mobilisent. Pour le moment, rien n'y fait. Ils ont déjà déposé 4 plaintes. Les autres, ils continuent de méthaniser, comme on dit.
1: Eh bien, on les soutient aussi ce matin. Vous habitez à Coex. On a parlé de vous sur Skyrock. Et bougez-vous quand même. Je sais pas, la mairie, il faut que quelqu'un fasse quelque chose, non?
3: Bah ouais.
2: Ouais, ah, oui. La mairie s'en fout, ça rapporte des impôts.
1: Ah oui, c'est vrai, la mairie s'en fout, ça rapporte des impôts. Très bien. Ce matin, ça t'a donné une idée.
2: Ouais, eh ben justement, ce matin, je vais faire dans l'hygiène. A priori, je travaille au service médiation de la mairie, on m'a prévenu qu'il y avait des gens qui puaient. En tout cas, leur maison pue tout pue.
1: Là, c'est pas une usine, d'accord.
2: Non. Là, et donc ce matin, je vais les appeler pour essayer de faire une médiation et leur facturer quelques heures de nettoyage, de ménage, oui, tout ça, oui. Quoi. De désinfection.
1: Très bien, ça sonne déjà.
4: Ça sonne déjà, ouais.
1: Chez qui?
4: Ça sonne chez Pascal.
2: Ouh là là, ça sent mauvais là-bas.
1: Oh là. Attention. Ça sent mauvais, mais ça ne répond
5: pas.
1: Si.
2: Oui, bonjour monsieur.
5: Oui.
2: Oui, bonjour, je suis le médiateur de la commune. Je me permets de vous appeler, en fait, il y a des gens qui se plaignent d'odeurs émanant de chez vous. Donc je voulais faire un petit point avec vous sur ce sujet.
5: Vous vous tenez moi ou quoi?
2: Non, pas du tout, monsieur, il y a des gens qui se plaignent.
5: Écoutez, j'attends, venez quand vous voulez.
2: Bah je vais passer là rapidement, comme ça je vais juger par moi-même. Et si effectivement il y a des odeurs, on va vous facturer un nettoyage complet de la maison et puis on va peut-être vous laver par la même occasion. Ça vient peut-être de vous.
5: Ah, ça serait pas mal, tiens, vous faites.
2: Oui, oui.
5: Ouais, ça serait pas mal parce que moi je pue, comme je suis un vieux, je pue. Et les vieux, ils puent.
1: Ouais, les vieux, ils puent.
2: Ah, oui, écoute. Oui, ça arrive, hein, mais
5: bon, après. C'est ça, donc quand les vieux, ils puent, ils puent.
1: Ils puent.
5: Et ils puent.
1: Mais ils puent quoi?
5: Et je pisse souvent dans ma culotte parce que c'est chiant.
1: Vous n'avez pas l'air si vieux que ça pourtant, mais.
2: Je comprends que ça vienne de là, du coup.
1: Ça, hein. La culotte.
5: Voilà. Et je suis dans la merde, quoi.
1: En plus.
2: Nous aussi. Donc je vais venir quand même avec un masque, hein, on sait jamais.
5: Et peut-être une combi. Venez avec un camion pour m'emmener, Ben.

0: j'en ai chié, hein, des caves. Alors. Donc,
1: d'accord. Partout, partout, à ce point-là, ouais, quand même. Bon, bah écoutez, on va vous facturer ça au maximum, hein, parce que là.
0: Allez.
1: En tout cas, merci de votre coopération. Hein.
2: Voilà. Très bien. Eh ben écoute, merci. Tu l'auras rendu service. Allez, vieux, il pue, mais c'est un truc.
1: Je pue.
2: Écoute, chance, t'es tombé sur un bon client pour le premier.
1: Ouais, non, mais c'est clair, direct du premier coup là.
2: Ben on a bien fait, on lutte contre les mauvaises odeurs. Bravo Skyrock. On en fait un autre.
1: Allez, vas-y, j'enchaîne. Vite fait, bien fait.
2: Allez, on a le temps, on tente le coup. Les gens adorent quand on leur dit que ça pue chez eux.
1: On appelle Michel.
2: Allez, allons-y.
1: Michel qui pue.
2: Oui.
3: Allô.
1: Oui, bonjour, c'est la femme de Michel.
3: Oui.
1: Oui, bonjour, excusez-moi de vous déranger. Monsieur Lapince à l'appareil.
3: Monsieur
1: Lapince. Je travaille à la mairie.
3: La mairie.
1: Voilà. Exactement. Je suis le médiateur. En fait, alors on a été. Ne le prenez pas mal. Hein. Il y a des voisins qui nous ont prévenus en nous disant qu'il y avait des mauvaises odeurs qui venaient de chez vous. Alors après, je ne sais pas, c'est peut-être chez vous cuisiner ou peut-être même votre hygiène corporelle qui laisserait à désirer.
3: Je ne sais pas.
1: Bah écoutez, le plus simple, ça serait peut-être que je vienne vous renifler.
4: Oh.
1: Avant du coup, là, je vais
3: vous pouvez passer à la maison si vous voulez. Non, mais c'est une blague, ça.
1: Ah non, mais pas du tout, madame. Je suis bien ennuyé de vous prévenir comme ça et de vous dire ça, mais nous, on a des retours très très négatifs des voisins. Hein. Donc nous on essaye d'arranger la situation, hein. Vous savez, on est quand même une équipe de professionnels. D'ailleurs, votez pour nous à la prochaine élection. Hein.
3: Oui, je voterai pour vous.
1: Oui, ah ben très bien. Donc ce que je fais, c'est que je peux passer dans 10 minutes, un quart d'heure.
3: Non, je viens seulement de me lever, il faut que je me fasse une toilette.
1: Voilà, oui, bah, allez-y, ouais, faites votre toilette avant, ça vaut mieux pour moi.
3: Ah oui.
2: On va vous laisser le temps alors, hein.
1: Alors, écoutez, ce que je passe, je passe vers avant midi, comme ça on prendra un petit apéro pendant qu'on discutera.
2: Préparez un petit chèque hein, quand même. Hein.
1: Oui, donc on va je vous facture ma visite vraiment pas cher. Hein. Seulement, écoutez bien madame, seulement une offre promotionnelle, 150 euros.
3: Bon, je vous raccroche alors. Hein.
1: Allez, lavez-vous le derrière et j'arrive.
2: Hein,
1: à tout de suite madame.
5: Tout de suite.
2: Elle est partie. C'est les 150 euros qui l'ont bloqué, sinon elle était
1: ouais,
2: d'accord.
1: Ouais, sinon hein. Ça se passait bien avant. Hein.
2: Elle était prête pour que tu ailles la nettoyer à la maison, tiens.
1: Ah ouais.
2: Bon, merci Romano.
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1: On va aller faire un tour, vous savez, du côté du centre d'appel belge qu'on retrouve régulièrement dans le morning.
2: Ouais.
1: Au moins une fois par mois, on va y faire un tour. Le centre d'appel belge, c'est le centre des urgences. C'est les appels aux pompiers.
2: Ouais.
1: Quand t'es pompier, t'es réceptionniste au standardiste, tu reçois des appels parfois un petit peu chelous. Alors, vous avez fait écouter un appel d'urgence. Écoutez, il y avait une dame qui avait appelé les pompiers.
3: Hein. Le SAMU, bonjour.
1: Ah non, le SAMU, pardon.
4: Oui, bonjour, moi voilà, ils sont passés pour relever, mais j'étais pas là.
3: Pardon ?
4: Ils sont venus chez moi pour relever, mais je travaille donc.
3: Pour relever quoi ?
4: L'électricité.
1: Voilà, donc vous imaginez que le SAMU a autre chose à faire. Bon, lui, il appelle pour un truc sérieux parce que c'est son zizi. Son zizi a été mordu, écoutez bien le coup de fil. Ça se passe en Belgique. Bonjour, hein, que je vous appelle parce que j'ai le zizi mordu.
5: J'ai eu un rapport avec ma compagne et elle m'a mordu mon zizi.
1: Elle a mordu mon zizi. Ah, ma compagne, elle est pas gentille.
4: Oui.
1: Oui.
5: Et je saigne abondamment et il me manque un morceau.
1: Il manque un morceau et un morceau de zizi, il est tombé par terre.
6: Il vous manque un morceau de votre pénis ?
1: Oui.
5: Ah oui, bah oui, elle a mordu dedans.
6: Oui.
1: Elle a mordu dedans.
5: Elle l'a pris avec. Hein.
1: Elle l'a pris avec.
2: Elle l'a pris avec. Hein.
1: Ah, quel goulu. Oh. Et vous avez vu, la dame, elle est très pro quand même.
6: Et ça saigne fortement, monsieur ?
5: Ah oui, ça saigne fortement, la madame, bien évidemment.
6: Essayez.
5: En fait, qu'est-ce que j'ai fait ?
1: Oui.
5: J'ai mis du poivre blanc.
1: Du poivre blanc.
2: Mais comment c'est du poivre blanc ?
1: Mais complètement vrai. J'ai mis du poivre blanc, dis donc.
6: Monsieur. Je sais pas pourquoi vous avez fait ça. Vous pouvez pas laisser la plaie plein de saleté comme ça.
1: Hein. Ben.
6: Il faut vraiment aller à l'hôpital, monsieur. Vous avez des fortes chances pour une infection. Hein.
1: Et l'autre, c'est même le premier truc que tu fais. Si on te mord ton zizi, tu fais quoi ? Hein ? Tu vas à l'hôpital. Moi, je vais directement dans l'armoire de la cuisine et je vais récupérer le placard de la cuisine. Je récupère un peu de poivre blanc. Le mec, il a dû douiller, mais grave.
6: Dites-moi une fois, c'est à quelle adresse ?
5: J'ai envoyé une ambulance, du coup.
6: Oui.
5: Je suis gêné, madame. Franchement, je suis gêné.
6: Mais, monsieur, honnêtement, allez, ils envoient tous les jours des choses beaucoup plus pires que ça.
1: Ils sont bizarres, les Belges. Ouais. Bah, plus pire que de se faire manger un bout de zizi.
2: Je m'étonne qu'ils soient gênés.
1: Je sais pas, oui.
2: Le gars, il se fait dévorer après, il met du poivre. Enfin, bon.
1: Que ça ne va pas du tout, hein, je ne sais pas ce qui se passe. Hein. Et c'est génial. L'appel d'urgence chez les pompiers, chez le SAMU. Vive les Belges.
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0: Elle est franco-haïtienne, c'est l'un des gros sons de l'été, c'est le son de Nike avec One Track Mind, l'été du morning de Difool qui se poursuit. Le jeu de la banque en prépa, vous allez jouer avec Difool et toute l'équipe Difool qui vous a préparé des énigmes à résoudre pour gagner de l'argent, 50 euros par bonne réponse. Le jeu de la banque, dans quelques secondes, vous retrouverez également l'actuel le sport avec Rémi, mais là c'est l'heure de votre horoscope de l'amour. Il y a l'éto également dans quelques secondes pour le son avec Pineapple et donc votre puissance amoureuse sur une échelle de 0 à 5 en ce vendredi 10 juillet avec 0 sur 5 de puissance amoureuse pour les Verseaux et pour les Capricornes. Alors ne vous laissez pas contaminer par les esprits négatifs, les Scorpions et les Poissons. Vous avez 1 sur 5. Rappelez-vous que le monde ne pense pas forcément comme vous, donc acceptez les différences de point de vue. Les Cancers et les Sagittaires, c'est 2 sur 5. Ce sera une journée un petit peu en dents de scie, mais ça sera un petit peu mieux ce week-end. Les Taureaux et les Vierges, c'est 3 sur 5. C'est une belle journée pour tenter une nouvelle technique d'approche, hein, ça bien évidemment c'est pour les célibataires, pour les couples c'est votre compréhension mutuelle qui fera que vous allez passer une belle journée. Les Lions et les Balances, 4 sur 5. Les autres vont tomber littéralement sous votre charme. Et on termine avec les Béliers et les Gémeaux avec un beau cadeau de la vie qui pourrait vous surprendre et éclairer votre journée. Les Béliers et les Gémeaux, 5 sur 5 de puissance amoureuse.
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Et ça se réveille avec le sourire, bien évidemment, les Bleus qualifiés pour les demi-finales de la Coupe du Monde. Et ça se réveille avec le sourire, comme tous les jours, avec l'été du morning de Difool. On le vit tous ensemble, avec Difool qui a piraté la voix de Nino pour faire des conneries au téléphone. 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

0: Nono la Grinta également avec Lovio et puis votre nouvel iPad. Hein. Notez bien, retenez bien tout ce qui se passe dans l'été du Morning de Difool. Je vais vous poser une question dans une petite demi-heure et en ayant la bonne réponse, vous repartirez avec votre nouvel iPad. 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Là, c'est parti, Rémi, on y va pour l'actu et pour le sport. Et bien sûr, on débute avec des nouvelles du temps.
1: Eh ouais, bah vous allez suffoquer, hein, qu'on se le dise. Les choses sont claires, on a 76 départements en alerte orange. Mais ça bascule aussi en rouge. 9 départements de l'Ouest en alerte maximale dès ce midi. Et il y en aura 24 demain, dont l'Île-de-France. Bon, quelques nuages dans le Sud-Ouest et un ciel légèrement voilé sur la moitié Ouest. Des orages possibles dans les régions du Sud, mais sans vraiment apporter de fraîcheur. Ils seront peut-être un peu plus efficaces, plus nombreux sur les Alpes et en Auvergne. On verra ça. Demain, nette domination du soleil. Des averses à prévoir vers le centre et les Alpes. Une instabilité qui pourrait se développer sur un bon quart sud-est avec des coups de tonnerre. Et puis dimanche, un voile nuageux sur le sud-ouest, mais l'ambiance restera étouffante. Les éclaircies s'imposeront sur une grande partie du territoire, excepté vers le golfe du Lion où des nuages bas sont attendus. Les températures ce matin, 21 à Lille, 22 à Lyon, 24 à Paris et à Marseille. Dans l'après-midi, 27 sur la pointe du Cotentin, 28 sur la côte basque, 32 près des frontières du Nord, 33 dans les Bouches-du-Rhône et au pied des Pyrénées, 34 dans le Finistère, en Alsace et en Seine-Maritime, 35 dans la Loire, 36 dans le Doubs, sur le bassin aquitain et en région parisienne, 37 en Haute-Garonne, 38 sur le massif central, 39 en vallée du Rhône et dans la Sarthe, 40 dans les Deux-Sèvres et 41 en Corrèze. La pollution, c'est mauvais, les indices entre 3 et 6.
0: Tout ce qui se dit, tout ce qui se raconte sur le net, votre top tendance en prépa, mais là Rémi, c'est parti pour l'actu.
1: Le gouvernement annonce à l'instant l'activation du plan hors sec chaleur extrême. Une réunion de crise s'est tenue. Le dispositif concerne les départements placés en vigilance rouge et doit permettre de mieux protéger les personnes vulnérables. Il prévoit notamment un meilleur repérage des personnes à risque comme les personnes âgées ou les sans-abri. Des centres de rafraîchissement vont être mis à disposition pour les mettre à l'abri. Ça concerne donc une bonne partie de l'Ouest, hein, du Morbihan à la Vienne en passant par la Sarthe. Et demain, le centre-Val de Loire, toujours l'Ouest, hein, l'Orne et donc la région parisienne. De nombreuses manifestations sportives annulées ce week-end. On craint aussi pour les traditionnels feux d'artifice du 14 juillet en région de la Chesseresse et des risques d'incendie. Bon, nouvelle vague de chaleur qui semble s'installer durablement. La faute à une goutte froide positionnée au large du Portugal qui agit comme une pompe à chaleur et qui nous fait remonter de l'air brûlant du Sahara. La canicule va donc s'intensifier ce week-end. On attend des températures au-delà des 40 degrés. Météo France évoque un possible recul à partir du milieu de semaine prochaine. Mais bon, on va pas se mentir, c'est encore assez incertain. L'incendie dans la Drôme, toujours actif ce matin, il s'est déclenché il y a une semaine et a progressé hier puisqu'il a désormais parcouru 500 hectares de plus, 3500 au total. Environ 400 personnes supplémentaires ont été évacuées par précaution, dont les occupants d'un camping. Au total, 570 pompiers sont mobilisés avec des appuis aériens. Le sénateur LR de Paris, Francis Spinner, placé en garde à vue et mise en examen pour corruption. L'avocat est soupçonné d'avoir facilité l'obtention d'un logement social à une femme en échange de faveurs sexuelles, des faits qu'il conteste. Le bénéficiaire présumé de l'appartement est également poursuivi dans cette affaire. L'enquête repose notamment sur des témoignages, des SMS et un enregistrement téléphonique. Et puis, ce coup dur pour Magali Berda, le tribunal de Paris annule la saisie conservatoire de 40 millions d'euros sur les droits d'auteur de Booba qu'elle avait obtenu. La fondatrice de Shawn Evans accuse le rappeur de lui avoir causé d'importantes pertes financières par ses propos contre les influenceurs. La justice a finalement estimé que le préjudice n'est pas suffisamment démontré. Magali Berda devra aussi verser 15 000 euros à Booba pour avoir nui à sa réputation professionnelle.
0: On enchaîne avec le sport, Rémi.
1: Performance énorme. 25e match de Coupe du Monde pour Didier Deschamps et 20e victoire. Et oui, un sélectionneur vraiment, peut-être que l'on regrettera dans quelques semaines puisqu'il prendra sa retraite, entre guillemets, internationale à l'issue de cette Coupe du Monde. En tout cas, les stats de notre équipe de France sont assez affolantes. 6 rencontres et autant de victoires. Seulement 2 buts encaissés. Nette domination et victoire hier soir. 2-0 contre le Maroc. Mbappé a marqué. Dembélé aussi. Le natif de Bondy. On est à 8 réalisations dans la compétition. Bon, il a demandé à sortir en raison d'une petite douleur à la cheville, donc on va surveiller tout ça, mais en tout cas, place désormais au dernier carré. Alors, Espagne ou Belgique? Eh bien, on aura la réponse ce soir.
0: Tout ce qui se dit, Rémi, tout ce qui se raconte sur le net, on a tout analysé, t'as tout récuré, et là, on y va pour le top tendance.
1: Et oui, forcément, c'est la victoire des Bleus hier contre le Maroc qui vous fait beaucoup réagir sur les réseaux. Alors, qu'est-ce qu'on en dit? Bah, magnifique match. Par contre, on n'oublie pas le pénalty complètement foireux de Mbappé. Ah, oh, ça va, il a marqué juste après quand même. Vous êtes dur. Trop fier de cette équipe de France. Kiki et Ousmane sont vraiment les goats. Hein. Ils vont piétiner les Espagnols ou encore les Marocains. Je vous aime bien, mais vous avez fait beaucoup de bruit pour au final jouer comme Sochaux.
0: Ouais. C'est dur, très très dur, parce que c'est une belle Coupe du Monde quand même pour le Maroc.
1: Ah, grave. À la deuxième place, l'avocate de la sénatrice paraguayenne qui a insulté Kylian Mbappé affirme partout dans son pays, Paraguay donc, que Kylian Mbappé pourrait être extradé, même condamné. Bah, moi je veux bien être extradé dans un pays où il y a un petit peu d'air frais, j'avoue. Hein. Ouais, c'est peut-être pas au Paraguay du coup. Je pense que cette dame n'a pas trop intérêt à venir passer quelques jours en France, elle risque d'être très mal reçue. Ou encore, mais c'est quel avocat de merde, même avec ChatGPT, tu peux savoir que la France n'extrade personne. Mmh. Et puis à la troisième place, l'alerte rouge canicule déclenchée donc ce midi dans 9 départements de l'Ouest et 76 autres en orange. Mais MDR, arrêtez de râler, c'est juste l'été, le réchauffement climatique, c'est une connerie pour vous faire consommer encore plus. Je ne pensais jamais dire ça, mais le mauvais temps et l'hiver me manquent. Ou encore, non, mais la Corse n'est même pas concernée par les alertes, c'est quoi ce multiverse?
0: Et t'as pas été chercher les mecs qui disent que la canicule c'est un coup du gouvernement?
1: Ah, j'en ai vu.
0: Il y a des complotistes aussi qui ternent
1: il y en a plein.
0: En ce moment, ouais. Bon, bah parfait, bah merci beaucoup Rémi.
1: Allez, à tout à l'heure.
0: On te retrouve tout à l'heure pour l'actu et pour le sport. L'été du morning de DiFool avec le jeu de la banque. Dans quelques secondes, DiFool qui a été faire des énigmes. Voilà, vous allez devoir résoudre quelques énigmes pour gagner un petit peu d'argent. 50 euros par bonne réponse. Vous allez pouvoir vous entraîner. Le jeu de la banque juste après Aya Nakamura, Sexy Nada.

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1: Bon, on va jouer au jeu de la banque. Vous pouvez jouer tous les matins avec nous. Hein. Tous les matins, il nous faut un garçon, une fille. Les garçons contre les filles.
2: Ouais.
1: La fille, Sarah, 34 ans, Mont-de-Marsan. Bonjour, Sarah.
3: Bonjour.
1: Bonjour.
2: Salut, Sarah.
4: Salut, Sarah.
1: Bienvenue sur Skyrock, Sarah.
3: Merci.
1: Tu vas jouer avec nous et il va falloir résoudre les énigmes du père Guigui ce matin.
2: Exactement.
1: Et Greg, c'est... Ben oui, parce que tu n'es pas toute seule, Sarah. Autrement, c'est trop facile. Greg est opposé à toi. Greg, 42 ans, dans le 87. Salut à toi, Greg.
5: Salut l'équipe.
1: Salut.
2: Salut. Salut, ouais, salut, Greg.
1: Salut. 87, c'est Limoges, c'est ça?
5: C'est ça.
1: Alors Limoges contre Mont-de-Marsan, les garçons, Greg contre les filles, Sarah.
2: Attention, c'est le duel de ce matin.
1: C'est parti, 50 euros à chaque bonne réponse, je vous le rappelle. J'ai les billets de 50 euros, ils sont là pour vous, j'ai fait le plein.
2: Soyez rapide, hein, parce que ça doit aller vite. Hein.
1: Première énigme.
3: Okay.
2: C'est parti. Je suis un fruit et aussi une activité qu'on pratique en mer. Qui suis-je?
1: Oh, c'est facile.
5: Banane.
1: Non.
2: Banane, tu fais quoi?
6: Ah, il a pas tort. Si.
1: J'ai trouvé, moi.
6: C'est une activité en mer aussi.
1: Alors, Sarah, vas-y, à toi. Je suis un fruit et une activité qu'on pratique en mer. Qu'est-ce qu'on fait quand on a la mer?
4: Ouais, la banane, ça.
5: On bronze.
1: Non, qu'est-ce qu'on fait? T'es sur un bateau. Mais non, on se baigne pas.
2: On a une canne, hein?
3: La pêche.
1: Oui.
2: Alors, bon, en vrai, Greg, t'avais dit la banane.
6: Ça marche.
4: La banane gonflable.
2: C'est vrai qu'il y a la banane gonflable et c'est une activité qu'on pratique en mer. Donc,
6: ah ouais.
2: J'ai envie de partager le billet en deux là.
4: Lâche un billet, Difool.
1: Le billet il est pour Sarah.
2: Bah, okay. La banane, ça marche.
4: Mais non, ça marche la banane.
1: Une activité qu'on pratique en mer, la banane.
2: Il s'était cassé le nez sur la banane.
4: On fait tirer en bateau.
6: Ah oui, tirer. C'est le but, c'est de faire tomber tous les enfants quand
4: c'est. Ouais, t'es à 10 dessus là.
2: J'ai un pote qui s'est cassé le nez en faisant ça.
7: Il a niqué ton énigme, c'est tout.
1: Bon.
2: Non, mais non, il a trouvé mon énigme.
1: Bon, alors je donne 25 euros chacun.
4: Voilà, ça c'est bien.
1: 25 euros pour Sarah, 25 euros pour Greg. Je coupe les billets de 50 en deux.
2: Comme ça, voilà, pas de jaloux.
1: Voilà, pas de jaloux. Le billet est coupé en deux.
2: Parfait. Allez, deuxième énigme.
1: Oui.
2: On peut me trouver au plafond et également sous les pieds. Qui suis-je?
4: Guigui, une araignée.
2: Une ampoule, bonne réponse.
1: Bonne réponse, Greg.
2: Alors, ce qui est intéressant, c'est la réponse de Théo. Guigui, mais pourquoi?
4: Bah, parce que t'es grand et puis tu peux aller sous les pieds aussi.
2: Ok, très bien, voilà, merci Théo.
4: Moi je pense qu'il faut que tu fermes ta gueule.
2: Vous voyez, effectivement.
1: C'est pour Greg.
2: Heureusement Greg, c'est toi qui représente les garçons. Parce qu'avec Théo on serait pas allé bien loin.
4: Voilà, c'est ça.
2: Bon, 50 euros de plus pour toi Greg. Troisième énigme.
1: 75 à 25, allez Sarah.
2: On peut me trouver sur la tête, mais aussi dans la bouche. Qui suis-je?
4: Un cheveu.
6: Bah oui, un cheveu.
2: Un cheveu, je comme c'est Karim qui l'a dit, je refuse.
1: Refusez.
2: J'ai une autre réponse.
1: Alors,
2: pensez au dentiste.
1: Ah oui, j'ai trouvé. Pensez.
2: On est sur la tête.
1: Angleterre.
2: Ah, une couronne, bonne réponse.
1: Couronne, Sarah.
2: Ah, c'était pas la plus évidente, ouais.
1: 75 chacun.
2: Ah, c'est serré là ce matin, c'est bien.
1: Serré, attention, un autre billet de 50 euros en jeu.
2: Je suis un animal.
1: Guigui.
2: Et alors, non, refusez ça aussi. Ah. Je ne peux pas l'accepter. Je suis un animal et aussi un outil informatique. Qui suis-je?
1: Oh, c'est facile.
2: Oui. Ah, on
1: a une en commun. Allez, je recoupe un billet en deux, ça vous fait encore 25 euros. On est à combien?
2: 125 têtes là du... 100 euros têtes, pardon.
1: 100 euros chacun.
2: 100 euros chacun, ouais. Allez, une petite dernière qui va vous départager.
1: La dernière énigme.
2: Je suis noire et blanche. Je hurle régulièrement dans le morning de Difool et je suis particulièrement agressive. Qui suis-je?
3: Méléline.
1: Oui, Sarah, c'est gagné. Bravo Sarah, 50 euros en plus.
2: Ah, elle est belle celle-là, t'as trouvé très vite comme quoi il n'y a pas eu d'hésitation.
6: Enfin, j'ai une rectification, c'est qu'elle n'est pas noire et blanche. Hein.
1: Si, elle est noire et blanche.
6: Elle est grise, elle est mignonne.
4: Elle est insupportable, c'est tout.
1: Notre petit staff, tout mignon, tout beau.
6: Ouais.
2: Bravo Sarah, t'as trouvé.
1: Tu fais un bisou à Méline, elle est contente, elle était contente de venir ce matin.
4: Mais oui, le baby.
1: Bon, Sarah, 150 euros, Greg, 100 euros, on vous embrasse tous les deux.
3: Bonne journée.
1: Bonne journée, bisous.
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0: L'homme qui a la grinta à 8h20, Nono la grinta, c'est Love You, le soleil, la chaleur, la canicule sur toute la France, l'été du morning de Difool. On va parler des prénoms, on va vous donner les prénoms les plus donnés en France, décennie par décennie. On va commencer avec les années 80 et on va remonter jusqu'à maintenant. Vous allez retrouver également pour le son Polak, un PLK avec Pocahontas, on a du Tempimpala, également en prépa du Bad Bunny aussi. Et là c'est parti pour le réveil de star de Nino.
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5: Le réveil de star de Nino. Eh oui, vous réveillez qui vous voulez avec nos stars. Les numéros 1 sont là le matin.
6: Oui.
5: Et ce matin, on s'est dit, on va faire plaisir aux Français. On va voir si ça leur fait plaisir d'ailleurs. On va les réveiller avec la voix de Nino. C'est parti, on est allé chez Olivier.
6: On va faire du sport ce matin.
5: Et la famille d'Olivier, on fait du sport?
6: Oui.
5: Ah, Nino fait du sport ce matin. Il va lancer sa salle de sport.
7: Allô?
8: Okay. Ouais, allô?
7: Oui, c'est qui?
8: C'est Nino.
7: Nino?
8: Je t'appelle parce que j'ai décidé de créer ma salle de sport.
5: C'est bien, Nino.
7: On se connaît, Nino, parce que là...
8: Si tu fais du sport à la NI Academy, on se connaît sûrement.
5: La NI Academy.
7: Oui, bah, c'est excellent. J'ai un grand sportif, je pouvais pas t'avoir.
8: Moi, je vais venir te chercher pour faire du sport.
7: Oui, bah, je vous attends.
8: Si tu veux pas soulever des poids dans ma salle, je vais être obligé de soulever ta femme.
7: Oui, venez ici, on va vous accueillir avec joie.
3: Oui, la grosse...
7: Je vous attends.
2: Ça peut arriver à tout moment.
3: Oui, trop de cul.
2: Qu'est-ce qu'il y a?
3: Hey, t'as pas envie de chier, trop de cul?
8: Ça largue des vraies caisses dans la famille.
3: Hein? T'as pas envie de chier, trop de cul?
8: Non, par contre, je pense que je pourrais te soulever au développé couché.
3: Ah, bah écoute, il va falloir que tu fasses de l'exercice hein, pour me soulever. Hein.
8: Moi, quand je m'entraîne, je soulève 100 kilos facile, donc je pense pas galérer.
5: Ça va faire plaisir.
7: Bon, petite bête, tu racontes, monsieur Jean-Lémar.
2: C'est pas le patron.
7: Oui, bah viens chez moi, viens, je t'attends. Allez, viens, si t'as des coups, viens ici, t'es con.
9: Je préfère te dire non que m'excuser.
7: Viens ici, je t'attends.
2: Ok.
7: Viens ici, je t'attends.
5: Ok.
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5: Et ouais, c'est Nino. Il a voulu lancer la NI Academy, mais c'est une blague, il la lance pas.
6: Je crois pas, non.
5: Ah non, parce qu'il a déjà lancé sa marque de vodka, sa marque de vêtements.
6: Les burgers aussi.
5: Évidemment, Tim, les burgers.
6: Bah, sur le café burger.
5: Toi, t'as retenu que ça.
6: C'est pour le travail que j'ai fait ça.
5: S'il lance une salle de sport, il va pas.
6: Non, sans façon.

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0: Les numéros 1, c'est toute la journée sur Skyrock et c'était Bad Bunny, le numéro 1 portoricain de Nueva York.
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3: Vous êtes tous les bienvenus en ce vendredi matin, le vendredi 10 juillet, hein, peut-être la dernière avant les grands départs en vacances pour pas mal d'entre vous. L'été du morning de Difool, on le vit tous ensemble avec des stars et des fans. Des fans qui ont fait littéralement n'importe quoi pour rencontrer leur star préféré. On va en parler avec Difool et toute l'équipe du morning dans moins de 10 minutes. Vous allez retrouver Polak aussi, PLK, Pocahontas. J'ai aussi un iPad à vous offrir en ce vendredi matin pour fêter la sortie du film Skyrock, Evil Dead Burn, hein, le film Skyrock qui est sorti mercredi partout en France. Plus on écoute Skyrock et plus on gagne. Je vais vous poser une question, mais alors une question d'une facilité totale sur ce qui s'est passé dans l'émission ces dernières minutes. Voilà, si vous avez bien écouté, il y aura pas de problème pour avoir la bonne réponse et gagner votre nouvel iPad. Pour répondre, il faudra passer par l'icône message de l'appli Skyrock. C'est entièrement gratuit, mais avant tout ça, on y va Rémi. C'est l'heure de trop trouver l'actu le sport. On débute avec le temps.
4: Et oui, avec une immense partie de la France qui continue d'être sous le régime des fortes chaleurs, 9 départements de l'Ouest vont passer en alerte rouge ce midi. On aura 24 demain, dont l'Île-de-France, 76 autres en vigilance orange. La journée s'annonce encore étouffante, quelques nuages dans le sud-ouest et un ciel légèrement voilé sur la moitié ouest. Des orages possibles dans les régions du sud, mais sans vraiment apporter de rafraîchissement. Ils seront peut-être plus efficaces, plus nombreux sur les Alpes et en Auvergne. On verra ça tout à l'heure. En tout cas, demain, nette domination du soleil, des averses à prévoir vers le centre et les Alpes, cette instabilité qui pourrait se développer sur un bon quart sud-est avec des coups de tonnerre. Et puis dimanche, un voile nuageux sur le sud-ouest, mais l'ambiance restera étouffante. Les éclaircies s'imposeront sur une grande partie du territoire, excepté vers le golfe du Lion où des nuages bas sont attendus. Les températures ce matin, déjà 21 à Lille, 22 à Lyon, 24 à Paris et à Marseille. Et cet après-midi, eh bien ça s'envole. 27 sur la pointe du Cotentin, 28 sur la côte basque, 32 près des frontières du Nord, 33 dans les Bouches-du-Rhône et au pied des Pyrénées, 34 dans le Finistère, en Alsace et en Seine-Maritime. 35 dans la Loire, 36 dans le Doubs, sur le bassin aquitain et en région parisienne, 37 en Haute-Garonne, 38 sur le Massif central, 39 en vallée du Rhône et dans la Sarthe, 40 dans les Deux-Sèvres et 41 en Corrèze. La pollution, c'est mauvais. Les indices entre 3 et 6.
3: On a du Tempimpala également en prépa pour le son et la Rémi. On y va, c'est parti pour l'actu.
4: Et donc 9 départements qui basculent en alerte rouge canicule ce midi, 76 autres en orange.

0: les vacances, hein, ou peut-être le pont du 14 juillet. En tout cas, pensez à bien vous hydrater. Bison futé, voie rouge, comme la météo sur quasiment tout le pays dans le sens des départs. Ce sera très difficile en Auvergne-Rhône-Alpes. Les axes vers l'Atlantique, la Normandie, la Méditerranée seront très sollicités. On attend des bouchons importants entre le début de l'après-midi et ce soir. Encore pire demain, puisque le drapeau noir sera de sortie. Les autoroutes à 6 et à 43 pourraient être localement saturées. Les députés, eux, ont dit oui à la suspension préventive du permis de conduire en cas d'usage répété de stupéfiants. Mesure qui a coincé à gauche, hein, car la sanction pourra être appliquée, même sans faute commise au volant. Les parlementaires ont aussi validé l'extension des amendes forfaitaires pour les rodéos urbains. Le montant est désormais fixé à 800 euros. Le monde associatif et syndical qui fait bloc contre la nomination du sénateur LR François-Noël Buffet au poste de défenseur des droits. Médecins du Monde, Greenpeace ou encore SOS Racisme dénoncent des prises de position de l'élu. Elles sont, selon eux, contraires aux droits fondamentaux, notamment sur le mariage pour tous et l'aide médicale d'État destinée aux personnes sans papier. Une pétition contre cette nomination a déjà recueilli plus de 112 000 signatures. Et puis des informations transmises par Israël aux États-Unis. L'État hébreu affirme que Donald Trump serait de nouveau dans le viseur de l'Iran. Les services de renseignement évoquent des informations sur un possible projet d'assassinat du président américain. La Maison-Blanche n'a pas démenti pour le moment.
1: On enchaîne avec le sport, Rémi.
0: Alors, qui pour nous affronter la semaine prochaine? Je crois que ce sera mardi. La Belgique ou l'Espagne? Bon, peut-être une petite pièce à mettre sur l'Espagne. On verra. En tout cas, ce sera le dernier carré. Équipe de France, donc qualifiée pour les demi-finales de ce mondial après sa domination, sa victoire hier face au Maroc, 2-0, but signé Mbappé et Dembélé. Que dire de cette Coupe du Monde pour le moment? 6 rencontres et autant de victoires seulement, 2 buts encaissés. D'ailleurs, la presse mondiale se montre dithyrambique. En Espagne, on peut lire que la France c'est du lourd. El País s'incline devant ce que les Espagnols considèrent comme une démonstration de force. Le Daily Mail présente Kylian Mbappé comme le leader ultime du tournoi. Le Daily Telegraph évoque une France impériale. The Guardian se demande comment nous arrêter. En Allemagne, Der Spiegel salue des Bleus toujours maîtres de la situation et tellement classe.
1: Merci beaucoup Rémi. On va poser la question pour l'iPad.
0: Allez,
1: c'est parti. Plus on écoute Skyrock et plus on gagne à iPad gagné maintenant pour fêter la sortie du film Skyrock Evil Dead Burn. Je vous pose une question, mais je suis trop gentil, hein. Les questions, elles sont vraiment ultra simples. Tout à l'heure, Difool vous a passé un réveil de star. C'était vers 8h15. À qui était consacré ce réveil de star? Voilà, il a piraté la voix d'une star pour faire des conneries au téléphone. Vous envoyez la réponse avec votre numéro de téléphone. Vous passez par l'icône message de l'appli Skyrock, ultra méga facile. À qui était consacré le réveil de star de 8h15? Vous envoyez le nom de la star depuis l'icône message de l'appli Skyrock. L'été du morning de Difool avec PLK, maintenant c'est Pocahontas. Et puis juste derrière, vous allez retrouver les prénoms. Voilà, on va parler des prénoms, les prénoms les plus donnés dans les années 80, 90. Voilà, on a remonté un petit peu tout ce qui s'est passé ces 50 dernières années. Et Difool va vous donner les classements.
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1: Bon, les prénoms les plus donnés dans les années 80. Est-ce que vous connaissez les prénoms les plus donnés des années 80 pour les filles?
2: Default.
1: Non. Pensez à quelqu'un qui a 40-45 ans aujourd'hui. Vous avez 40-45 ans, vous avez de grandes chances, les filles, de vous appeler Aurélie, Émilie ou Céline.
3: C'est possible.
2: Non, mais c'est remet en doute le sondage.
1: Non, c'est vrai,
2: c'est même sûr d'ailleurs.
1: Et pour les garçons, vous êtes nés dans les années 80, vous avez de grandes chances de vous appeler Nicolas. C'est Nico, Julien, c'est Juju ou Sébastien. Les années 90, il y a des Juliens aussi. Julien a fait deux décennies.
3: C'est intemporel un peu. Hein.
1: Juju, Thomas. Et Kevin. Ah ben justement, on va parler des Kevin ce matin, parce qu'il paraît que c'est un prénom difficile à porter, Kevin. Manon, Léa et Laura pour les filles dans les années 90.
2: Ah, 90 encore, ok.
1: Ouais, dans les années 2000, c'était Lucas, Enzo.
4: Et alors?
2: Ah, c'est l'ex de Théo, c'est l'ancien là. Tu sais, celui que t'as trompé avec le nouveau.
4: Oh. Ah, ouf, toi, ça fait longtemps qu'il est plus dans ma vie.
5: Attends, il est pas bien.
1: Il aime pas Théo quand on lui parle d'Enzo. Hein.
4: Mais c'est une merde, lui.
2: Oh non.
3: Parle bien, quand même.
4: Pourtant, tu pleurais pour
3: c'est
4: lui.
3: Ton ex. Oh,
4: ta gueule.
1: Vous avez vu, il aime pas.
3: Tu es un aujourd'hui.
2: Le bâtard.
3: Ah, bah attends,
1: toi, Lucas, Enzo, Nathan pour les années 2000. Léa, Emma. Et j'aime beaucoup Emma et Jade comme prénom, c'est joli.
3: Moi aussi, j'aime beaucoup.
1: Et Léa aussi, j'adore. Et les prénoms des années 2000, alors les années 2000, c'était Gabriel, Lucas, Léo et Emma encore, et encore Jade et Louise. Et alors en 2020, les prénoms de 2020, alors les prénoms des garçons, Gabriel, Adam, Mohamed, Isaac, Noah, Raphaël, Ibrahim. Et pour les filles, Alma, Louise, t'as Louise, ça tient le choc depuis.
3: Ouais, c'est pareil, c'est 2000. Toujours à la mode.
1: Emma, toujours des Emma. Emma numéro 3, Lina,
2: jolie Emma.
1: Alba, Jade, Inaya, Eva. Voilà les prénoms les plus donnés dans les années 2000.
2: Ouais.
1: Vos prénoms, vous les aimez pas? Tiens, les messages que vous avez envoyés au 06 86 101 101. Alors, on prend le premier prénom, c'est qui?
6: Salut le morning. Bah moi c'est Liévin comme
1: salut,
6: prénom
1: Liévin.
6: Et donc Liévin, j'ai eu du mal à le porter quelques années, dans les années de fin de primaire, début collège.
1: Liévin.
6: Mais
1: Liévin,
6: maintenant, c'est une ville aujourd'hui, j'en suis très fier. Voilà, bonne journée.
1: C'est vrai que c'est une ville dans le Nord.
2: Ouais, c'est vrai,
1: c'est
2: incroyable.
1: C'est comme si toi
2: moi, je m'appelais Courbevoie.
1: Tu t'appelais Courbevoie, c'est ça?
2: C'est moche.
1: Ou toi tu t'appelais Lille par exemple.
4: Ouais, par exemple.
1: Théo, puisque tu es de Lille. T'es pas exactement de Lille, t'es
4: je suis de Villeneuve-d'Ascq, juste à côté.
1: C'est comme si tu t'appelais Villeneuve-d'Ascq.
4: Voilà.
2: C'est très long.
1: C'est vrai. Bon, salut Liévin. On te fait un gros bisou. On dit bonjour à qui là? Bah, on va découvrir ton prénom. Bonjour toi.
7: Hello l'équipe. Moi, c'est Verena. Mon prénom, c'est d'origine suisse. Perso, j'aime beaucoup. Au moins, il y en a qu'une. Mais bon, souvent, les gens, depuis le collège, font des jeux de mots, véranda, etc. Mais bon, c'est pas grave, ça me fait rire. Voilà, bonne journée à tous.
1: Et je l'aurais fait moi aussi. Ou Vérola ou.
2: Mais Verena, c'est très joli, je trouve.
1: Ouais, c'est mignon.
2: Ouais,
1: c'est mignon.
4: Putain, j'en ai chié moi avec Samy. Hein. Parce que oui, du coup, Samy est mon prénom.
1: Oui.
4: Et au collège, c'était Salami.
1: C'est
4: de la 6ème à la 3ème.
1: Oh, c'est mignon.
4: Et j'ai redoublé, hein, donc ça fait des plus.
1: Il y en a qui n'ont pas besoin de surnom. Écoutez le message que nous a envoyé Amélie là. Salut Amel.
8: Salut la team, moi c'est Amélie de Lyon.
1: Salut.
8: Et ben moi je connais une personne qui a un nom et prénom. Quand tu associes les deux, tu te dis, mais à quoi ont pensé les parents? Annie. Mation, c'est dégueulasse. Non, mais comment tu peux faire ça à ton enfant? Tu l'aimes pas dès sa naissance, c'est pas possible.
1: Comment tu peux t'appeler Mation et t'appeler ta fille
3: peut-être
1: Annie?
3: Ils ont fait exprès.
2: Bah oui, ils ont fait exprès.
1: Ah bah, je pense qu'ils s'en sont rendus compte.
2: Mais c'est certain.
3: Mais c'est sûr,
2: c'est
3: pour
2: la vanne. Ouais.
1: Animation.
2: Ouais, putain, c'est chaud.
1: Bon, prénom difficile à porter, Kevin. Les Kevin témoignent. Vous appelez Kevin, eh bien, vous écoutez bien. Voilà ce qu'on dit de vous.
9: Hey, c'est Kev Adams.
1: Hey. Je viens faire la nuit, là. Salut, Kev.
9: Hey.
1: Eh ben, hey, à toi aussi. Bon, les Kevin qui parlent d'eux-mêmes. Il y en a qui ont changé leur prénom, notamment dans certains moments de leur vie.
10: Draguer des filles, je disais jamais que je m'appelais Kevin.
1: Ouais.
10: Et effectivement, bah, parfois, quand je disais la vérité, ah oui, Kevin. Ah oui, d'accord. Et il y avait quand même cette déception.
1: Ah ouais, donc tu t'appelles Kevin, c'est pas facile.
3: C'est horrible.
1: C'est pas facile pour les boulots aussi, quand tu bosses.
11: Je suis Kevin Ingray, je suis photographe. Et pour mon métier, j'ai choisi un pseudonyme pour éviter de me faire appeler Kevin.
1: Voilà. Il y a un autre Kevin, c'est à la suite de plein d'émissions à la télé. Vous rappelez Confession Intime?
2: Ah ouais.
1: Ouais.
10: Et j'ai trouvé que la bascule elle s'est faite plutôt arrivée à la fac. Quand il y a eu, pour moi, c'était vraiment les reportages Confession Intime sur. C'était toujours des Kevin. Toujours malheureusement l'étiquette du beau, enfin un peu du cassos, hein, désolé des
1: termes. C'est vrai, le nombre de Kevin qui sont passés dans Confession Intime, qui étaient amoureux de leur voiture.
2: En fait, il a raison. Kevin, ce prénom, il a une image de beauf cassos. Mais sans être méchant, mais c'est vrai.
1: Hein. Alors,
2: c'est très gentil, même.
1: Tu viens de lancer le micro-trottoir. De France 2. Voici le micro-trottoir. Ils sont allés dans la rue France 2. Ils ont dit à des gens, bah, qu'est-ce que vous pensez du prénom Kevin?
3: Kevin, gros kéké, gros lourdeau, à draguer les meufs, écouter la musique à fond à voiture, aller en boîte tous les soirs. Voilà, ça c'est Kevin.
1: Kevin,
2: c'est voiture tuninguée et tout.
1: Alors Kevin, si on vous dit Kevin, vous en pensez quoi?
0: Peut-être pas très stylé, quelqu'un de la campagne aussi.
1: Là, ils sont allés faire leur micro-trottoir à Paris. Pas très stylé, de la campagne. Les Kevin.
5: Le kéké de la classe, le bolos un peu.
1: Kéké bolos. C'est bien, vous avez pris plein la gueule, les Kevin. Hein. Et c'est pas fini.
9: Pense à un garçon avec la casquette à l'envers, un petit mulet. Et quelqu'un qui n'a pas sa langue dans sa poche.
12: Ah, c'était beaucoup les Jordan aussi, ça.
1: Jordan
12: aussi. Jordan, le petit mulet, la petite queue de cheval qui dépasse, dégueu. Là.
2: C'est vrai, ouais.
1: Voilà, on s'est fait les Kevin. Il y a aussi les Jordan. Sinon, autre chose à dire sur les Kevin?
13: Soit c'est des geeks, soit c'est des personnes aigries.
1: Des geeks ou des personnes aigries. Allez, on termine.
14: J'ai l'impression que c'est un nom qui vient du Nord avec des gens assez gros, avec une petite bière. Je suis désolée.
1: Voilà, et puis rajoute une grosse moustache, tu sais. La grosse moustache qui fait bien en plus. Bon, bah, bon courage, les Kevin. C'est marrant, je m'étais jamais fait la réflexion.
12: Non, mais c'est à cause de confession intime, tout ça.
2: Mais c'est ça.
12: Il n'y a que des Kevin.
1: Ouais, et également.
15: Hey, c'est Kev Adams.
1: Hey!
2: C'est lui qui a niqué le prénom.
1: Ah, tu crois?
2: Ouais, je crois bien que c'est lui qui a niqué le prénom. 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
1: Et on parle des stars ce matin et des fans très très bizarres. On va découvrir un fan qui voulait récupérer un truc chez Justin Bieber. Vous découvrirez ça dans un instant. Yes. Est-ce que t'es fan de quelqu'un, Rémi?
2: Moi j'aime bien Biggie, Notorious B.I.G. Ouais, j'ai été devant chez lui.
1: Alors tu sais qu'il ne sortira plus parce qu'il est décédé.
2: Il est mort, ouais. J'ai rencontré sa veuve, Faith Evans.
1: Oh. Ah ouais?
2: Ouais, m'a donné une serviette.
1: Hygiénique?
2: Non, une serviette qui est marquée. Une serviette où c'est marqué genre Biggie pour toujours.
3: Ah, c'est charmant ça.
1: Ah, c'est beau ça.
2: Alors je sais plus, je crois que c'était les 15 ans de sa mort, je sais plus. J'étais parti à New York. Et donc j'avais été à la soirée et j'avais un t-shirt qu'un pote à moi m'avait tagué, tu vois, il m'avait dessiné Biggie à la bombe sur le t-shirt. Mmh. Le t-shirt il était d'art. Et à la soirée il y avait Puff Daddy, Lil Kim, Faith Evans.
3: Wow, grosse soirée.
1: T'as fait une soirée Puff Daddy?
2: Non, c'était une soirée anniversaire.
1: Tu nous as pas dit ça, t'avais fait une soirée Puff Daddy?
2: Et genre ils étaient sur une scène et tout, et genre ils ont tous montré mon t-shirt, genre il est d'art. Et ils m'ont fait monter et ils m'ont donné une serviette.
1: Tiens, écoute.
2: Ah ouais, lourd.
1: Ah lourd hein, ça.
3: Biggie. Non mais du coup on en profite, Puff Daddy il est sympa.
2: J'ai pas parlé avec lui. Et ça se trouve à cette soirée c'est passé des dingueries que je suis pas au courant.
1: Il t'a pas présenté des copines? Non, rien.
2: Ah non.
1: Non, rien du tout.
3: Des copains?
1: Bon.
2: Non plus.
1: Alors, un des artistes qui attire le plus les dingos et les dingotes, écoutez.
4: Justin Bieber.
1: T'es toujours fan de Justin Bieber?
4: J'aime beaucoup l'écouter encore. Ouais.
1: T'aimerais récupérer quoi de lui? Parce qu'il y a un fan qui voulait absolument que le chanteur Justin Bieber lui donne un truc.
4: Je sais pas, un caleçon par exemple?
1: Un caleçon? Non, mais c'est pas loin. Qu'est-ce qu'il voulait récupérer?
3: Un slip?
4: Des capotes?
1: Non, pas loin, pas loin.
3: Et des chaussettes? Il en a que deux.
1: Non plus.
3: Un soutien-gorge?
1: Non, il en a que deux sur lui.
5: J'allais le dire.
1: Vas-y, carrière.
5: Non, j'allais dire un soutien-gorge.
1: Non.
3: Parce qu'on est très con avec carrière.
1: Non, il voulait récupérer ses testicules.
5: Ah, c'est cool. Même pas.
1: Mais un testicule seulement.
5: Ah bah ça va, il lui en laisse un autre.
1: Il lui laissait le deuxième pour qu'il puisse se reproduire parce que le fan a répondu à une question, on lui a demandé pourquoi. Il lui en laissait un parce qu'il a dit t'es trop fort, Justin, il faut que tu te reproduises.
5: Ah ouais, donc il était sympa, il lui en a laissé une pour ça.
1: Ouais. Les fans dingo, tiens, est-ce que vous la reconnaissez? Qui c'est elle? Ah, tout de suite, attention.
3: Ah, Niska.
1: Ouais.
4: C'est Riri.
3: Rihanna. Ça blesse pour ça.
1: Il y a un fan qui s'est introduit chez elle. Il voulait lui voler quelque chose. Qu'il voulait lui voler, c'est plus facile ça.
5: Sa culotte.
1: Ouais, ses sous-vêtements. Il voulait des sous-vêtements, mais des sous-vêtements sales.
5: Ah, oh, dégueulasse.
1: Donc en fait, il était chez lui et puis chez elle plutôt. Et puis il essayait de faire, de regarder où était le linge sale, de faire le tour de la maison pour trouver du linge sale. Et il voulait récupérer ses culottes sales.
3: Sympa d'être une star.
1: Et ouais, c'est cool d'être une star. On attire les dingos. Allez, un autre. C'est qui lui?
4: Chris Brown.
1: Ouais, Chris Brown.
3: C'est Chris.
1: Elle, c'est une fan qui s'est introduite chez lui pour porter ses vêtements, vider ses poubelles. Et elle a également utilisé ses toilettes. Ça faisait partie de ses rêves, utiliser les toilettes de Chris Brown. Les stars ont également de la chance parce qu'ils récupèrent des cadeaux. 50 Cent. C'est un fan qui lui a envoyé régulièrement des enveloppes. Avec quoi à l'intérieur pour lui faire plaisir?
3: De l'argent?
1: Non.
5: La drogue?
1: Non, ça c'est nous qui envoyons de l'argent. De la drogue on n'en voit pas encore, non.
3: Un truc sale?
1: Sale, ça dépend.
3: Attends, je vais t'envoyer ça, tu vas être content.
1: Mais quand je vois les tiens, Sam, oui, c'est un truc sale, en effet, oui.
3: Des crottes de nez?
1: Non.
5: Des ongles?
1: Des ongles, ouais, des ongles.
3: Ah ouais,
1: des ongles,
3: ouais.
1: C'est un fan qui était fan de 50 qui lui envoyait régulièrement des enveloppes avec des ongles à l'intérieur. C'est tellement mignon! Et on termine avec une histoire qui avait été racontée dans le Morning en exclu total. Soul King avec sa fan bizarre, vous rappelez?
3: En gros, c'était une érotomane.
1: Oui.
3: L'érotomane, c'est en gros, la meuf a été persuadée que Soul King était amoureux d'elle.
1: Oui, c'est ça.
3: Et donc, elle le suivait partout dans le monde.
1: Partout.
3: Dès qu'il y avait un concert à droite, à gauche, machin, la meuf, elle était là. Elle venait en bas de chez lui, elle venait à tous les concerts, partout, tout le temps. Et ça a été compliqué pour lui à gérer d'ailleurs.
1: En fait, dans sa tête, elle était persuadée d'être en couple avec lui. Et elle dormait en bas de chez lui. Il nous a dit que ça lui a posé problème.
3: C'était une galère à gérer.
1: Eh bien, moi, je dirais, vive les fans, c'est super.
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0: Mauvais Joe, le leader du triangle des Bermudes sur Skyrock avec Maladie. On termine l'été du Morning de Difool avec votre horoscope de l'amour. On va vous donner votre puissance amoureuse sur une échelle de 0 à 5. Fred également qui se prépare pour le 9-12 de l'été avec tous les sons de l'été. Triangle des Bermudes avec Aya. On a Culture également. On a du Bilouki qui débarque aussi. Mais là, on va filer au standard. Il y a un iPad à gagner. Allô, Cassie?
1: Oui, allô, salut Vincent.
0: Eh ben, bienvenue sur Skyrock. T'as 24 ans, t'es à Brive-la-Gaillarde, hein, c'est bien ça?
1: C'est exactement ça, oui.
0: Parfait, Cassie. On va reposer la question qu'on a posée il y a quelques minutes. Plus on écoute Skyrock et plus on gagne. À qui était consacré le réveil de star que Difool vous a passé tout à l'heure aux alentours de 8h15? Difool qui a piraté la voix d'une star pour réveiller des Français trouvés totalement au hasard. Donc, qui était cette star, Cassie?
1: C'est un
0: Nino. Exactement, Eni. Bah, bravo à toi, Cassie. Tu as la bonne réponse. C'est toi qui as été tiré au sort parmi les bonnes réponses. Et donc, bah, Cassie, on va t'envoyer ton nouvel iPad.
1: Waouh, c'est grave cool, merci beaucoup, vraiment, merci Skyrock.
0: On est là pour ça, voilà, nouvel iPad, dernier cri qu'on va t'envoyer à la maison pour fêter la sortie donc Devil Dead Burn, le film Skyrock qui est sorti mercredi partout en France, et pour fêter ça, tu repars avec ton iPad. Belle journée,
1: et
0: Cassie.
1: C'est grave cool, merci, bonne journée.
0: À plus, ciao Cassie.
1: À plus.
0: Ciao, ciao. Et donc la suite avec votre horoscope de l'amour, c'est juste après ça.
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1: Allez, 9h08, on termine l'émission de ce vendredi matin. Vous allez retrouver Fred, hein, bien évidemment, le son de Skyrock, les numéros 1 de l'été tout au long de la journée. Triangle des Bermudes avec Aya Nakamura, Culture également qui débarque pour le son. Mais là, on y va pour votre horoscope de l'amour. L'horoscope de l'amour, c'est votre puissance amoureuse sur une échelle de 0 à 5 et c'est 0 sur 5 de puissance amoureuse pour les Verseaux et pour les Capricornes. Alors ne vous laissez pas contaminer par les esprits négatifs, les Scorpions et les Poissons, vous avez 1 sur 5. Rappelez-vous que le monde ne pense pas forcément comme vous, donc acceptez les différences et tout ira bien. Les Cancers et les Sagittaires, c'est 2 sur 5. Ce sera une journée en dents de scie, mais ça ira mieux pendant le week-end. Les Taureaux et les Vierges, c'est 3 sur 5. C'est une belle journée pour tenter une nouvelle technique d'approche. Pour les célibataires, bien évidemment, pour les couples, c'est votre compréhension mutuelle qui vous permettra de passer une belle journée. Les Lions et les Balances, c'est 4 sur 5. On sera tout simplement sous votre charme. Et on termine avec les Béliers et les Gémeaux, avec un beau cadeau de la vie qui pourrait vous surprendre et éclairer votre journée. Vous êtes en mode victoire comme les Bleus, comme l'équipe de France. Les Gémeaux et les Béliers, c'est 5-5, 5 sur 5 de puissance amoureuse. Fred, en mode victoire.
2: Ça va, bah magnifique.
1: Bah oui.
2: Bravo les Bleus, on y va là. Hein.
1: Et on y va, exactement.
2: On continue, on saura ce soir qui on va rencontrer entre l'Espagne et la Belgique.
1: Exactement, la finale le 19 juillet, voilà, on prend déjà rancard pour une grosse soirée sur Skyrock.
2: Et bah c'est parti aussi avec du gros son là pour la matinée jusqu'à midi, avec Balek, c'est Triangle des Bermudes et Aya Nakamura.

Rihanna avec Umbrella à l'instant sur Skyrock à 9h20. Je suis ravi d'être avec vous. On est ensemble jusqu'à midi. La roulette qui va tourner aussi avec des passes pour aller voir le Golden Coast Festival à Dijon. Je vous en parle d'ici quelques minutes. Le retour du son ce vendredi sur Skyrock à la veille d'un long week-end pour certains. Les vacances aussi pour d'autres. Le retour du son, ce sera avec Gims.

0: Die Die aussi, le morceau de Shakira avec Burna Boy, la bande son de ce mondial incroyable. Hein. Bravo les Bleus hier, quelle victoire magnifique. En route, on l'espère pour la finale, faudra quand même juste avant éliminer l'Espagne ou la Belgique. Hein. C'est ce soir, Espagne-Belgique, on saura qui sera l'adversaire des Bleus ce soir. Et le retour du son par contre avec la bande son de ce mondial, dans un instant sur Skyrock, juste après ça.
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Mauvais Joe du Triangle des Bermudes à l'instant avec Pilé, c'est ce qu'on écoutait sur Skyrock. À venir le son dans quelques minutes d'Ariana Grande et That I Made You Love Me. Mais juste avant, il y a Naïka sur Skyrock. Et puis entre les deux, il y aura aussi le morceau de Rambo Goyard. Ça arrive BMS sur Skyrock.

Nouvel album qui se prépare là dans une vingtaine de jours, le 31 juillet prochain pour la sortie de cet album. Un extrait de cet album à l'instant, c'était Ariana Grande avec Data, I Made You Love Me sur Skyrock. Dans une heure, on fera tourner ensemble la roulette. Les derniers passes à choper pour le festival événement, hein, Golden Coast, 28, 29, 30 août avec Skyrock. Trois jours de rap avec des artistes absolument incroyables comme Timar, comme Damso, comme Rof, Lamano, 1.9, PLK, Niska, Aya Nakamura et plein d'autres. Vous chopez les passes dans une heure, restez bien à l'écoute de Skyrock.

0: Karen Boy qui sera présent d'ailleurs au Golden Coast Festival sur Skyrock. Retour du son, si avant 10h on écoutera Jul avec le morceau Parfum Quartier. Ça arrive dans un instant.
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1: Votre météo à Marseille dans le 13, du soleil, du ciel bleu au programme. En résumé, on ne change pas une équipe qui gagne. La temps bien lumineux ce matin malgré quelques cumulus à peine visibles. Ce sera peut-être un peu plus voilé cet après-midi, mais le soleil restera quand même bien présent. Pas grand-chose à signaler finalement pour les prochains jours. De belles éclaircies demain, mais Météo France évoque quelques orages. Ce sera du nickel dimanche et on se dirige vers une tendance similaire en début de semaine prochaine. Les températures cet après-midi, 29 à Marseille et au Sainte-Marie, 32 à La Ciotat et à Martigues, 33 à Istres, 34 à Vitrolles, 36 à Aix et 37 à Traître.

C'était Taïga à l'instant avec Hey Macarena sur Skyrock. Il est 10h pile. Bonne matinée, bon vendredi à vous tous. Ce vendredi aujourd'hui, 10 juillet, ça sent bon. Les vacances peut-être pour certains, en tout cas un long week-end qui se prépare avec le week-end du 14 juillet. Le son sur Skyrock, c'est tout le temps, hein, 24 sur 24, et on est reparti pour une nouvelle heure de son. La roulette aussi qui va tourner avec le Golden Coast Festival. Il y a les passes pour les 3 jours, 28, 29 et 30 août. Avec Skyrock du côté de Dijon, c'est à choper, donc quoi, une petite quarantaine de minutes. Vous envoyez le mot roulette par SMS au 720, roulette par SMS au 720. On fera tourner avant 11h la roulette et on écoute Aya Nakamura maintenant avec Sexy Nana, Michael Jackson juste après, et PLK pour Pocahontas qui sera aussi présent au Golden Coast Festival.

0: Ils sont rennais, ils s'appellent Bello et Dallas. On les écoutait à l'instant avec le morceau Séminaire sur Skyrock à 10h15. Inscrivez-vous, faites tourner la roulette, c'est avant 11h sur Skyrock. Dépasse pour le Golden Coast Festival de Dijon à choper. Vous envoyez le mot roulette par SMS au 72020, roulette par SMS au 72020 et on va revenir dans un instant avec...
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0: C'est Leto sur Skyrock.
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0: Et c'est juste après ça.
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Nono la Grinta avec Love You, c'est ce qu'on écoutait à l'instant sur Skyrock Golden Coast Festival. C'est dans moins de 10 minutes, on fera tourner ensemble la roulette. Continuez à vous inscrire, hein. Dépêchez-vous si vous voulez faire tourner la roulette. Avant 11h, vous envoyez le mot roulette. Roulette par SMS au 7-20-20. On fait tourner dans 10 minutes sur Skyrock. Le temps d'écouter Michael Jackson avec Billie Jean sur Skyrock. Et puis Mauvais Joe avec Maladie, ça arrive dans un instant.

0: Anime avec Meryl à l'instant sur Skyrock. Le morceau c'était Champagne à 11h moins le quart. Ne bougez pas, le retour du son ce sera avec nous et Vaillol à écouter Bad Bunny. Mais juste avant, il est grand temps de faire tourner la roulette.
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0: La roulette qui va tourner avec Jade de Dijon. Comment ça va, Jade?
2: Bonjour Fred, et ça va super.
0: Ça va, on est bien. On est
2: bien.
0: Tu habites Dijon?
2: J'habite Dijon, ouais, depuis pas longtemps en plus.
0: C'est sympa Dijon.
2: Ouais, c'est plutôt mignon, franchement.
0: C'est plutôt mignon,
2: bien.
0: Le centre.
2: En été, on est pas mal en été. Hein.
0: Avec la chouette, le truc, là, c'est sympa Dijon. Moi, j'adore Dijon. Et Dijon va bouger le 28, 29 et 30 août prochain avec le Golden Coast.
2: Enfin, par contre,
0: comme tu viens d'arriver sur Dijon, il faut que tu te renseignes pour l'adresse et tout, mais c'est facile à trouver, je pense, le Golden Coast.
2: Ah, ça va être easy. Franchement, je peux y aller les yeux fermés.
0: Tu peux y aller.
2: Ouais.
0: Tu fais quoi, Jade, dans la vie?
2: J'étais animatrice radio, là, je viens d'arriver à Dijon, du coup, je cherche un petit peu ma voix, une reconversion un peu, quoi.
0: T'étais animatrice radio où?
2: Oh, est-ce que c'est vraiment une question pertinente, finalement?
0: Non. Non, ça dépend où. C'est une radio que je dois connaître.
2: Oui, on la connaît un petit peu tous.
0: Ah oui, c'est la radio qui va pas bien en ce moment.
2: Oui,
0: ouais, parce qu'il y a les sondages là, oh là là,
2: voilà,
0: c'est une catastrophe.
2: Des petites choses qu'on ne dit pas à l'antenne.
0: Non.
2: Dire, finalement.
0: Faisons tourner la roulette, c'est mieux, Majad. C'est parti.
2: Allez,
0: tu dis stop quand tu veux.
2: Et
0: la roulette va s'arrêter pour toi sur la case. C'est
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0: Jade, première reconversion à Dijon, Golden Coast Festival.
2: C'est vrai?
0: Mais oui, c'est fait.
2: Oh là là, je pleurerai.
0: Les passes pour deux personnes pour les 28, 29 et pour les 3 jours. Hein.
2: Je plaisante pas. Je pleurerai.
0: Mais ma petite Jade, attends. Mais attends. La petite larmichette.
2: C'est l'anniversaire de mon chéri, du coup c'est ton cadeau aussi, il a 32 ans, bisous.
0: Magnifique, bravo. C'est parfait, 3 jours de fête avec ton chéri, c'est parfait.
2: Ah, c'est génial, je suis trop refaite, merci Skyrock.
0: Je te fais des bisous Jade.
2: Gros bisous l'équipe.
0: Et bon courage à toi, et belle installation à Dijon.
2: Bisous, merci beaucoup.
0: Bisous, 28, 29 et 30.

0: sur Skyrock, ça arrive. Tiakola avec Mélo décalé aussi, c'est juste après.
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1: Le dernier top stream de la semaine sur Skyrock. Pas mal de mouvements depuis hier. Séminaire de Bello et Dallas repère une place et sort du podium. C'est Mauvais Joe avec Pilet qui remonte d'un cran. Et on verra dimanche si Pilet est toujours en tête du hit Skyrock. Soyez bien au rendez-vous avec Maxime entre 10h et midi. Comme hier, Aya et Lara Fleu sont deuxième avec Sexy Nana. Le clip numéro 4 des clips musicaux sur YouTube avec 17 millions de vues. Enfin, le leader du triangle des Bermudes qui reste en tête avec Maladie. Et une stat assez incroyable, 11,2 millions d'auditeurs mensuels pour Mauvais Joe sur Spotify alors qu'il n'a pas encore sorti d'album en carrière.
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11h pile. Sur Skyrock, c'est reparti pour une nouvelle heure de son hein, jusqu'à midi. À midi, il y a vos dédicaces, hein, comme chaque jour, entre midi et 16h sur Skyrock. Et là, on est reparti avec le son de Skyrock. C'est Gims pour Soleil. Juste après, il y aura Tame Impala avec Dracula. Et puis la rafleuse aussi, et son morceau extrait de son projet numéro d'écrou, Argent Sale.

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Ski avec Fool à l'instant sur Skyrock et à 11h15. Ne bougez pas, le retour du son c'est dans un instant sur Skyrock et ce sera signé avec PLK qui va bientôt partir aussi en grosse tournée avec Skyrock. C'est Stade de France, mine de rien, ça approche. On va quand même profiter tranquillement de l'été. On va profiter de cet été 2026, mais à la rentrée. Dès le début septembre, ce sera parti en Stade de France. Deux dates incroyables. Restez bien à l'écoute de Skyrock PLK, ça arrive, Pocahontas.

0: c'est la bande-son de la Coupe du Monde 2026. Hein. Allez, les Bleus. Ah, hier, on s'est régalé hein, face au Maroc. Bravo, les Bleus. Et on va savoir ce soir quel sera le prochain adversaire. Là, le 14 juillet prochain, est-ce que ce sera l'Espagne, la Belgique? Tiens, dites-nous. N'hésitez pas à laisser un petit message sur l'application Skyrock. Hein. Oui, un petit message, ça arrive direct dans le studio. Allez, les Bleus, ça continue. La bande-son, elle est signée par Shakira et Burna Boy. Dans un instant, Daïdaï, la bande-son de cette Coupe du Monde 2026.
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1: Avec René Kaovila à l'instant, 11h30 dans 30 minutes, il y a vos dédicaces sur Skyrock et le son continue avec Ariana Grande et That I Made You Love Me, c'est ce qu'on écoute maintenant. RN Boy, Elle Voulait, ça arrive, et puis Culture avec Méli Mélo, Culture qui vient de sortir un projet dispo avec notamment ce morceau Méli Mélo qu'on écoutera sur Skyrock.

Post Malone avec Rockstar à l'instant sur Skyrock. Et à midi moins le quart, dans 15 minutes, il y a vos dédicaces sur Skyrock. Je vous retrouverai aussi tout à l'heure pour le dernier Planète Rap de la saison avec Mouska entre 20h et 21h sur Skyrock. Et le retour du son, c'est tout de suite.

0: Maïka aussi à écouter, ce sera juste avant midi sur Skyrock.
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19: Votre météo à Marseille dans le 13, du soleil, du ciel bleu au programme. En résumé, on ne change pas une équipe qui gagne. La temps bien lumineux ce matin malgré quelques cumulus à peine visibles. Ce sera peut-être un peu plus voilé cet après-midi, mais le soleil restera quand même bien présent. Pas grand-chose à signaler finalement pour les prochains jours. De belles éclaircies demain, mais Météo France évoque quelques orages. Ce sera du nickel dimanche et on se dirige vers une tendance similaire en début de semaine prochaine. Les températures cet après-midi, 29 à Marseille et au Sainte-Marie, 32 à La Ciotat et à Martigues, 33 à Istres, 34 à Vitrolles, 36 à Aix et 37 à 13.

Track Mind sur Skyrock, le son qui déchire en ce moment. Et bonjour tout le monde, bienvenue sur Sky pour la dernière de la semaine, juste avant le week-end. J'espère que vous allez bien passer de bonnes vacances pour tous les concernés. Et courage si vous bossez aujourd'hui, j'en profite puisque c'est les Skyrock dédicaces. Vos dédicaces qui débutent dès maintenant jusqu'à 16h aujourd'hui à envoyer sur l'application Skyrock. Et j'en profite pour faire une big dédicace aux Bleus qui ont remporté hier le match face au Maroc 2-0. Direction les demi-finales pour nous. Allez les Bleus, merci d'être là à l'écoute de Skyrock. C'est parti pour une nouvelle heure de son pour ce midi. Les midi pile, Urban Music Non-Stop, c'est tous les numéros 1 avec Mauvais Joe, l'artiste le plus streamé ici en ce moment, c'est Pilé. Juste après, il y a Jules, Parfum Quartier, on retourne à Marseille avec Jules. Et Rambo Goyard avec By My Side sur Skyrock.

0: d'écouter Calvin Harris, Katy Perry à l'instant et Pharrell Williams sur le feat. C'était Feels sur Skyrock, un des sons de l'été là qui tourne sur Skyrock. Ça fait plaisir, ça faisait un bail qu'on l'ait pas réécouté. Et c'est parti pour les premières dédicaces avec une dédicace de Maud à Marty qui dit dédicace aux bleus, allez les bleus. Et ben oui, tout simplement, 2-0 face au Maroc hier. Une pensée également à tous les Marocains et Marocaines peut-être à l'écoute de Skyrock. On est tout cœur ensemble quoi qu'il en soit. Et puis les bleus direction la demi. Ça, ça fait plaisir. La suite de vos dédicaces à balancer sur l'application Skyrock. Pendant qu'on écoute Sexy Nana avec Aya Nakamura la rafleuse. Plus en retour du son Michael Jackson, Beat It et Aaron Boyle mon bébé.
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Aaron Boy, mon bébé, sur Skyrock, on est premier sur le rap. Et pour la suite du son, c'est celui qui a retourné le Vélodrome le 1er juillet. On n'oubliera jamais ce moment à Marseille. On écoute Bad Bunny avec Nova Viol, extrait de son projet d'Ebitier Almas.

0: Michael Jackson, Billie Jean sur Skyrock. On s'en lasse jamais. Et dans les Skyrock dédicaces, on a une dédicace de Charles. Charles Lafosse-sur-Mer qui dit félicitations à toi, mon fils. Mon fils, pour ton brevet, ça mérite un très très beau cadeau. Signé ton papa. Bah, quelle magnifique dédicace. J'avoue, félicitations à tous ceux qui ont eu le brevet et aussi ceux qui ont eu au rattrapage là aujourd'hui. Félicitations à vous. Vous avez passé un bel été. Merci Charles pour la dédicace. La suite à balancer sur l'application Skyrock. Urban Music Non-Stop, ça continue avec RN Boy, elle voulait. Bienvenue à tous sur Skyrock. Il y a également Ariana Grande avec Aïza Tell Me You Love Me. En attendant son nouveau projet qui sortira le 31 juillet.
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1: L'agenda de Marseille et des Bouches-du-Rhône sur Skyrock date un peu lointaine, mais bon, puisque l'info est connue, autant vous la donner. Vous avez découvert ce duo sur Skyrock dès leur début. Jadja et Dina seront dans le 13, un petit peu après.

0: Nadja et Dinaz, attendu au Dôme de Marseille, ce sera le dimanche 4 octobre à 18h. Les billets sont déjà dispo dans les points de vente habituels. Vous les trouverez à partir de 40 euros.
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Ariana Grande, c'était Aïza Tamé, You Love Me, extrait de son futur projet qui sortira le 31 juillet. Bonjour tout le monde, bienvenue sur Sky, il est 14h pile. J'espère que tout va bien de votre côté, c'est Marie-Thel avec vous. Passez un excellent vendredi, de bonnes vacances, bientôt le week-end. Pour beaucoup, pour ceux qui bossent, courage à vous.

Bad Bunny et Bayol sur Skyrock, on est premier sur le rap. En parlant de Bad Bunny, on se replonge dans les souvenirs du Vélodrome. J'en profite pour faire une dédicace à toutes celles et ceux qui ont eu la chance d'aller le voir au Vélodrome le 1er juillet. C'était Bad Bunny à l'instant sur Skyrock, Urban Music Non-Stop, ça continue avec tous les numéros 1. On écoute Gims, Soleil. Et juste après, il y a Coolio avec Gangsta's Paradise et Bilouki avec Fool sur Skyrock.

0: On vient d'écouter Full Bilou qui à l'instant sur Skyrock, on est premier sur le rap. Et pour la suite du son, c'est tous les numéros 1 sur Skyrock, passé un excellent vendredi décidément. Urban Music non-stop, ça continue avec l'artiste le plus streamé ici, entre Marseille et partout, c'est Mauvais Joe, Pilé. On écoute Pilé pour la suite du son et Jules avec Parfum Quartier. Quel son de fou dans la carrière de Jules. Il y a également Tiako, la mélodie décalée, Michael Jackson, Beat It et Ayana Kamoura, la rafleuse avec Sexy Nana sur Skyrock. Passez une bonne après-midi.
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Jules, parfum quartier sur Skyrock. On est premier sur le rap. On est à Marseille dans le 12e avec le J. Et on va de musique non-stop. Ça continue avec Tiakola, Mélo Décalé, le son de l'été. Aussi un des sons de l'hymne, enfin de la Coupe du Monde plutôt. La Coupe du Monde du moment. Michael Jackson juste après Beat It. Et Aya Nakamura, la rafleuse avec Sexy Nana sur Skyrock.

Soprano Baba, le retour de Soprano le Marseillais, c'était DJ à l'instant sur Skyrock. Premier sur le rap et on termine les Skyrock dédicaces puisqu'il est bientôt 16h pour la dernière de la semaine juste avant le week-end. Profitez bien de ce week-end, passez un bel été à l'écoute de Skyrock. Et c'est Raphaël avec qui on termine les Skyrock dédicaces à Aubagne qui dit tu peux me faire une dédicace car je suis fan de Skyrock et faire une dédicace aussi pour Andrea et une dédicace aussi à tous mes potes. Alors dédicace à Andrea, à tous tes potes, à toi Raphaël à Aubagne et puis merci d'être fan de Skyrock. Nous au retour, on est fan de toi Raphaël. Merci pour tout. La suite des Skyrock dédicaces, on remet ça dès lundi entre midi et 16h. Et Urban Music Non-Stop, ça continue avec Nike à One Track Mind. Tous les numéros 1 sur Skyrock sont là. Nike arrive pour le retour du son. Et à 16h dans quelques minutes, c'est

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1: Les actus de l'OM à retrouver sur Skyrock. Le feuilleton Mason Greenwood n'est pas encore totalement terminé. On sait qu'il se rapproche d'un départ. L'attaquant anglais n'est pas loin de rejoindre le Fenerbahçe avec un transfert estimé entre 40 et 50 millions d'euros, bonus compris. Mais attention quand même au retournement de situation. L'Atlético Madrid pourrait tenter le tout pour le tout. Là, le club espagnol aurait transmis une offre de 45 millions d'euros plus 5 millions de bonus. Une offensive de dernière minute. Mais bon, le club turc reste quand même favori pour boucler l'arrivée de l'ancien joueur de Manchester United.

Et hello tout le monde, c'est Aymeric. Bon, ne cachons pas notre bonheur, cachons pas notre joie. Là, après les Bleus, ils nous ont régalé hier soir en heure demi-finale. Et même après la dédicace, on peut continuer de les célébrer. Hein. Envoyez vos messages sur l'application Skyrock, on en profite. Il y aura des passes aussi pour le Golden Coast Festival. C'est à moi de vous récompenser cette fois-ci, là, avant 20h. Deux passes pour le festival, le plus gros festival de rap en France. Hein. Ça va se passer fin août à Dijon. Et ça va se gagner ici dans le 16-20 sur Skyrock. Les roulettes vont tourner, le son de Skyrock aussi. Le son de l'été, je pense que vous avez été très nombreux à célébrer hier dans les rues, dans les bars, partout en France, sur pilé après la victoire des Bleus. Voici Mauvais Joe, membre du Triangle des Bermudes sur Skyrock. Let's go.

C'est Skyrock et ça fait plaisir de démarrer le week-end avec vous. Peut-être même sur la route des vacances pour certains. Il y en a d'autres qui ont commencé déjà les vacances depuis un moment. Dans tous les cas, bienvenue sur Skyrock, la radio des numéros 1. La radio qui vous permet d'aller voir les numéros 1 sur scène aussi. PLK, il fait partie des artistes qui seront présents au Golden Coast Festival. De toute façon, il y aura tout le monde. Il y aura Yana Kamura, il y aura Eren Boy, il y aura Damso, il y aura This Is. Tous les sons que vous kiffez sur Skyrock seront à l'honneur et vous pourrez les applaudir pendant 3 jours à Dijon. Golden Coast Festival, ça se gagne. Vous pouvez déjà commencer à envoyer le mot roulette pour vous inscrire au 7-20-20. Puisqu'on parle de PLK qui est parti du Golden Coast Festival, il arrive avec Pocahontas. PLK sur Skyrock, il y aura aussi du Michael Jackson avec Billy.

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0: Le roi, le king, Michael Jackson, 17 ans après sa disparition, qui est toujours un des artistes les plus écoutés. Ça s'est relancé de fou, évidemment, avec le film. On va l'écouter, Beat It sur Skyrock. 18h45, bienvenue sur la radio des numéros 1. Merci d'être de plus en plus nombreux à nous rejoindre. Ça fait tellement plaisir de finir cette journée, de démarrer le week-end aussi avec nous, malgré la grosse chaleur et la canicule qui touche encore toute la France. Et ben, je vous souhaite plein de force, surtout ceux qui bossent en extérieur, ceux qui partent pas encore en vacances. 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C'est gratuit. Et comme ça, on est là bien au chaud dans votre poche avec le son de Skyrock. Pilé, Mauvais Joe. Il y aura aussi Leto avec Pineapple sur Skyrock.
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11: Les actus de l'OM à retrouver sur Skyrock. Le feuilleton Mason Greenwood n'est pas encore totalement terminé. On sait qu'il se rapproche d'un départ. L'attaquant anglais n'est pas loin de rejoindre le Fenerbahçe avec un transfert estimé entre 40 et 50 millions d'euros, bonus compris. Mais attention quand même au retournement de situation. L'Atlético Madrid pourrait tenter le tout pour le tout. Là, le club espagnol aurait transmis une offre de 45 millions d'euros plus 5 millions de bonus. Une offensive de dernière minute. Mais bon, le club turc reste quand même favori pour boucler l'arrivée de l'ancien joueur de Manchester United.
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2: Ce qui est un autre premier sur le rap, avec le rappeur anglais numéro 1, je pense qu'on peut le dire. Central C avec Let Go sur Skyrock. Bon, au moment où on parle, on se 10 juillet, 18h58, journée magnifique hein, puisque les Bleus sont en demi-finale, on le rappelle, on continue de célébrer. Il y a 9 départements là qui sont en canicule, alerte rouge, et il y aura 24 départements demain. Donc en gros, il va faire encore chaud et ça devrait être le cas comme ça, enfin chaud comme ça pendant encore 5 jours. Voilà, 5 jours à suffoquer, mais j'espère à s'hydrater, à prendre soin des proches et à écouter Skyrock, ça c'est le plus important, surtout qu'il y a des passes pour le Golden Coast Festival qui vont tomber là avant 20h. Vous pouvez déjà commencer à envoyer roulette pour vous inscrire. Tout à l'heure c'est Séverine du 39 qui a gagné ses places. Ça sera vous j'espère avant 20h. Vous envoyez roulette au 7-20-20 et on repart avec Leto, Pineapple et Bad Bunny. Ouais, vraiment, je...

Vendredi soir champagne. Avec modération évidemment, mais bienvenue sur Skyrock, c'est les numéros 1 pour vous accompagner pour démarrer le week-end. On va écouter celui qui va remplir 3 stades de France avec Skyrock. Ça sera l'année prochaine, c'est Niska qui débarque. Ça sera le stade du peuple et c'est après Tiakola, on va bouger sur Mélo Décalé. Avec que du bon son là. Tiakola, Niska derrière. Normal, vous êtes sur Skyrock.

0: Niska. Touloulou.
1: Oh, c'est tellement bien ça. Touloulou réseau, ça rappelle tellement de souvenirs. De toute façon, vous allez pouvoir kiffer sur du Niska. Évidemment, au Stade de France, c'est complet. 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Roulette au 720-20 pendant qu'on écoute Naika. One Track Mind. Il y aura aussi Billie Jean de Michael Jackson sur Skyrock. Naika, Michael, maladie aussi de mauvais Joe, il y a que des numéros 1 qui arrivent.
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Et sur l'Europe, on était à Rennes avec Rambo Goyard. On va du côté By My Side sur Skyrock. 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D'ici là, oh là là, le King est là. Faites place à Michael Jackson, Billie Jean et Mauvais Joe derrière un des gros sons de l'été. Ça sera Maladie sur Skyrock.

C'est Skyrock, bien sûr qu'on va danser sur Maladie tout l'été. Mauvais Joe à fond, ils ont la formule pour nous faire bouger. Profitez bien de l'été, courage avec la canicule, ça va durer encore pendant 5 jours de forte chaleur. On s'hydrate, on boit de l'eau et puis on écoute Skyrock quoi. Culture Méli Mélo et Nono La Grinta derrière sur Skyrock.

0: C'était Soleil de Gims à l'instant sur Skyrock. Bon, c'est l'ultime Planet Rap de la saison. C'est le dernier Planet Rap, hein, Fabulous.
1: Tout à fait.
0: Fini. Terminé. Après, c'est les vacances. Les vacances de Planet Rap. Bon, ça va se passer avec Mouska. Évidemment, comme c'est l'ultime Planet Rap, je vous conseille immédiatement d'aller sur l'application Skyrock ou sur la chaîne YouTube. Vous allez mater ça. Fred, Mouska, on va se connecter avec eux dans pas très longtemps. Il y aura Radio Libre de l'été également. Mais juste avant, c'est l'heure de faire tourner la roulette sur Skyrock.
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0: Salut Thibaut.
3: Salut.
0: Comment ça va, mon gars?
3: Ça va et toi?
0: Écoute, la forme, comment s'est passée la semaine? Comment ça se passe la canicule, tout ça, tout ça?
3: Chaudement, très chaudement, mais bon, ça va.
0: Bon, bah tant mieux Thibaut. De toute façon, on va se projeter, canicule ou pas. Il y a le festival avec la plus grosse

0: Comme dirait Niska.
1: Très méchant.
0: C'est avec qui tu vas te ramener au Golden Coast Festival?
1: Bah avec ma copine, je pense.
0: Ah bah avec la copine, c'est parti, tu vas pouvoir lui annoncer la bonne nouvelle, ok Thibaut?
1: C'est ça, nickel.
0: Allez, profite bien dans le 7-7, bonne soirée mon gars.
1: Merci beaucoup, bonne soirée.
0: C'est les ultimes places qui tombent en ce moment sur Skyrock pour le Golden Coast Festival. Mais juste avant, on va retrouver Fred là, c'est parti, Planet Rap avec Mouska au micro. Et juste après, c'est la radio libre de l'été avec Difool et toute l'équipe. Moi je reviens demain pour vous réveiller. Demain ça sera à 6h sur Skyrock, très tôt. Ciao ciao.
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1: Passez une bonne soirée et bienvenue en ce vendredi soir, dernier Planète
2: Rap. Vendredi, dernier jour de la semaine.
1: Dernier jour de la semaine, dernier Planète Rap de la saison. C'est toi qui tire le store tout à l'heure à partir de 21h. Et on reviendra à la rentrée.
2: Je t'ai ramené des cadeaux, t'inquiète.
1: Mouska est là avec nous, ça fait plaisir. Bienvenue à toi, Mouska.
2: Bienvenue.
1: L'insolent.
2: C'est comme ça qu'on m'appelle.
1: C'est comme ça qu'on t'appelle, c'est en tout cas le nom du projet qui s'appelle Insolent pour le coup. Ce projet qui est disponible, prêt à streamer ce soir, j'ai l'impression qu'il y a du monde.
2: Ce soir, je t'ai ramené le 91.
1: Ça, c'est le 91.
2: Voilà.
1: Une grande partie du 91, j'en ai reconnu quelques-uns, bien évidemment, autour de la table.
2: Merci.
1: Qu'on peut saluer.
2: Très belle table.
1: Très très belle table. Tu commences ?
2: J'ai besoin de les présenter, ben, sincèrement.
1: Dure un petit mot.
2: Codes,
1: bien sûr. Voilà.
3: Toujours, on est là.
1: Tout va bien, Codes.
3: Toujours et toi, de
1: en pleine forme.
3: Toujours, comme d'habitude.
1: En fait, oui, j'ai appris cette semaine qu'ils étaient en cours avec Koba.
3: Mais donc, bien sûr, tout ça, c'est pas, on est tous du même endroit.
1: Vous étiez pas, vous, les mêmes époques
3: Non, non, on n'a pas la même.
2: Codes, il est un peu plus grand.
3: Ouais.
1: Codes, tu fais
2: en taille, en âge.
1: Tu fais si jeune.
3: Mais tu connais, on se voyait quand même.
1: Mais vous voyez quand même à l'époque.
3: Bien sûr.
1: C'est le 91.
2: Toujours.
1: Mais tout va bien.
3: Toujours, hein,
1: tout se passe bien en pleine forme.
3: Ouais, comme jamais.
1: Sois le bienvenu, Codes, comme d'hab. Continue un petit tour de table, vas-y, avec les gens qui nous entourent, Mouska.
2: Réel.
1: Et aussi avec nous.
2: Et c'est réel.
4: Tu connais déjà, ça bouge pas, ça sort de la Guadeloupe.
1: Bien sûr.
4: Tu connais 9-1 comme d'habitude.
1: C'est le 9-1.
4: On se connaît déjà, toi et moi, Fred.
1: Tout va bien.
4: Ça va.
1: Sois le bienvenu, en tout cas.
4: Bienvenue.
1: On continue à tes côtés, sur ta gauche.
2: Cocher.
5: Zezer, Z2Z2R, tu connais, c'est le 9-1.
1: Oui, c'est le 9-1.
5: Vrai mec du 9-1 comme Mouska, tu connais déjà. Hein.
1: Et enfin, sur ta droite,
2: Andos.
1: Et oui, il est là, Andos aussi.
2: Ah, toujours.
3: C'est le 9-1 encore.
1: C'est le 9-1. Et puis, je reconnais aussi d'autres têtes du 9-1 qui sont là, qui viendront au micro de Planète Rap aussi. Entre 20h et 21h, ce soir, on va parler avenir. Eh oui.
2: Qu'est-ce que l'avenir nous réserve ?
1: Qu'est-ce que l'avenir nous réserve et te réserve ? On essaiera d'en savoir plus et on attaque avec un morceau, voici Cole Palmer.

0: sur Skyrock dans Planète Rap. Mouska est notre invité, Insolent, c'est le nom du projet, il est disponible. Mouska, je le disais, parlons à venir, comment tu vois les prochains mois, qu'est-ce qui va se passer même pour toi sur les prochains mois?
1: Ce qui va se passer, c'est que déjà je vais aller en vacances, tranquillement.
0: Ça c'est bien, ça c'est très bien, tu as raison.
1: T'as vu, si tu vois un peu mes yeux là, je suis un peu cerné.
0: Ouais, c'est, là, c'est fin de saison.
1: Fin de saison.
0: Fin de saison, on est tous un peu, voilà. On a tous
1: après,
0: besoin de repos un peu.
1: À la rentrée. Rentrer des cours pour tout le monde.
0: Donc tu pars évidemment au Kenya.
1: Kenya, ouais.
0: Kenya, si je dis pas de bêtises.
1: Demain.
0: Ouais, ouais. Bah, j'ai entendu, t'as vu les gens. C'est pas vrai, il va au Kenya. Oui, il va au Kenya. Il va au Kenya.
1: Il va au Kenya demain.
0: Donc demain.
2: Il va faire des clips bizarres.
0: Oui, un clip et après repos quand même.
1: Bien sûr.
0: La rentrée, concert aussi.
1: À La Réunion.
0: À La Réunion, c'est le 5 septembre.
1: Ouais, et après.
0: Mais après.
1: Ma première date officielle.
0: Où?
1: Je peux pas dire.
0: À Paris?
1: Oui, bien sûr.
0: Sur Paris, donc première date officielle sur Paris pour te retrouver.
1: Voilà.
0: Avant la fin de l'année.
1: Et j'espère que tu seras.
0: Mais je serai là, avant la fin de l'année.
1: Oui.
0: Avant la fin de l'année 2026, plus quoi? Septembre, octobre, novembre, décembre?
1: Décembre.
0: Décembre, donc pour décembre. Ah oui, vraiment fin de l'année.
1: Fin d'année.
0: Bon, on saura donc en te suivant sur les réseaux, où est-ce que tu vas te produire?
1: Est-ce que je vais performer?
0: Est-ce qu'il y a d'autres projets, des choses que tu dois annoncer pour parler à venir aujourd'hui?
1: Ouais, bah après comme d'hab, tu connais, projet sur projet, faut que ça pète.
0: Donc 2027 projet.
1: 2027 projet.
0: 2028 projet.
1: Mais je crois même avant 2027 un projet encore.
0: Ah, même avant de...
2: J'ai les canines.
0: Ça plaisante pas. Mouska est notre invité ce soir encore pour ce dernier Planète Rap de la saison et on va écouter un morceau maintenant qui s'appelle 20 ans, c'est le morceau que t'as choisi et qui est extrait de ton projet.
1: Parce que j'ai plus 20 ans pour faire le pitre.
3: Check.

0: Mouska dans Planet Rap entre 20h et 21h. Mouska, tu vas passer maintenant à l'interview Chronos. Tu vas avoir deux minutes, tu es quelqu'un de rapide, toi, généralement, d'assez speed, assez vif.
1: Ça dépend dans quoi?
0: Tout dépend de l'horaire aussi.
1: Tout dépend de l'horaire.
0: Mais là, ça devrait bien se passer. Des questions, tu as une vingtaine de questions et deux minutes seulement pour répondre à cette vingtaine de questions. C'est l'interview Chronos.
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0: À partir de maintenant, c'est deux minutes. La personne la plus insolente que tu connaisses.
1: Moi.
0: La meilleure chose à se faire aux Comores.
1: À plage.
0: La dernière montre que tu as achetée.
1: Deto.
0: L'application que tu utilises le plus dans ton téléphone.
1: Snap.
0: Qui va gagner la Coupe du Monde?
1: La France.
0: Ta carrière en un mot.
1: Vagabond.
0: Une marque de vêtements que tu détestes.
1: Kappa.
0: Et une que tu adores.
1: Nike.
0: Une faute de français qui t'insupporte.
1: Croire, quand les gens disent croire.
0: Ah oui, ok, je
1: veux. Croire,
0: ouais. La demande la plus louche que tu as reçue de la part d'un fan ou d'une fan.
1: Un tatouage sur le cou.
0: La première chose qui te vient à l'esprit quand on te parle de Planet Rap.
1: Les freestyles d'anthologie.
0: La plus grosse dinguerie qui t'est arrivée pendant un show.
1: Pendant un show, un jour, il y a une meuf, elle m'a dit en gros. Je veux trop parler avec Mouska et tout, mais en fait, elle était à côté de moi. C'est, en fait, j'ai vu, en fait, les meufs, c'était taré. Elle savait même pas que c'était moi.
0: Ah oui, elle savait pas que c'était toi?
1: Ouais, elle est venue dans les loges, elle a dit, il faut que je fasse une photo avec Mouska. Je lui ai dit, vas-y, on va te le ramener. Ouais.
0: Elle est pas mal, celle-ci, c'est pas mal. Le dernier film qui t'a mis une claque?
1: Dernier film qui m'a mis une claque, vraiment intouchable.
0: Le rêve que t'as toujours pas accompli,
1: J'ai pas de rêve.
0: Une insulte que tu dis tout le temps.
1: J'ai dit. Nique ta mère.
0: Oh. Ton talent caché hors du rap.
1: Chap.
0: Ma cuisine, non.
1: J'aime bien dormir.
0: Ah, c'est pas mal ça.
1: Un très gros talent chez moi.
0: Un sport où tu es claqué. Pour conclure, il nous restait deux questions.
1: Handball.
0: Et enfin, tu te vois où dans 10 ans? Je vais finir parce qu'il restait juste ça. Dans 10 ans.
1: Petite villa.
0: Pas mal.
1: Avec la baby.
0: Avec la baby.
1: En mode pas lourd.
0: Heureux. Des enfants qui gambadent, la parfaite dans le jardin. Magnifique.
1: Inch'Allah.
0: Le Planet Rap avec Mouska sur Skyrock. On écoute un morceau maintenant. Si tu vas choisir les morceaux, qu'est-ce qu'on met qu'on n'a pas encore mis? Du projet, je parle.
1: Je vais dire ça tout de suite.
0: Vas-y, regarde bien les titres.
1: Attends.
0: Un morceau qui te ferait plaisir d'entendre, extrait de ton projet qui est disponible, je rappelle, c'est Insolent, le projet.
1: Attends, tout de suite, un son qu'on n'a pas encore mis. Freestyle Movie.
0: Ah, pourquoi celui-ci?
1: Parce qu'on l'a jamais mis.
0: C'est parce qu'on l'a jamais mis, c'est une bonne réponse, on l'écoute maintenant.
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0: C'est Mousquet, notre invité. Freestyle Movie, ça c'est un extrait du projet qu'on peut retrouver bien évidemment. Dans quelques minutes, il y a du live qui se prépare.
1: Il y a du live parce qu'il y a beaucoup de kickers aujourd'hui.
0: Et il y a du monde.
1: Tu vois pas les visages brossons, il n'y a pas de sourire, que des mecs cagoulés.
0: Ah, c'est vrai. Tu vois quand même des petits sourires. Là. Ah non, même, il y en avait un qui me faisait un beau sourire. Il fait la gueule.
1: C'est pas dans la DA.
0: Qu'est-ce qui se passe, les gars? C'est l'été, tranquille, c'est le dernier Planète Rap de la saison. Et c'est avec toi, Mouska. Tu as le droit de choisir un autre morceau qu'on va mettre avant de retrouver tout le monde en live. Quel morceau on choisit?
1: Panthère.
0: Pourquoi Panthère?
1: Parce que c'est sombre encore aujourd'hui.
0: Ah, tu veux que du.
1: Ouais, sombre. Je veux pas te mettre la guerta, tout ça.
0: Tu veux pas des petits trucs hein?
1: Non.
0: Donc, que du sombre, là.
1: Ouais.
0: Donc par exemple Panthère, et si je te disais un autre aussi, tu me dirais?
1: Si je te dis un autre. Attends, je dis ça tout de suite.
0: Qu'on n'a pas mis?
1: Life avec Gazo. On n'a pas trop mis celui-là.
0: Eh bien tu sais quoi? Panthère et Life, c'est maintenant.

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0: Mouska avec Gazo sur Skyrock dans Planète Rap. Mouska, on va revenir dans quelques minutes. Je sens que le monde commence à être chaud, qu'il va falloir passer au live dans un instant. Ne bougez pas sur Skyrock. Le retour de ce Planète Rap de Mouska, c'est juste après ça.
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1: Mouska, notre invité sur Skyrock, et Mouska, il y a du monde.
2: Ouais,
1: donc
2: ouais,
1: on va pas perdre de temps, on va attaquer directement le live.
3: Directement.
1: Magma. Grosse session live pour conclure ce Planète Rap et la saison de Planète Rap. Mouska et ses invités, c'est le 9-1. C'est parti.
3: C'est le 9-1.
1: On y va? Coup d'envoi, c'est parti. Let's go.

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0: Barcelone toujours disponible. 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

0: C'était la session live dans Planète Rap. Merci à vous tous. Merci à tous les artistes qui
1: sont passés. Libérez les petits frères au placard.
2: Merci à toi, Fred, en tout cas.
0: Merci à toi, Mouska.
2: Vendredi, tu connais, fin d'émission.
0: Ouais, fin de saison. On revient, nous, le 24 août sur Skyrock entre 20h et 21h. Je voulais te remercier. Remercier tous les artistes qui sont passés, évidemment, tous ceux qui nous écoutent chaque soir, nombreux.
2: Merci aux artistes qui sont venus. Merci à toi. Merci à la régie.
0: Entre 20 et 21h.
2: Aussi, saluer les gens qui sont derrière.
0: À toutes les équipes de Planète Rap, en effet, tu as raison. Mais de Fab, Adam, merci à Esteban, merci à Greg, merci à la partie vidéo à Nice, il y a Adrien, il y a Anthony.
2: Merci à tout le monde. Quoi.
0: Et remercier évidemment tout le monde. On se retrouve donc le 24 août pour le retour de Planète Rap.
2: Okay.
0: Passez un bel été.
2: Attends, Fred, calme-toi. Avant de partir, comme ça, tu vas penser à moi, je t'ai ramené un petit cadeau. Bah oui, non, il n'y a pas que toi qui vas faire des cadeaux. Nous aussi,
0: joli
2: on fait des cadeaux.
0: Pour l'été.
2: Le petit t-shirt pas lourd léger.
0: Pas lourd léger.
2: Oublie pas de me faire ma danse tout à l'heure, s'il te plaît. Non, mais attends, voilà, t'as un cadeau.
0: Passez une bonne soirée, merci à toi. On va retrouver Default tout de suite, on est super à la bourre, c'est parti.
3: Et oui Fred, c'est le week-end et c'est parti jusqu'à minuit. On va démarrer ce week-end ensemble. J'espère que ça va bien, on salue tous ceux qui sont sur la route. Il y a des départs en vacances d'ailleurs, c'est
4: parti.
3: Eh oui,
4: il y en a. Ouais, ça y est.
5: Bah oui.
3: Ça part en vacances, ça sent l'été. Ça sent la victoire pour les Français, bon désolé les Marocains. On est en demi, hein. Allez les Bleus. Les brevets aussi, vous l'avez eu, tant mieux. Vous l'avez pas eu, bon bah tant pis. On vous salue en tout cas. C'est vrai, quand on a les notes du brevet, ça sent l'été. Et ça sent le sexe, comme le dirait Patrick d'ailleurs.
4: Absolument.
3: Et oui, nous aurons nos pervers du week-end à retrouver avant minuit. Notre clash de la drague aussi. Les doubles appels, on fait un petit sommaire de ce qui va se passer là, d'ici minuit sur Skyrock. Restez bien avec nous. Et puis on va démarrer fort avec Joule, parce que ça fait du bien. Ça sent le sud, ça sent le parfum quartier.
4: Allez.
3: C'est Joule tout de suite sur Skyrock et Radio Libre, la plus grande radio libre de France. 21h minuit, tous les soirs, tout l'été.
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1: Allez, on démarre fort cette soirée avec Jules tout de suite sur Skyrock. C'est Radio Libre, la plus grande radio libre de France. Jules, en ce vendredi soir, parfum quartier sur Sky.

0: chaud jusqu'à minuit pour ce week-end du 14 juillet. On démarre le week-end ensemble et on écoutait Jules et Parfums Cartier sur Sky, premier sur le rap.
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0: Allez, c'est parti, 21h minuit, c'est Radio Libre, la radio libre de cette fin de semaine, de ce week-end, avec plein de surprises en ce vendredi soir. Ce qui est bien, c'est quand on démarre, on sait jamais où on va.
2: Ah non,
0: on sait jamais ce qu'on va faire.
2: Toujours la surprise.
0: On sait deux, trois trucs. On m'a dit que d'ici minuit, une star allait venir nous rendre visite dans la radio libre.
2: Ah ouais.
0: Alors, une star, on m'a dit, une star des réseaux sociaux, plus précisément, une créatrice de contenu. Une star de la mode, puisqu'on m'a dit qu'elle était modéliste.
2: Carrément, quoi.
0: Donc je vous en dis pas plus. Elle sera là avant minuit pour séduire des pervers. On m'a dit qu'elle venait séduire les pervers le vendredi soir.
6: Ouais, elle le fait bien. Oui.
0: On va la retrouver tout à l'heure. Bon, sinon, Marie est là. Bonsoir, Marie.
6: Bonsoir tout le monde.
0: Et oui, votre star, votre soleil de la soirée.
6: Ah ouais, parce que star.
0: La star de l'amour, du sexe
3: et du mucus.
6: Ah bah merci, Cédric.
2: Ah, tu vois, c'est pas moi.
6: C'est pas Romano, c'est Cédric.
2: Ah bah non, mais c'est pas moi.
3: Bah ouais.
6: Cédric, j'en peux plus.
0: Une star de la drague.
3: C'est ça, ouais.
6: Moi, je suis une star de la drogue. N'importe quoi. De la drogue liquide, c'est trop beau.
2: Ah, ouais, cool.
6: Regardez, il y a des bulles dedans. Ça s'appelle Cronenbourg.
2: Ah ouais, pareil.
0: J'adore. Star de la drague, Cédric.
3: Ouais.
0: Et c'est vendredi, il y a Clash de la drague ce soir. Ouais. Le Clash de la drague avec Romano, l'autre star de la drague.
2: Eh bien, bonsoir, mes amours.
0: D'ailleurs, on va avoir besoin de vous dans un instant parce que vous le savez, tous les soirs, vous demandez plein de trucs.
2: Ouais.
0: Et je crois qu'on a un truc de drague à gérer là dans pas longtemps. Donc, restez bien là.
2: Très bien.
0: D'autres stars dans l'équipe. Une star de quoi, Guigui?
2: De ce que vous voulez. De la masturbation.
0: Voilà, ça c'est bien.
2: C'est génial.
6: Il s'assume bien. Hein.
0: Et tu devrais faire des contenus avec Pamela. Toi, elle danse devant toi et toi, t'es debout ou sur une chaise et tu te fais filmer en train de te.
2: Mais non, parce que branler, voilà, c'est cool. l'avenir. J'adorerais l'avenir qui s'ouvre devant toi. Non, j'adorerais, mais je craquerais beaucoup trop vite.
0: C'est toi, Romano, qui t'es branlé sur une chaise.
2: Ouais, mais il n'y avait pas de caméra.
0: Ah, bah t'aurais dû en mettre, t'aurais gagné de l'argent.
2: Je vais y penser, merci, mais produis-moi, Diffoul.
0: Ouais.
2: T'as des bonnes idées.
0: Une star internationale du Maroc, c'est Karim.
6: Salam alaikum.
0: Salam, Karim. Exactement.
2: Merci Roya.
0: Une star du Maroc et du 9-2 également.
6: C'est ça aussi. Ouais.
0: Aussi. Et puis Samy, alors là, la star
2: c'est
0: du 13.
2: C'est star du ballon rond. Moi.
0: Ouais, du ballon rond.
2: Ouais, du football. Ballon rond, c'est pour le foot quoi.
0: Mais football pour quelle équipe?
2: Bah pour l'OM gros.
0: À l'OM.
2: C'est également une star du bodybuilding.
3: Ouais, aussi.
0: Et du culturiste.
2: Tout ce qui touche au sport en fait. Voilà.
3: Et du string.
0: Chacun a son domaine. Tous les soirs, on est là. On va donc démarrer ce week-end ensemble. Et on va démarrer ce week-end avec Yasmine qui sera là avec nous. Qui sera là avec nous dans un instant. Alors Yasmine, on va la retrouver parce qu'elle aussi, elle a des trucs à dire. On va lui filer un petit coup de main. C'est Yasmina même qui arrive. Merci pour la petite fiche que je viens de récupérer. Donc Yasmina, on va la prendre pour parler de problèmes d'amour. On aura quelqu'un qui est ultra chaud en ligne avec nous avant 10h. Je sais pas qui, mais on va le découvrir. Mais il est très très très très très chaud. Les doubles appels à retrouver aussi. Et puis bah tiens, pour démarrer, il y a Sacha qu'on va retrouver. Sacha en région parisienne.
7: Ouais.
0: Salut Sacha, Sacha du 7-8.
7: Allô l'équipe, ça va?
3: Et salut Sacha.
0: Bien Sacha.
7: Ça va et toi?
0: Ça va bien. T'as 19 ans toi, hein, c'est ça?
7: C'est exact.
0: Et on va parler de drague avec toi, Sacha. Drague, serrage. Pouvez-nous dire d'ailleurs, les filles, hein, si vous avez des conseils de drague à donner aux mecs, ou alors des anti-conseils de drague, c'est-à-dire par exemple un mec qui vous a dragué, un mec qui vous a dragué, genre il a fait tout ce qu'il fallait pas pour vous séduire, genre le mec qui vous a limite dégoûté. Pouvez-nous raconter si vous avez eu des gros lourds qui vous ont dragué également. Pouvez-nous laisser vos messages.
2: Ah, je suis là.
0: Vous avez l'appli le 41759, le skyrock.fm et le 01 53 40 30 20. Toi, tu vas nous expliquer à l'endroit dans lequel tu bosses, parce que tu bosses dans un endroit et je crois que t'as kiffé sur quelqu'un, toi, Sacha. Hein.
7: Ouais, c'est ça.
0: C'est ça. Dis-nous.
7: Dis-nous, du coup, je suis étudiant, donc comme je suis étudiant, je travaille à McDonald's.
0: Ah, tu vois, je sais pas, t'es équipier.
7: Bah ouais, le classique, quoi.
0: Très bien.
2: Ah, t'as sucé, comment il s'appelle, Ronald?
0: C'est ça? Non, il est plus là, Ronald.
7: Peut-être bien, ouais.
2: Ah ouais, c'est super au gosse.
0: Et j'ai vu le... Oui, aux États-Unis, aux États-Unis, t'as des familles américaines qui ont porté plainte parce qu'elles avaient peur des clowns et ils ont enlevé Ronald McDonald. Ils sont cons, les Américains. Moi, j'adore McDonald, j'adore Ronald. On vous embrasse, Ronald et McDo en général.
2: Ouais.
0: Et donc, ouais, tu vas nous raconter ça. Il y en a un paquet, je crois que c'est à des c'est l'employeur en France qui emploie le plus d'étudiants, il me semble, McDo, je crois.
2: Mais
0: que
2: je crois
0: que
2: c'est quasiment que des étudiants.
0: Ouais, c'est un truc de
2: beaucoup,
0: ouf.
2: Beaucoup, beaucoup, beaucoup,
0: donc,
2: ouais.
0: Donc tu fais partie.
7: C'est un métier à pigeon, quoi.
0: Bon, oh, ça dépend.
2: Ouais, mais ça rend service, gros. Ah, oui, si oui. Tu y es, c'est que ça te rend service au final.
6: Ouais, c'est ça.
2: Sinon,
6: ouais.
2: Tu serais pas.
0: Oui, c'est pas con ce que tu viens de dire.
2: Non, mais c'est vrai, parce qu'on chie là où on mange.
0: Non, mais moi, il est pas con, des fois.
2: Quoi, non, mais c'est vrai, gros.
3: Comme quoi, c'est bien triste.
0: Tout arrive.
2: Ça arrive.
0: Mais, oui, c'est ouais. Mais non, c'est bien gay, au contraire, Robano. Bon, on va te retrouver, tu vas nous raconter la story. Et puis, donc, vos opérations serrage, vous avez des méthodes pour draguer, vous avez des histoires de serrage à nous raconter. Vous avez dragué, ça a marché. Vous avez dragué, ça n'a pas marché. Les filles, vous avez été draguées par des lourds. Et des mecs qui ont réussi à vous séduire. Comment ils ont fait? Allez, on compte sur vos conseils. Tu vois, je mets toujours en place pour que ça se passe bien pour toi, Sacha.
2: Ouais.
0: On compte sur vous et on va retrouver, bah, comme je vous le disais il y a un instant, Yasmina qui est en ligne avec nous. Bonsoir Yasmina.
4: Bonsoir.
2: Oui Yasmina.
4: Vous allez bien?
0: Ça va
4: oui,
0: bien.
4: Ça va et toi?
0: Sois la bienvenue.
2: Cool.
0: Et Yasmina, toi tu nous appelles de Pont-à-Mousson, t'es donc dans le, c'est le 54 Pont-à-Mousson, c'est ça hein?
4: C'est ça, c'est bien ça.
0: Et tu nous appelles pour, bah dis-nous tout, pour nous parler de quoi, qu'est-ce qui se passe?
4: Bah voilà, bah je vous raconte tout. Donc du coup, bah j'ai rencontré un mec et ça faisait 3 semaines que j'étais avec et son pote il arrive, il a tout cassé. Donc il a raconté des trucs fausses à mon insu. Donc du coup ça a cassé. Donc je voudrais.
2: Mais quoi par exemple, il a raconté le pote.
0: Donc en fait, il a dit de la merde à ton mec, c'est ça Yasmina?
4: C'est ça.
0: Qu'est-ce qu'il a dit comme merde à ton mec?
4: Oh, en disant que je lui parlais en message MP alors que ce n'était pas vrai en fait, c'était faux.
2: Bah, fallait qu'il lui monte les messages s'il y a des preuves. Fallait lui dire, bah montre.
0: Ah, t'as pas dit ça ton mec, c'est vrai que c'est pas con.
6: Bah ouais, c'est clair.
2: Ah ouais, ils sont où les messages?
3: Mais juste, je vois sur ta fiche Yasmina, tu as 27 ans.
0: Oui.
3: Mais ton mec,
0: il a quel âge?
3: Il est pas un peu attardé? Non mais tu sais, je veux bien, c'est des trucs ouais quand t'as 10-12 ans, tu vois, ouais. des trucs comme ça, mais
2: jusqu'à 15 piges,
3: mais,
2: allez, tu vois,
3: mais à 27 ans quand même, à un moment donné, je crois qu'il faut arrêter le délire. Non mais pour toi Yasmina, non mais tu lui as pas dit, mais t'es un peu
4: non mais je lui ai dit, c'est bon, on n'est pas des gamins.
0: Qu'est-ce que tu dis Yasmina? Vas-y, redis.
4: En fait, du coup, j'ai envoyé des screens sur tout mon téléphone, je lui ai envoyé tout, bah, il a pas voulu me croire, donc mais... j'étais ok, bah, c'est...
0: Ah ouais, parce qu'il a dû se dire, voilà. Ouais, tu m'envoies des trucs, mais t'as tout effacé, etc., etc.
3: Et alors, pourquoi, comme disait Karim, son pote, il a pas montré les messages?
6: Ah oui.
4: Parce qu'en fait, c'est un jaloux, parce qu'il a voulu me gérer, donc moi, je l'ai recalé, en fait.
0: Ouais, mais oui, d'accord.
6: C'est-à-dire que le mec a aucune preuve.
3: Il a aucune preuve.
0: Il a aucune preuve.
3: Marie bourrée.
0: Alors.
3: J'aurais dit.
0: Yasmina, c'est que t'avais plein d'arguments. T'aurais dû lui sortir. Bah, montre-les les messages. Alors, ils sont où?
6: Ah, voilà.
3: Non, mais j'aurais dit, mais c'est quoi cette attitude de gamin?
0: Déjà, au premier.
4: Ah, c'est ça.
0: Tu lui as dit ou pas?
4: Non, mais. Bah, oui, je lui ai dit, vas-y, va voir ton pote et puis va voir son téléphone. Tu verras si j'ai envoyé un message ou pas.
0: Et là, il a dit quoi?
4: Il a pas voulu me répondre.
8: À mon avis, il voulait te zapper, hein. Peut-être aussi.
4: Bah,
0: tu crois que Cédric il pense à un coup monté?
8: Non, pas
0: genre le mec est allé voir son pote pour qu'il dise à Yasmina blablabla bla bla bla.
3: Voilà, c'est le complot comme le vaccin avec la 5G.
0: C'est ça, le complot de la 5G, c'est pareil.
8: Non mais juste, tu sais, son mec il a parlé avec son pote, il a dit vas-y, je vais jeter ma meuf, je vais inventer comme quoi genre elle est en train de te brancher, puis toi tu confirmes. Puis voilà.
3: Non mais à 27 ans tu fais des scénarios aussi débiles.
0: Je te précise Romano que Cédric a un peu plus de 27 ans.
3: Je sais bien, ouais.
0: Oui.
3: Mais, on va bientôt faire sa retraite pour. Non, c'est pas moi, franchement, ça sera le premier départ en retraite que je fais, d'accord? Ouais,
8: on fait des pieds d'abord, gros, je te rappelle.
3: Non, mais tu sais, à un moment donné, à 27 ans, le mec, à un moment donné, porte tes couilles, t'as envie de larguer une meuf. Fais pas une phase à deux balles avec ton pote qui envoie des messages, des trucs.
6: Complètement d'accord.
3: Ah, tu lui dis,
8: au
3: pire, tu la ghostes, tu fais le mort et terminé.
0: En tout cas, il y en a qui pensent comme Cédric, Monseigneur, Tite du 54, il est de chez toi, Yasmina, en plus, du 54, comme toi, qui fait, c'est le complot des deux potes pour une excuse pour la lâcher. Même chose pour Car du 69, j'ai lu les messages qui viennent juste d'arriver là. Je pense qu'il voulait plus d'elle, ça l'arrangeait. Je pense que pour une fois, le gros Cédric ne raconte pas que de la merde.
8: Merci,
0: message
8: merci.
0: Des cheveux de Romano.
8: Et la merde qui fait ça,
0: mais c'est vrai que c'est pas si con que ça ce que t'as dit, Cédric. Ah
3: ouais. Pour
0: après,
3: une fois.
0: Après, le mec.
3: C'est même étonnant, ouais.
0: Le mec, s'il est capable.
2: Non, c'est ça, c'est qu'il est un peu con, quoi.
0: Non, mais s'il est capable de dire. T'as envoyé des messages à mon pote, tout ça. Il est peut-être capable d'inventer une connerie pareille.
2: Je crois qu'il a dit comme ça,
0: t'envoies
2: des messages à mon pote.
0: Je peux
2: voilà.
6: Moi, je sais pas, il faudrait qu'on cherche des creuves. Parce que c'est bien de parler, mais il faut des creuves de ce que vous dites.
9: Exactement, des creuves.
6: Des creuves à l'appui.
0: Ça fait combien de temps que vous êtes ensemble avec ton mec, toi, Yasmina?
4: Bah, ça faisait 3 semaines, hein. C'était
8: ah, c'est vite.
0: Ah, c'est tout. Putain, le mec commence comme ça. Mais il a quel âge? Il a 27, t'as dit?
4: Non, il a pas 27, il a 33 ans.
0: Ah ouais, en plus, c'est encore plus grave.
9: De plus en mieux.
0: Le mec a 33 ans.
2: Je pense qu'il a une atrophie cérébrale. Petite question, vous avez couché ensemble?
4: Oui.
0: Ah, est-ce qu'il t'a envoyé, est-ce qu'il t'a parlé de ça juste après avoir couché avec toi?
4: Ouais.
0: Ah oui, bah, écoute. Non, bah, non mais il aurait pu te dire c'est fini. Faire ça au bout de 3 semaines en plus. C'est...
3: Non mais tu vois, à la limite, bon, ça peut arriver. Mm. Le mec, bon, en parlant un peu vulgairement, Yasmina, il te baise, il te largue. Bon,
0: oui, ça arrive, ça arrive.
3: Ouais, ça arrive.
9: Ouais.
0: Mais c'est dans le sens inverse aussi.
3: Non, mais c'est la manière de le faire, de passer par le pote, faire un scénario de merde. Alors que bon, à ce moment-là, il coupait son téléphone, il disparaissait, terminé, tu vois.
9: Ouais, en plus, 3 semaines, bon.
0: Bon, qu'est-ce que vous faites d'un mec comme ça, les filles? Vous nous laissez vos messages. Appelez Skyrock, 41759, skyrock.fm. Les gars, vous donnez votre avis aussi. Marie, qu'est-ce que tu penses de cette histoire et de ce mec, plus précisément?
9: Ah, bah, c'est pourri, c'est de la merde. Moi, je lâcherais l'affaire, tu vois, je me vengerais
6: même pas. Je sucerais peut-être une dernière fois s'il est une grosse bite.
9: Non, justement pas. Non, mais t'imagines, il tombe. Oui, comme ça au bout de 3 semaines.
0: Et au bout de 3 semaines, c'est quoi les rapports? Vous avez parlé de quoi? Vous avez envie d'aller où? Vous en parlez?
3: A priori, pas très très loin.
0: Vous en parlez pas de la suite? Vous vivez justement en présent? Comment ça se passe votre relation là?
4: Notre relation, j'allais chez lui, j'allais le rejoindre et tout, puis on parlait, puis on jouait à la play, puis à la fin, on mangeait ensemble. Le soir même, je peux vous faire un dessin.
0: Mais
3: vous êtes couché ensemble.
0: T'as raison.
3: On
0: se fait plaisir, t'as raison.
9: Ah ouais, écoute.
4: C'est ça.
0: T'as raison, Yasmina. Non, mais bon.
4: Comme on dirait, l'envie est humaine.
0: Ouais. Et est-ce que ça t'a bloqué pour la suite? Est-ce que ça a bloqué l'envie, justement? Est-ce que t'as envie de le revoir, ce truc, ou. Ça, je sais pas, ça a prouvé quoi sur ça a provoqué quoi? Tu t'es dit non mais c'est ce mec qui est trop con pour moi. Ou alors c'est une histoire de problème.
4: Moi, c'est mort. Non mais moi c'est mort.
0: Eh ben mon avis, d'accord. Je vais te le donner. Après c'est toi qui choisis. Mais je pense que t'as pas tort.
9: Ouais, je suis d'accord.
0: Je pense même que c'est pas que si c'est mort, mais en tout cas t'as raison.
9: Ah bah oui.
3: Moi je ferais même t'as raison de le prendre comme ça.
0: Je ferais même mourir l'histoire moi.
3: Ouais voilà, tu vas pas rester avec un mec qui te fait des plans de merde comme ça, tu vois.
0: Au bout de 3 semaines.
3: Oui. Ouais, non, en plus.
0: En plus. Au bout de 3 semaines.
9: Ah bah, on est d'accord.
0: Ah Marie, toi tu penses pareil.
9: Ah ouais non mais moi je jarte ça, je me prends même pas la tête.
6: Ça
9: c'est
6: une grosse queue, je m'en prends un dernier coup.
9: Non.
6: Ou alors qu'il amène des creuves.
3: Qu'il
6: amène des creuves.
3: Ah des creuves.
6: Des creuves, tout connard, monsieur Bédric. Des creuves.
3: Oh là, parce que j'aime bien les crevettes.
0: Tu voulais demander quoi aux auditeurs, aux auditrices de Sky? Si vous avez déjà inventé un truc pour larguer quelqu'un, une histoire à la cour, même si c'est tout pourri, ou alors si on a inventé un truc pour vous larguer, vous pouvez nous dire. Ou vous êtes tombé sur quelqu'un de complètement immature. Parce que je voyais le message de Priscille, là, sur l'appli Skyrock, qui nous disait c'est normal, les mecs sont immatures, même à 33 ans.
9: Oh,
3: ouais, non, mais là.
0: Là-dessus, elle a pas tort. Les mecs, en général, non, c'est pas gentil, Priscille. Il faut jamais faire de généralité. Regarde comme je suis mûr. Malgré mes 29 ans.
3: Oh là, moi je suis quasiment pourri.
8: Bah, c'est ça, on va voir encore, nous on en parle pas.
0: Bon, Yasmina, tu voulais demander quoi aux auditeurs, aux auditrices de Sky?
4: Je voudrais savoir comment me venger, du coup, si je me retrouve un autre copain, comment le venger.
3: Non, mais ça c'est pareil, Yasmina, tu vas pas rentrer dans son jeu. Voilà, laisse péter l'affaire, voilà, terminé, trouve-toi un meilleur
8: plan.
3: Après
8: la vie, zappé.
0: Après, si vous avez des idées de vengeance, on les prend aussi.
3: On peut les prendre aussi, hein.
0: Vous pouvez y aller, mais je suis un peu d'accord avec Romano, la meilleure manière de te venger, c'est d'être heureuse avec quelqu'un. En tout cas, d'être heureuse tout court. Avec quelqu'un ou sans quelqu'un, en tout cas, d'être heureuse. Après, ce mec, ça fait 3 semaines.
4: Il y a un dicton qui dit vaut mieux être seul que d'être mal accompagné.
0: Exactement, Yasmina.
3: C'est un très bon dicton.
0: Il vaut mieux être seul que mal accompagné. Ça, c'est bien vu. Non, mais t'as raison, Yasmina.
8: Pas con.
0: Bon, vous nous laissez vos messages. Il y a même des auditeurs de Skyrock qui sont là. Donnez-moi mon numéro, je vais lui remonter le moral. C'est ça, voilà. Là, on reconnaît les auditeurs de Skyrock.
9: La gentillesse.
0: Solidarité, c'est beau tout ça. Bon, vos messages en direct. Tiens, il y avait Black Miel qui nous disait, moi j'ai déjà monté une histoire comme ça pour larguer une meuf. Ah bah tu vois. Donc lui, il a déjà inventé un truc comme ça pour larguer sa meuf. Ah bah tu vois. Bon, des messages. La Sky Solidarité pour toi, Yasmina. T'as vu, on t'a pris en charge.
9: Ouais,
0: on va s'occuper de toi. Bon, on s'occupe de plein de choses ici minuit. Il y a les doubles appels qui arrivent. Le clash de la drague tout à l'heure. Pamela avant minuit.
8: Ouais.
0: Je dis ça si vous venez d'arriver. C'est vrai qu'on a un vendredi très chargé. Et puis on a démarré avec les conseils de drague pour Sacha qui bosse au McDo depuis un an et kiffe sur une collègue. Alors on vous a demandé conseils de drague cool pour montrer ce qu'il faut faire et relou pour montrer ce qu'il faut pas faire. Et là, j'en ai un. petit message qu'on nous a envoyé. Moi, c'est un mec bourré qui, dans la rue, m'a montré son sexe.
2: Ah, carrément. Sympa. Ouais.
0: Ça, c'est pas vraiment.
3: C'est particulier comme technique.
0: Ça, c'est pas la meilleure méthode. Je sais pas ce que tu en penses, Marie, mais j'imagine que c'est pas la meilleure méthode.
9: Non, c'est pas génial.
3: Ah, ben pour le punir, je lui gobe.
0: Je le fais disparaître dans ma bouche.
3: Et hop là.
0: Voilà, t'es puni.
9: Et hop.
0: Voilà,
9: tour de magie.
0: Merci Emma pour ton message. Bon, on va y revenir avec toi, Sacha, puisque tu nous appelles du 78. Et toi, t'as eu un petit crush dans ton McDo, puisque tu bosses au McDo. Ça fait combien de temps que tu bosses au McDo, toi, Sacha?
7: Ça va faire bientôt un an.
0: D'accord. Ouais, donc tu nous as dit que t'aimes pas trop comme taf.
7: Bah, disons que c'est pas le meilleur des tafs. Ça met du beurre dans les pâtes, mais bon.
2: Dans les épinards.
7: Voilà quoi.
0: Non, mais dans les pâtes aussi, on met du beurre.
2: Ouais, mais c'est l'expression.
7: Oui, les deux aussi. Hein.
2: Tu sens la frite quand tu rentres chez toi.
7: Comment?
2: Tu sens la frite quand tu rentres chez toi?
7: Exactement, oui.
0: Ah oui, tu sens la frite. Bah oui. Ah, oui,
2: et t'as le droit, genre, de prendre des burgers tant que tu veux ou pas? Ou genre, t'as
7: un.
2: Ah,
7: non.
8: Je crois qu'il y a un quota, là, un menu ou un truc comme ça.
7: Il y a un quota, non.
0: Sinon, Cédric, il serait pas avec nous. Il serait au McDo tous les soirs.
9: Ah ouais, c'est clair.
0: Il serait au McDo, il s'empiffrerait. Bon, alors, Sacha, qu'est-ce qui s'est passé dans ton McDo? Là, il se passe quoi? Dis-nous.
7: Bah, c'est une fille, enfin, elle est arrivée depuis assez longtemps. Enfin, elle est moins ancienne que moi. Mais disons que c'est une personne qui est assez intelligente. qui a une certaine maturité.
3: Non, mais les autres collègues sont complètement au con.
7: Non, mais c'est pas ça, mais c'est juste que il y a certaines filles qui sont pas prête entre guillemets à être stable ou aider ou coquette, tu vois, et elle avait cette intelligence, cette capacité d'observer les gens, tu vois, contrairement aux autres personnes du McDo, puis simplement.
0: D'accord.
7: Et c'est démarqué, je l'ai remarqué, tu vois.
0: Donc elle est différente des autres, c'est ça, en fait.
7: C'est ça, en gros, oui.
0: Ouais, tu t'es dit elle est pas comme les autres, celle-ci elle m'intéresse parce qu'elle est différente, la
7: c'est
0: différence,
7: ça,
0: hein. Oui. Mais elle te physique. C'est marrant, tu nous as pas parlé du physique, tu nous as juste parlé d'elle mentalement.
7: C'est bien,
2: tu t'en bats un peu les couilles, quoi.
0: Ouais, c'est
2: plus sur le mental.
7: Disons que je préfère.
3: Elle a les cheveux graves avec les friteuses. Elle dégouline d'huile.
7: Couverte de sauce, carrément.
0: Il y a la coriace qui nous dit: putain, mais j'ai rien compris dans ce qui lui plaît dans la meuf. Et juste en dessous, t'as Vince. Ah, il dit tout ça pour dire qu'il veut juste la fourrer. Qu'il arrête son charabia, il dit thermomètre anal. Qu'il arrête son charabia, il veut sa chatte, le Sacha, là.
7: Ah non, personnellement, non. Je n'ai aucune expérience avec les gens féminines, donc non, je veux pas trop de la chatte, non.
0: Mais pourquoi tu n'as aucune expérience avec les gens féminines?
7: À vrai dire, je veux pas et...
2: T'es pas facile.
0: Tu veux pas quoi?
7: Non, mais disons que je rejoins l'avis de Romano qui dit que les filles sont chiantes.
3: Oh, attends, j'ai pas dit ça comme ça.
9: Super.
2: Mais genre, Sacha, t'as jamais niqué de meuf?
7: Non, jamais, non.
2: Ah, d'accord.
0: Mais pourquoi? Parce que tu veux te réserver pour celle qui sera la femme de ta vie ou...
7: Ouais, on va dire ça, ouais, je me préserve.
2: Ouais, tu préfères peut-être
7: les mecs, disons que c'est plutôt les gens qui me préservent, honnêtement.
0: Mais tu veux dire
2: ceux qui veulent pas. C'est les meufs, elles veulent pas qu'elle avec lui.
7: C'est ça, ouais, j'ai bien peur, ouais.
0: C'est quoi, t'as voulu sortir avec des meufs, elles ont pas voulu, c'est ça?
7: Non, mais personne n'a voulu sortir avec moi, donc voilà, quoi.
0: Parfois, il faut faire les démarches.
3: Ouais, après, des fois, il faut provoquer les choses un peu.
7: Ouais, mais disons que j'ai jamais été doué avec les gens et encore moins que les filles, quoi.
0: Bah écoute, le fait de travailler dans un McDo contact, t'es à la caisse?
7: Non.
0: T'es en cuisine. Demande à passer à la caisse, comme tu seras en contact avec les gens.
8: Tu vas te forcer à parler avec les gens.
7: Non, c'est bon.
0: Pourquoi t'as pas envie? Ils sont chiants.
7: Ah, j'aime pas les gens. Les gens sont pénibles.
0: J'aime pas les gens.
8: Non, mais c'est pas ça. C'est que ça va te mettre à l'aise avec les gens, poto. À force de parler avec eux, tu vas t'habituer.
7: Non, mais je suis capable de parler, mais voilà quoi.
0: Mais même s'ils sont pénibles, faut bien faire avec, de toute façon, parce que les gens les croient.
7: Oui, bien sûr, mais pour autant, voilà quoi.
0: Tiens, regarde.
3: Tu te sens mieux derrière, toi.
0: Ouais. Alors,
7: c'est ça.
0: Petit message de parlant de gens chiants. Les gens sont chiants, tout ça. Ils t'énervent. Il y a Marie du 79 qui a 26 ans et qui nous dit: on n'est pas chiante, on est juste des ans.
3: Ouais,
7: c'est ça, ouais.
0: Bravo, ouais, Marie. Il y a que moi qui applaudis, hein, comme tu as remarqué.
3: Bravo, Marie.
0: Même la Marie, elle me soutient pas.
9: Non, mais oui, parce que ça dépend des nanas, quoi.
3: C'est radio libre, mais on entend des conneries quand même.
0: Bah ouais, on peut tout dire, tout faire dans la radio libre. L'anonyme nous demande quel âge tu as. T'es à 26. Non, t'es à 19, toi, c'est ça.
7: C'est ça, oui.
0: T'as 19 ans, là. Bon, après, oui, si, regarde, il y a quelqu'un qui nous dit ouais, mais faut aller vers les autres. reste pas dans ton coin, sinon elles vont pas faire.
7: Non, mais je reste pas dans mon coin, mais disons que je serai pas du genre à aller vers une fille comme ça spontanément.
0: C'est le plagiste qui nous a laissé le message,
3: là,
0: d'ailleurs.
3: Et là, mais là, cette meuf là dans le McDo, là, tu lui parles et tout, elle.
7: T'as... Ouais, bien sûr, ouais, je lui parle. Ouais.
3: Et t'as l'impression qu'il y a moyen?
7: Bah, disons que ouais, parce que je l'ai invitée au cinéma, mais elle travaillait et tout. Et
0: bah, tu lui dis qu'il y a des séances.
7: On parle plutôt bien, on s'entend bien.
0: Il y a forcément des.
7: On a le même humour déjà.
0: Des séances, ah ça c'est bien. Des séances, des moments où elle travaille pas. Tu dois pouvoir trouver.
7: Oui, bah je connais pas son petit temps par cœur. Hein.
0: Bah tu peux lui demander.
3: Tu peux lui demander ça.
0: C'est... Bah oui. Puis,
7: je vais lui demander, mais bon, c'est vrai.
0: Ouais, Sacha. Mais c'est marrant, on dirait que tu te refuses d'aller vers les autres. C'est comme si tu trouvais tous les.
3: Toutes les excuses, tous les arguments pour
0: pas avoir de relation avec quelqu'un. T'as peur de t'engager?
7: C'est pas, ouais.
2: Pas y arriver,
7: je suppose, oui.
0: Ouais, regarde, Conepsy, ouais. Qu'est-ce qu'il nous dit? Il a 20 ans, Conepsy. Il est pas du genre, il est du genre introverti, il pose même pas la question. Il est du genre introverti envers les meufs, on dirait. Il y a Tite Samo qui nous dit, il a un manque de confiance en lui. C'est pour ça, mais toi, à la caisse.
9: Ça fait chier.
2: Ouais, mais ça te ferait un bon entraînement pour le.
8: C'est ça, t'oblige à parler avec
7: des gens. Non, mais je parle avec des gens quand même.
0: Ouais. Et pour revenir à Tite Samo.
3: Ouais, et puis bon, à la caisse, ça va être limité. Tu vas dire, ouais, vous voulez quoi? Merci,
9: au revoir. Ouais,
3: mais globalement, là, t'arrives quand même à nous parler, tu vois. C'est pas complètement associable.
0: Oui, c'est vrai.
3: C'est, tiens, on arrive à dire une discussion.
9: À communiquer, oui.
2: C'est vrai.
0: Bah, tu devrais faire pareil avec la meuf si elle te plaît, là. Regarde, qu'est-ce que vous nous dites? Voilà, tu es jeune pour l'instant, continue à te branler. Tu as 19 ans, mais sache que t'auras 59 qu'il y en a 36.
7: Ça, je le fais déjà.
0: Un jour où t'en auras marre de te branler, tu passeras à la suite. C'est vrai, c'est possible aussi.
3: Non, mais la meuf, là, tu devrais.
0: L'inviter au McDo, nous dit Toshi.
3: Oui, bah, c'est super.
9: Mais quelle bonne idée.
0: Tiens, je t'invite à manger.
9: Elle a changé.
0: Allez, je t'offre le menu Big Mac.
2: Ouais, allez.
0: C'est celui qui marche. C'est celui qui fonctionne le mieux, là. Bon, qu'est-ce que tu voulais qu'on fasse pour toi, Sacha? Dis-nous tout.
7: Bah, je sais pas, je voulais juste. Des conseils ou des techniques d'abordage.
3: Non mais là t'étais pas mal parti là, ouais, sur le cinéma, mal, mais le cinéma demande-lui, ouais, c'est quand est-ce
7: mais
3: que
7: je,
3: tu
7: je lui ai demandé, je lui ai demandé, elle m'a dit qu'elle était disponible et après la séance elle m'a dit je travaillais, mais voilà.
3: Mais t'es l'air pas déjà,
2: tu vas te dire calme-toi.
3: Non, tu vas mettre ma à travers la gueule, moi, tu vois. Non, mais ou alors c'est que la meuf elle est pas intéressée. Si elle te fait un plan comme ça, c'est que.
9: Ouais, peut-être elle veut être gentille, tu vois. Bon,
3: ou alors elle est un peu con et elle connaît son emploi du temps, elle n'y arrive pas, quoi.
7: Ouais, je préfère voir le verre à moitié plein, personnellement.
0: Tu as raison. Non, mais t'as raison.
9: C'est mieux.
0: Faut positiver dans la vie. Le positif attire le positif.
2: C'est vrai.
7: Ouais, on va dire ça. Ouais.
0: Bon, dites-nous si vous avez été un petit peu comme Sacha, c'est que vous avez du mal à sortir avec des meufs ou des gars d'ailleurs, hein, vous pouvez témoigner, filles.
7: Non, mais en fait,
0: filles,
7: le truc, c'est que moi, je trouve qu'il y a un bon feeling, tu vois, parce qu'on on a le même humour, on a les mêmes blagues sexistes et tout.
0: C'est-à-dire les blagues sexistes. C'est quoi les blagues sexistes?
7: Alors, ça diffère du moment, mais disons qu'il y a les trois fées, par exemple.
0: Oui. Les trophées.
2: Les trophées quoi?
7: Ouais, les trois fées. La fée la vaisselle, la fée le ménage et la fellation.
0: Ah, voilà. Tu es tombé sur une meuf qui est misogyne.
2: Et là, t'en as quelle fée avec elle?
7: Bah, j'en suis.
0: Ça, la fait rien.
9: Ah, rien.
0: C'est la fait rien.
7: Pour l'instant,
2: la fait rien.
0: Fait rien du tout.
7: Rien du tout pour l'instant.
0: Bah oui. T'es pas allé sur. Est-ce que t'as, tiens, une question qui est intéressante? C'est Romain qui nous pose la question et qui nous demande si tu as déjà roulé une pelle à une meuf. T'as déjà embrassé une meuf sur la bouche, il veut savoir.
7: Non.
9: Même pas.
0: Non. Un garçon
7: même
0: non
7: pas,
0: plus.
7: Alors non plus.
0: Non, d'embrasser personne sur la bouche.
7: Non.
0: Ouais, donc en fait, t'es pas sorti avec une fille. Et tu penses que ça vient, tu penses que ça vient d'où? C'est parce que tu vas pas assez vers les meufs?
7: Bah, je pense que je vais pas assez, c'est que j'y vais pas tout court, en fait.
0: Ça va pas du tout, ouais.
9: Oui, donc forcément.
3: Et t'as pas essayé les applis de rencontre, bah, comme ça?
7: Non, mais je suis allé en boîte et c'était vraiment les deux pires heures de ma vie, en fait.
0: Pourquoi? Parce qu'il y a trop de gens.
7: Il y avait trop de gens, la musique que j'aime pas, de l'alcool partout, si je parlais même pas des prix. J'ai jamais autant détesté.
0: C'est vrai que si t'aimes pas la musique, aller en boîte, c'est pas super. Choisis une boîte qui passe du bon son, tu vois.
9: C'est mieux.
0: Donc, t'es un peu misanthrope. Un misanthrope, c'est un mec qui aime rester tout seul, c'est ça?
2: Ah, d'accord, ok.
0: Je crois.
2: Je connaissais pas.
0: ouais, t'es un peu, t'es peut-être agoraphobe aussi. On nous disait là sur sur l'appli, c'est le cousin, salut le cousin du 5-9 qui nous disait que t'étais peut-être un peu agoraphobe. Donc tu voulais demander donc des conseils, on va vous demander. Donc les filles, les gars, vous nous appelez pour Sacha 01 53 40 30 20. Vous avez l'appli Skyrock, le 41 759. C'est clair que si tu fais les blagues de la fée pour séduire, ça risque de ne pas fonctionner. Ouais. Mimi, 19 ans, qui nous envoie le.
9: Tous les nanas ont pas. Qui nous envoie le message. Pas le même humour, oui.
0: Oui, c'est sûr que pour draguer une meuf, tu vas l'avoir. Tu es plutôt fait le ménage.
2: Ah, ou fellation.
0: Ou fellation, ma chérie. Bon, alors on vous attend pour Sacha. Tiens, on aura Nico aussi, qui s'est fait draguer par une meuf. Un endroit un peu spécial d'ailleurs. Vous nous racontez, tiens, vos stories de drague. Vous avez été dragué par des relous. Vous avez été dragué par des gens cool aussi, hein. Vous nous racontez tout, ça a marché, ça a pas marché. Vous nous dites,
2: ouais.
0: Et on va s'occuper également de Ethan dans un instant. De nos doubles appels d'ici 10h. Allez, on s'occupe des doubles appels tout à l'heure. Et puis la drague également avec Romano et Cédric,
2: Car
0: les conseils de drague, on les donne, mais on les applique en plus ce soir.
2: Ouais, je peux vous dire que je vous aime.
0: C'est bien,
9: aussi, évidemment.
0: C'est bien Cédric, c'est bien. Allez, on nous retourne tout de suite. C'est Radio Libre sur Sky et Ethan arrive.
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1: Et le gros son de Leto tout de suite sur Skyrock. On est premier sur le rap. Vous êtes dans la plus grande radio libre de France. On écoute Pineapple tout de suite sur Sky. Bien.

0: Leto sur Skyrock, c'était Pineapple.
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0: Et ouais, la radio libre du vendredi, c'est depuis 21h et jusqu'à minuit. Profitez bien, puis restez bien jusqu'au bout parce qu'on a le défi du vendredi. Les pervers du vendredi qu'on va aller draguer tout à l'heure
2: avec la
0: en
2: belle.
0: Direct avec la belle Pamela. Ouais.
2: Ouais. Ah.
0: Va-t-elle réussir à faire plaisir aux pervers? Va-t-elle les séduire? Va-t-elle les rendre complètement foufou? D'ici minuit, on verra tout ça. Donc, on va draguer les pervers sur tous les réseaux tout à l'heure. Et Pamela, son défi, séduire avant minuit. Donc, Pamela, le retour. Ah, les doubles appels qui arrivent. Le clash de la drague, on vous le disait. Et puis plein de choses dont vous pouvez nous parler. Hein. Tous les soirs, vous savez que vous avez la parole. Il y a Black Miel qui arrive pour agir par rapport au pote mytho de Yasmina. On reviendra à l'histoire de Yasmina. C'est un ami de son mec qui a raconté des conneries, comme qu'elle lui envoyait des DM, ce genre de trucs.
2: Oui.
0: Donc, forcément, ça.
2: Bah, ça fout le bordel.
0: Et donc on va gérer ça. Black Miel arrive. Et puis on a Ethan dont je vous parlais également. Alors Ethan, très très chaud. Vous êtes chaud ce soir?
2: Absolument.
3: Ah ouais.
0: Absolument. C'est le week-end.
2: Chaud bouillant.
0: Le week-end qui démarre chaud bouillant.
2: Ouais.
0: Ça se manifeste comment le chaud bouillant ce week-end?
4: Tu veux venir voir dans mon slip?
0: Alors ça je note. Ça
3: fait
0: partir de mon dossier d'harcèlement sexuel.
2: Ça va être chaud bouillant.
3: C'est malade.
0: Vous entendez ça? Si je vais au tribunal avec ça, Romano, ça.
2: Ah bah ça peut passer. Mais moi je pourrais témoigner parce que j'ai l'impression qu'il est plus sur toi que sur moi. Donc tant mieux maintenant.
0: T'as vu,
2: je suis débarrassé.
0: Il y en a d'autres dans l'équipe, regarde, il y a Karim.
5: Salut toi.
4: Bah il a une femme.
0: Guigui. Bah Guigui, lui.
4: Ouais,
0: a,
4: aussi, ouais.
0: Absolument rien.
4: Bah Guigui, il a le curé.
3: Cédric.
4: Ça aussi, ça ira au tribunal.
0: Tu viens venir avec moi, Guigui.
2: Le tribunal de Dieu.
0: Oui, c'est bien ça. Voilà. Tu as des juristes
2: et tu seras puni.
0: Des juristes dans ton entourage, on va se mettre sur ses côtes là. Bon, Cédric, je demandais si vous étiez chaud. Ben, on a un qui est chaud, là, il s'appelle Ethan. Ethan qui doit être dans le coin avec nous. Salut à toi, Ethan.
6: Bonne équipe.
0: Salut, Ethan. Bienvenue.
6: Salut, l'équipe.
0: Alors, Ethan, est-ce que ça te dirait d'avoir une relation amoureuse, voire même sexuelle avec Cédric?
6: Si je suis poubellophile, oui, sinon non.
3: Poubellophile.
4: Ah bah désolé.
3: C'est horrible.
2: Carrément
3: poubellophile, il dit.
0: T'as quel âge, Ethan?
6: J'ai 15 ans et demi.
0: Oh, trop vieux.
2: Ouais. Oh, là, t'as pas un petit frère?
0: Laisse-toi.
6: Non.
2: Non. Bon, là, dommage.
0: J'ai pas un petit cousin.
4: On va se calmer, dit Foulé Romano, là. Vous êtes chelou, là.
2: Voilà, tu veux pas dire que t'as 11 ans.
4: Faites fou.
0: T'as 15 ans et t'es dans le 78, toi, Ethan.
6: Ouais.
0: Bon, alors. On salue le PEC qui nous écoute.
2: Salut le PEC.
0: Putain, moi j'ai des PEC, mais.
6: C'est pas loin de Saint-Germain, là.
0: Énorme. Ouais, je connais le PEC.
3: Ouais, c'est riche.
0: C'est classe le PEC, c'est cool comme ville.
6: Ouais, c'est perdu, y'a rien, mais au moins on est calme.
0: Toi, tu nous appelles par rapport à ta. Je sais pas, par rapport à ta vie sexuelle, c'est ça, hein, on peut le dire.
6: Ça, ouais.
0: On peut le dire comme ça. Qu'est-ce qui se passe dans ta vie sexuelle?
6: Bah, en gros, j'ai eu ma seule vraie meuf que j'ai eue, genre, je l'ai eue à 11 ans, elle avait 12 ans.
0: Ah oui, donc c'était une petite histoire. Ouais, petite histoire, on va dire.
6: Ouais, mais en fait c'est une petite histoire. Parce que, en vrai, 11 ans, ça vous dit une petite histoire. Mais en fait, le problème, c'est que déjà, elle avait 12 ans. Elle était plus grande que moi. Et en plus, elle était précoce.
0: C'est-à-dire, elle avait déjà des seins, tout ça?
6: Non. Ouais, non, c'est pas ça. Plus, genre, mentalement, genre, elle connaissait déjà les bails, faire l'amour, sucer la bite et tout.
0: Non, pas 12 ans.
6: Genre, si, je te jure, elle commençait. Ah. Si, en fait, elle commençait déjà à enlever mon talon, à me caresser, à commencer à me
0: caresser. Toi, tu devais être terrorisé en 11 ans, non?
5: Ça se faisait pas,
6: ouais. Bah, en fait, j'étais un peu. En fait, le seul truc auquel je pensais, c'est que si on baisait, il fallait que je trouve une capote.
5: Ouais, ça te traumatise.
0: Ah non, mais à 11 ans, j'imagine que si toi, t'es pas fait et que tu veux faire, tiens, je sais pas, parce qu'une histoire d'amour à 11 ans, c'est tôt.
5: C'est un peu jeune.
0: Ouais, c'est tôt.
3: Ah ouais, c'est tôt.
4: Ah, à 11 ans, tu peux faire des bisous, quoi.
0: Oui, moi, je fais des
3: trucs à la con. Des petits pioux.
0: Oui, comme quand tu fais à la maternelle.
4: Tu peux rouler une pelle, même.
0: Comme quand t'as à la maternelle, t'as une.
4: En primaire, ouais.
0: T'as une chérie ou.
3: Ouais, voilà. C'est ça,
4: un petit bisou.
0: C'est des trucs à la con.
3: C'est mignon, quoi.
4: Ouais, en 6ème, tu roules des pelles, quoi.
0: Bah, moi, en 6ème, j'avais pas roulé de pelle, moi.
4: Si, tu roules des pelles.
2: Bah, après, et puis à 11 ans, des fois, t'as pas encore ton sperme, hein.
0: Ah bah oui,
4: ah
0: 11
4: non,
0: ans.
4: Mais la niquer, non, là, c'est trop
2: chaud. Ouais, ans, tu vois, parce que t'as pas encore fait ta puberté. Ouais.
0: À 11 ans, les mecs. Bah, quoique, on a eu des histoires où il y a des.
2: Non, mais ça dépend, mais la majorité.
0: C'était pas en France, mais il y a des mecs qui avaient mis enceinte lors d'un voyage de clash, je crois que c'était
2: en Afrique
0: du Sud.
2: Ouais, mais je sais plus combien ils en avaient mis enceinte, mais à bloc, ouais.
0: Je crois que c'est pas en Afrique du Sud. Il y a d'autres villes aussi.
2: Ouais, ouais, le mec, genre, il avait mis genre la moitié des meufs de la classe enceinte.
3: Mais dans plusieurs écoles, hein, même.
4: Ah oui.
0: Oui, c'était pas la première fois.
2: C'était pas la première fois, ouais.
0: Le mec, il avait. Aujourd'hui, je crois qu'il avait 15 ans, il avait déjà 3 gosses. Enfin, bon. Oui. Et donc toi, Ethan, à part cette histoire, aujourd'hui, il se passe quoi?
6: Aujourd'hui, là?
0: Bah oui, puisque tu nous appelles pour nous dire aujourd'hui qu'est-ce qui se passe.
6: En gros, depuis que j'ai environ 12 ans, donc ça fait 3 ans, 2 ans et demi, que je commence, donc j'ai commencé à regarder du porno à peu près vers cet âge-là. Et en gros, je commence à... Enfin, c'est venu de petit à petit, et là, ça commence à être critique. En fait, j'ai hyper envie de baiser, je suis hyper en chien tout le temps, en chaud. Genre, je bande environ 2 heures par jour. Et
0: ah, t'as calculé le temps de pendaison dans la journée.
5: Ouais, ouais, ouais. T'es vraiment chaud. Ouais. Toi.
6: Et à la fin, ça fait mal à la bite. Et du coup, bah, le soir, quand je me branle, ça c'est éruption, quoi.
0: Mais tu veux dire que tu regardes des films de cul au moins 2 heures par jour?
6: Non. Non, non, c'est pas du tout ça. C'est je bande 2 heures par jour.
5: Ah, ah oui, t'es excité 2 heures par jour.
0: Mais genre, par exemple, parfois, tu te balades dans la rue et bam, t'as une gaule.
6: C'est ça, ouais.
0: Ah ouais, t'es chaud.
6: Et même aussi, dès que je vois un boule ou un truc qui rebondit.
0: Ah ouais, donc
5: tu vois. Un truc qui rebondit, un ballon, hop.
6: C'est aussi, des fois, je bande quand je fume, mais ça, c'est autre chose.
0: Tu bandes quand tu fumes?
5: Ah ouais,
0: chelou, toi.
6: Ouais, des fois, genre, je prends 2-3 tabs. Moi, je fume de la puff. Vous voyez ce que c'est?
2: Ouais, les cigarettes électroniques,
6: voilà.
2: Avec
6: de...
2: les
6: goûts, là. Voilà, et au bout de 2-3 tafs, genre, je commence à bander, je sais pas pourquoi.
0: Ah, ça fait cet effet, la puff?
5: C'est bizarre, écoute,
0: je comprends pourquoi tout le monde en veut.
5: Goût bande.
3: Non, mais c'est chelou, mais tu penses quand même à des trucs de cul. Parce
5: que mais c'est juste les hormones, mec.
0: T'es ouais, t'es chaud.
2: Bah ouais, je pense pas que la cigarette électronique en elle-même est ce qu'il y a dedans qui déclenche tes érections. Et elle est qu'en fait, inconsciemment, tu dois penser à des trucs de cul. T'as la bite très vive.
3: Ah, mais c'est ça.
5: Ouais, t'as la dalle.
0: Tu as la bite vive.
3: Et tu te masturbes, je sais pas, plein de fois tous les jours, non?
0: Absolument, oui.
6: Genre 2 fois par jour, à peu près.
0: 2 fois par jour.
5: Ah, ouais. Ben voilà, t'es juste bouillant, mec.
0: Ouais, t'es chaud, en fait. Et juste sur des films de cul, ou parfois tu te masturbes comme ça, genre.
6: Ah, non. Genre, en fait, je suis hyper créatif. En fait, je suis tellement créatif que j'arrive à me faire des films de cul avec quelle meuf je veux dans ma tête.
0: Ah ouais,
5: tu fais des scénarios.
0: Non, mais alors ça, quand t'arrives à te masturber sans support, ça veut dire ouais que t'es très très chaud.
5: T'es vraiment bouillant.
6: Ouais, mais genre, j'utilise, je vais sur porno en mode une fois toutes les 2 semaines, quoi, les max.
0: Alors je rappelle que les pornos sont interdits au moins de 18 ans, bien sûr.
6: Ouais, mais Pornhub, c'est.
0: Non, mais c'était juste pour un rappel à la loi.
6: T'as juste à cliquer dessus, c'est bon.
0: C'est mon manqueuf de la.
5: Ah oui, donc tu cliques.
0: De la radio libre, ouais. Bon, tiens, il y en a qui nous disent ouais, il est très chaud. D'ailleurs, l'Elbi, qui nous dit il a 31 ans, l'Elbi, et fait putain, il a 15 ans et demi, et il a déjà une voix plus grave que moi. Normal qu'il soit chaud, ça c'est un autre message, le message de Leïla, là, sur l'appli Skyrock. Les gars sont comme ça, ils pensent qu'à la bite. À leur bite, pardon. C'est un autre message de Xilia. Bonjour Xilia. Donc les filles pensent qu'on est très très porté sur le cul.
5: Ah, mais là va falloir être patient un peu, Ethan. Hein.
0: Bah, faut trouver une meuf, Ethan, déjà.
6: Ouais, en fait.
0: Et après, faut que la meuf elle soit d'accord.
5: C'est ça, c'est pour ça que je te dis ça.
0: Pour faire des trucs avec
3: exactement.
0: Toi.
3: Exactement.
5: Hein. Ne crois pas que tu vas baiser là dans 6 mois. Hein, tu vois.
6: Ah non, mais je suis très lucide et je sais très bien que ça va pas arriver. Hein. Ça, c'est terrible.
0: ça va pas arriver, t'en sais rien. Toi, Romano, à 15 ans et demi, est-ce que t'as
2: j'ai niqué, ouais. Bah, je niquais l'autre là, qui pue, moi.
3: Et dis-moi, quand tu dis que tu te fais des films de cul dans ta tête, tu penses à quoi?
2: Toi, Marie.
3: Non,
6: bah, en gros, genre, j'imagine la meuf la plus bonne de ma classe, mais genre, c'est pas vraiment juste on baise. C'est genre, on arrive dans ma chambre ou dans un endroit, genre, ça m'excite quand on va dans la rue ou dans. Aux chiottes ou de.
5: Ah, voilà, des trucs comme ça.
0: Tu fais un film de cul dans la tête, ouais.
6: Genre, je lui caresse les cuisses, je remonte, je fais un cuni, des trucs comme ça.
3: Ah ouais?
0: ouais, donc t'imagines un film. Bah après, c'est normal à 15 ans et demi de penser.
2: Ah, c'est normal d'avoir une vie sexuelle.
0: Bah ouais, il y a Xavier là qui nous laisse un message. Il nous dit en fait, l'auditeur, c'est juste l'expérience de n'importe quel mec adolescent à 15 ans. On avait tous la dalle. Vous étiez comme ça à 15 ans, vous?
5: Et moi, il y a un truc, Ethan, dis-moi, ça me fait pareil.
0: C'était chaud, pareil.
5: Ce qui me mettait la rage, c'est quand j'avais déjà des potes, tu sais, ils avaient niqué, tu vois. Bon, peut-être ils m'étonnaient, mais ils te racontaient leurs histoires.
0: Après, t'as plein de mythos parmi les potes.
5: Carrément, ils devaient avoir plein.
6: Justement, c'est pas des mythos, c'est ça le pire.
5: Mais tu sais, ça t'excitait, ça te mettait la.
6: Vas-y, raconte. En fait, je connais un gars, tu vois, il est dans ma classe, il a pas redoublé, hein, il a 14 ans, le boob.
0: Ouais.
6: Et en fait, il est obèse, il est petit, enfin, je dis ça, c'est pas. C'est parce qu'il est pas attirant, quoi. Et grâce
0: pas
6: à des potes
0: pour
6: à lui.
0: Toi.
6: Oui, voilà, grâce à des potes à lui qui l'ont invité en soirée et tout, il s'est fait pomper. Donc, il me l'a dit, évidemment, je l'ai pas cru. Et là, il m'a montré que le mec, c'est tellement un ouf, il a pris la photo, il a fait un 360, et donc il m'a prouvé qu'en fait, il a pris la photo de la meuf qui était en train de le sucer.
0: Et là, tu t'es dit, putain, pourquoi pas moi? Fais chier, hein.
5: Ah ouais, fais chier.
3: T'es jaloux.
0: Bon, pour te rassurer, il y a plein de gars qui étaient comme toi à ton âge. T'étais pareil à son âge, Renaud, voire pire, non?
2: Non, mais moi, pour moi, il n'y a rien d'anormal, tu vois. C'est normal d'être chaud. T'as envie de faire des trucs avec les meufs, tu t'imagines des
3: absolument,
2: trucs. Tu te branles comme un malade. Ouais, je sais pas, même. Ouais, pour moi, c'est tout à fait normal, quoi.
0: Et là, tu dois dire, putain, je suis dégoûté que ma première histoire se soit passée à 11 ans alors que j'étais pas prêt. Et puis un an après, ça commence à se déclencher. Et puis là, maintenant, à 15 ans et demi, t'es au taquet du taquet.
3: Ah ouais, c'est ça.
2: Mais j'imagine que t'es sur les réseaux, tout ça. T'arrives pas à brancher des meufs, t'as jamais réussi à serrer.
0: Ou des meufs du bahut.
6: Non, en fait, moi, j'aime pas trop les réseaux, donc je préfère parler en gros, ce que j'ai décidé, c'est que vu que là, je me suis pris cette râteau, le dernier, je me le suis pris par une meuf que j'ai invité à danser en boum, mais elle a refusé. Donc, en fait, ça m'a énervé.
2: Oui, mais bon, c'est pas vraiment un râteau, ça. Tu sais, c'est.
6: Peut-être que... Ouais, bon.
2: Non mais je comprends, c'est pas agréable. Tu t'invites la meuf et te dis ah non, je danse pas avec toi.
3: Bon. Ah bah ça c'est sûr.
2: C'est sur le moment, ouais. Si tu veux pas te dire.
3: C'est vexant.
6: Mais du coup, j'ai décidé un truc, en fait ça m'a énervé. Du coup, j'ai décidé que maintenant c'est plus moi qui vais vers les meufs, c'est elles qui viennent vers moi.
0: Ouais, alors c'est pas une super idée.
7: Fais gaffe,
0: ça.
7: Tu vas faire comme Guigui, tu vas attendre longtemps.
0: Ouais, quoi. Parce que tu risques de passer à côté de plein d'occasions.
7: Parfois,
0: parfois, il faut tenter le coup.
2: Non, mais à un moment donné, il faut provoquer la chance, ouais. Parce que si t'attends, rarement les meufs, elles viennent comme ça, tu vois.
0: Guigui, t'étais comment à 15 ans? T'étais un chaud?
7: Ouais, alors peut-être pas aussi chaud que toi, du coup, parce que là, je t'entends, toi, t'es quand même bouillant. Mais ouais, j'ai été chaud aussi, forcément. T'as envie de ken et tout, c'est normal.
6: Mais Guigui.
7: Ouais.
6: Es-tu puceau?
7: Es-tu puceau? Non, ça va.
0: Non, il n'est plus puceau, Guy.
7: J'ai l'impression de le redevenir un peu. Mais bon, écoute. Non, mais je comprends que toi, tu sois super chaud, c'est normal. Bon, t'es
6: bien. Non, mais genre, en vrai, même tout le monde, mes potes, tous ceux qui me connaissent, ils me considèrent comme un malade.
0: Ouais, mais après, si tu leur en parles tout le temps, oui, tu leur racontes, que tu leur dis putain, mais je viens de me branler là, dis donc.
3: Et c'est, ouais.
6: Non, je leur dis pas ça. Je leur dis
0: c'est
6: pas
0: mieux,
6: ça,
0: mais ouais, t'as raison.
3: Mais
0: non, mais c'est mieux. Ça fait un peu
3: de mal quand même.
0: Bah oui.
3: Tu pues le cul, quoi, en fait.
2: Moi aussi.
7: Pour toi, tu pues le cul.
3: Non, mais c'est sûr, pour les nanas, faut faire gaffe.
2: Celui qui dit qui est.
7: Ouais, voilà. Non, mais c'est sûr, si tu racontes tous les scénarios que tu te fais un peu dans ta tête et tout.
3: Ouais,
7: en plus, vu comment tu le dis avec une telle détermination.
0: Oui.
7: Tu vois, c'est normal, même pour te traquer, ils vont te dire, mais attends, mais t'es un taré, en fait. Tout ça, c'est à quoi tu penses.
0: Bon, rassure-toi, il y en a plein qui nous disent qu'ils étaient comme ça à ton âge et que ça n'a pas changé. Regarde, GZZ, qui a 21 ans aujourd'hui, qui dit, c'est normal, frérot, t'inquiète pas, même à 21 ans, moi, je suis pareil que toi, j'ai toujours la dalle. Tu vois ?
6: En fait, je pense que ce qu'il faut, c'est que vous voyez l'âme sœur.
0: Oui.
6: Bah, moi, ce qu'il faut, c'est que je rencontre mon âme cul.
7: Mon âme cul.
2: Mon âme cul, mais mec, t'as vendu.
0: T'es un malade.
7: Ouais, effectivement.
2: Et toi, t'es vraiment trop taqué, très chaud.
3: Il en peut plus.
2: Peut-être trop.
0: Non, peut-être. Après, faut quand même continuer d'aller vers les filles. Parce que si t'es pris un râteau. Et si tous les mecs qui s'étaient pris un râteau arrêtaient d'aller draguer des meufs, il y a plus de meufs qui se feraient draguer. Hein,
2: c'est clair.
0: Dire, c'est.
3: Ah, mais tu vois, il y a Cuvy, là, qui est une nana qui dit il a trop la dalle, le gars. Mais c'est vrai qu'il faut pas que ça se sente, tu vois, quand tu vas draguer ou machin.
7: Ouais, c'est vrai aussi, si t'arrives et que tu passes pour un.
2: Bah, les meufs, ça fait peur.
7: Ouais, voilà, si tu montres que t'as qu'une envie, c'est de ken, bon, peut-être que la meuf, elle va être un peu réticente.
0: C'est possible.
7: Bah, faut y aller étape par étape, plus doucement, quoi.
0: Ouais, c'est possible. Mais non, mais fais-toi.
2: C'est Guigui qui donne des conseils.
7: Non, mais est-ce que.
0: C'est bien Guigui.
7: Non, mais c'est vrai, parce que moi, je me réfère aux histoires de mes potos pour qui ça a bien marché.
0: C'est bien.
2: Non, mais de toute façon, faut passer à l'action.
0: Bah oui.
2: Ça, si tu crois que les meufs vont venir vers toi, bon, je dis pas que ça n'arrivera jamais, mais tu vois, il faut provoquer la chance.
0: Bah oui.
3: C'est sûr.
0: Et t'as de lâche pas l'affaire, hein.
2: Mais essaye quand même les applis de rencontre et tout, parce que tu dis que t'aimes pas, mais bon, c'est quand même un bon moyen de.
0: Tiens, il y a Amidou, il a 18 ans.
2: Amidou, coller de la meuf.
0: Amidou DZ, il dit t'as 15 ans et demi, c'est pas une honte de pas avoir baisé, parce que moi j'ai pas baisé, j'ai 18 ans. Mais non, c'est pas une honte, Amidou DZ.

0: puis bon, si tu dis ça comme ça, il n'y en a jamais une qui voudra baiser. Hein.
1: Ça, ah bah c'est ça, sûr et certain.
0: Ça, c'est dans les films de cul, ça, c'est super nub. Hein.
1: Ça, on est d'accord.
0: Dans la réalité. Ouais,
2: je vais devenir hacker porno alors.
3: Bah, peut-être.
0: Bah, peut-être.
3: Peut-être. Il y a Marwan qui.
0: Ah oui.
3: Ah, mais c'est mon fils, lui, ou quoi. Lol.
4: Ah, c'est ah, ouais. Mini Marwan.
3: T'es aussi chaud que Marwan, tu vois. Je sais pas si tu le connais, ah, ouais, ouais. Marwan du 13, tu vois. Qui c'est?
2: Ah bah bien sûr que oui, il est hyper connu.
4: Ah, attends, c'est une star maintenant.
2: Comme Colonel Charlie et Dragon Débridé.
3: Exactement, c'est des stars de la, des stars de la radio libre.
1: Ouais, Marwan, il y va.
3: Toi, t'es pas mal aussi. Hein.
2: Ouais, Marwan, ouais,
0: mais
2: il a
0: pas, oui, mais il a il pas le même âge non plus.
3: Il y a Jimmy Noo qui nous dit, ah bah, putain, je suis déjà fan d'Ethan, il me fait ma soirée, celui-ci, là. Bon, il faut que Ethan se calme, sinon il trouvera jamais de femme. Dédi qui nous envoie un message. Et il y a Aurélie qui dit, hey, je suis mort de rire, il est trop drôle, il me fait trop penser à mes premiers mecs qui voulaient, enfin, mes, ouais, mes premiers mecs qui voulaient sortir avec ouais, moi et que j'ai tous recalé. Donc en fait, c'était pas tes premiers mecs. Donc fais attention. Plus de romantisme, Ethan.
0: Prends sur toi.
3: La femme a besoin qu'on la câline.
0: D'un lover.
3: Et qu'on la fasse rêver à un mari.
1: Exactement.
5: Ah, une grosse bite. J'en rêve.
1: Ah, mais bien sûr. Bah
2: justement.
3: En fait... Ah, vas-y, Ethan, dis.
2: En fait, là, ce qui se passe, c'est que dans ma classe, il y a une meuf qui a redoublé, donc qui a le même âge que moi.
3: Ouais.
2: Et en gros, elle est en couple avec un mec. Et genre, ce mec, c'est un rat. Genre, il a une voix de rat, il a un corps de rat.
3: Oui.
2: Et je comprends pas comment, comment elle l'aime.
3: Tu es très gentil avec tes camarades, toi, Ethan.
2: Voilà, enfin bref. Je le casse en deux si je veux. Et en fait, le problème, c'est qu'ils sont en couple depuis un an, donc c'est solide, quoi. Il y a pas de, quoi, je peux pas la faire tomber amoureuse de moi.
3: Mm-hmm.
2: Et en fait, aujourd'hui, elle m'a fait du pied. Au début, elle me l'a fait qu'une fois, je me suis pas emballé. Et au bout de la quatrième fois où elle l'a mis sur mon pied, dedans, derrière et tout, je me suis dit, il y avait un truc. Et quand je l'ai regardé, en fait, je voyais qu'elle fixait.
3: Ouais, non, mais il y a peut-être, ouais, y a peut-être moyen.
0: Peut-être qu'elle te sent le cul aussi.
3: Non, mais il y a peut-être moyen. Après, si elle a une histoire d'amour d'un an, elle a peut-être pas envie d'un mec qui dit j'ai envie de te démonter.
1: Ouais, c'est ça.
0: Ouais, vas-y, calme quand même.
3: Donc, si vous avez des conseils pour Ethan, n'hésitez pas, vous pouvez réagir, vous pouvez nous laisser. On donne plein de conseils ce soir. Hein. Ouais, nous laisser tous les conseils, c'est la Sky Solidarité. Et j'ai une bonne nouvelle, tiens, justement. Ah. Vous avez un problème, on le résout. Et avant nos doubles appels, on a de bonnes nouvelles pour toi, Yasmina. Eh ben voilà, je crois qu'on a trouvé le problème. Il y a plein d'auditeurs qui veulent rentrer en contact avec toi.
0: Il y a du monde, bébé.
3: Donc tu vois, les auditeurs de Skyrock sont sympas, t'as vu?
6: Ah oui, y a pas de souci pour les rencontres, hein. Je suis ouverte. Hein.
3: Bon, alors les gars, vous pouvez continuer. J'ai tous les numéros.
1: Ah bah, écoute, super.
3: Donc on va te filer tout ça. Il y a Jade qui nous envoie un message et qui nous dit mais qu'est-ce que tu fous avec un mec comme ça? Tu vois?
0: Voilà, il faut plus grand chose. A priori, l'histoire.
6: Bah,
0: un coup dans l'aile.
3: Même chose pour Eva qui nous envoie un message. Et Black Miel qui voulait réagir en speed parce qu'il est en direct du taf. Il voulait réagir pour toi. Black Miel en direct de Toulon. Salut à toi, Black Miel.
7: Salut, ça va?
1: Salut,
0: Black Miel. Oui.
3: C'est Black Miel.
1: Ça commence.
0: Bah, j'ai dit à l'américaine.
7: C'est où, c'est Romano?
3: Et c'est lui, oui. Ouais. Et donc, Black Miel, toi, tu voulais réagir par rapport à Yasmina. Qu'est-ce que tu voulais nous dire?
7: Ah, moi, bah, en fait, le problème. Moi, j'ai fait pareil qu'elle. Moi, je suis pareil qu'elle, le mec, j'ai largué une meuf comme ça.
3: Alors, explique-nous un peu. T'étais avec elle depuis combien de temps? Pourquoi t'as fait ça, etc.? Et comment ça s'est passé?
7: Bah, en fait, moi, j'étais libre. Mmh. J'avais plusieurs meufs, sauf qu'elle pensait que j'étais son mec.
3: D'accord, ouais, alors que t'avais d'autres meufs en même temps.
0: L'officiel, quoi.
7: Voilà, c'est ça. Mmh. En fait, elle était pleine, en fait. C'est une fille qui fait un peu de télé-réalité. Mmh. Donc elle avait de l'argent.
3: Elle est connue?
7: Ouais, un peu, vite fait.
3: Mais elle est conne? Elle est connue et conne? Oui, elle fait de la télé-réalité, Romano.
0: Justement, c'est pour ça que je demande. C'est Kim Glow, alors.
3: Cette question n'a aucun sens, Romano. Elle fait de la télé-réalité, donc oui.
0: Non, mais elle est blonde, elles sont toutes blondes. Comme si nous dit, elle a les sarfaits.
3: Non, elles sont pas toutes blondes.
0: Elle a des lèvres de canard. Attends, ouais, je sais. Ouais, tu sais, ouais, elle a les sarfaits. Ah ouais, dis donc.
3: C'est des.
0: Non, mais elle est connue, elle est.
3: Elle a fait quoi?
0: Elle est dans le game ou
3: pas? Les Marseillais?
7: Elle en a fait deux.
0: Les princes
7: et les anges. Je crois qu'elle avait les anges.
3: Les anges et les princes. La classe.
0: C'est quoi la première lettre de son prénom?
7: M.
0: C'est Maïvaganam.
3: Maïvaganam.
7: Non.
3: C'est Maïvaganam.
0: Waouh. En tout cas, t'as du.
1: Et alors, elle a une chatte de 12 ans.
3: Ouais, c'est ce que j'ai demandé. Alors, sa chatte, c'est une chatte de 12 ans.
0: Ah ouais, arrêtez.
3: Bon, alors, t'es sorti avec une meuf de télé-réalité, on va pas dire qui c'est. Et donc,
7: en gros, en fait, elle était à fond. Et à un moment donné, elle a cassé les couilles, tu sais, parce qu'elle connaissait plein de DJ et tout ça, qui devait soi-disant dormir chez elle. Mmh. Et un jour, j'ai inventé une histoire en disant que j'étais avec un collègue à moi à Cannes.
3: Ouais.
7: On sortait d'une soirée avec elle. Et en fait, j'ai inventé qu'on m'avait dit qu'il y avait DJ Leska qui avait dormi chez elle.
3: Oui.
7: Et donc, elle m'a dit non, c'est pas vrai. Et après, je l'ai baisé une dernière fois et après, je me suis cassé.
3: D'accord. Oh, une meuf de réalité, voyant à peu près l'âge mental, ça passe.
0: J'ai baisé une dernière
7: fois. Ouais.
3: Ça passe.
0: Elle s'est rendue compte de rien, elle a pas compris.
3: Non, elle a pas compris.
0: Elle te cherche encore.
7: Non, bah, elle a compris. Si, elle a dû

0: Et bah, c'est peut-être ça, là, je comprends que c'est pour partir.
1: Enfin, bon, quand je pense que quand t'es neuf de télé-réalité, t'as pas de problème pour Ken, hein. Je pense que ça doit.
0: Non, elle a pas de problème pour ça, je pense pas, non.
1: Non, je pense pas. je pense pas non plus. Bon, bah, écoute.
2: Il y en a, elle doit faire flipper quand même au réveil. Quand tu te réveilles à côté de ça.
1: Oh, bah, tiens, ils font déjà flipper.
2: Non, mais à la télé, tu les vois, elles sont maquillées, il y en a, elles font flipper. Alors, t'imagines sans rien.
0: Bah, elle est plus bonne que Pamela. Elle est chaude.
2: Ça m'étonnerait, hein, parce que Pamela, elle est quand même modéliste.
1: Et ouais, elle est modéliste. Elle est à fond dans la mode et dans la classe aussi.
2: Ouais.
1: Bon bah écoute, merci Black Miel pour le message. Mais pour Yasmina, tu penses quoi? Tu penses qu'elle doit laisser tomber l'histoire avec un mec comme ça, non?
0: Ouais, laisse tomber, elle couche avec son pote, comme ça, le problème est réglé.
1: Je suis pas sûr qu'elle a envie de coucher avec son pote, hein, Yasmina.
3: Ah non, du tout.
4: Bon. C'est pas le truc.
1: Non, puis on a suffisamment.
0: Elle invente l'histoire, elle dit qu'elle a baisé avec son pote.
1: Ah oui, si tu veux vraiment foutre le bordel, c'est pas con ça, c'est vrai. Tu voulais te venger, Yasmina, c'est une vengeance. Tu as trouvé une vengeance sans le vouloir, Daniel. Bah tu dis,
4: Et comme ça fout la merde avec son pote.
1: Ouais, j'ai baisé avec ton pote.
4: C'est vrai que c'est pas con.
1: Pourquoi pas, tiens. Non, mais si l'histoire est finie, tu as envie de te venger, c'est un truc que tu peux sortir comme ça, là.
4: Et après il va s'embrouiller avec son pote, donc très bien.
1: Toi, voilà.
4: Ça se fait tout seul, tu vois.
1: Après les deux idiots s'embrouillent ensemble et puis après c'est géré. Salut Ellie, elle a 24 ans, c'est une fille Ellie. Hein. Elle a 24 ans et elle nous dit moi je me suis fait larguer par SMS et ensuite bloqué de partout, ouais, tu vois. Dédicace à Johan, enculé, tiens. Bah, on te salue.
2: Salut l'enculé.
1: On salue l'enculé.
4: Enculé
1: Johan. Ah, j'aimerais bien jouer avec elle. Elle habite où? Robocops qui nous envoie le message. Salut à toi Robocops.
2: Ah bah pour ta mousson.
1: Yasmina, on te fait un gros bisou, hein, et puis reste à l'écoute. Si vous avez des idées de vengeance pour Yasmina, on peut en parler avec vous d'ici minuit si vous êtes vengé d'un mec ou d'une meuf, hein, allez-y. Vos messages avec l'appli Skyrock, le 41759 et le skyrock.fm. Tiens, il y a Enzo Roll, hein, qui il a 23 ans, il dit salut l'équipe, c'est quoi son Insta? Tu veux donner ton Insta ou on te file les numéros, nous on les récupère, on les file comme tu veux?
5: Bah, j'ai pas Insta, mais les numéros, ouais.
1: J'ai pas Insta. Bon, il a laissé son numéro. Enzoro, on va te mettre en contact avec Yasmina. T'auras de quoi faire, Yasmina. Tu vas pas t'ennuyer, en tout cas, là, dans les jours qui viennent.
2: Ah ouais, c'est clair.
1: La magique Skyrock. Bisous, Yasmina. Black Miel, on t'envoie aussi ton t-shirt Skyrock à la maison.
0: Ah, c'est cool, merci.
1: Et bon courage au boulot. Tu bosses dans quoi, toi, Black Miel?
0: Moi, j'étais militaire, là, j'ai arrêté, je suis dans la sécurité.
1: D'accord. Moi, c'est dans la sécurité. Salut tous ceux qui sont dans la sécurité, toutes celles qui sont dans la sécurité, qui nous écoutent tous les soirs. Bisous, cool. Black Miel. Merci à toi.
4: Bisous,
0: merci encore. Hein.
1: Salut, mon pote.
2: Ciao.
1: Et donc, Yasmina, on te transmet tout ça, on te fait des gros bisous. Et puis,
5: la
1: plage, tu trouveras, mieux.
4: À toi aussi.
1: Oui, j'ai vu vos messages. José Lito, Le Routier, Pico. Oui, on va vous mettre en contact. On va pas le faire tout de suite parce qu'autrement, on va passer la soirée à récupérer les numéros et à donner les numéros à Yasmina. Mais on va lui filer tout ça. On va s'occuper de tout ça d'ici minuit.
2: Ouais.
1: Et là, on va s'occuper de nos doubles appels si on est prêt. Hein, si on est prêt, si on peut y aller.
2: Je crois qu'on est prêt.
1: On est prêt et on peut y aller. On y va. Double appel de ce vendredi soir sur Skyrock parce que les familles sont en forme. C'est parti.
2: Ah, tu m'excites.
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0: Eh, dégage, colère.
7: Aucun des deux n'a appelé l'autre.
2: Ouais, allô, chérie, c'est pour l'amour.
0: Ouais, et ta sœur, elle va se faire enculer, elle, abruti.
7: Le double appel de Default sur Skyrock.
1: Ouais, les doubles appels sur Skyrock. Alors, merci chaque soir, je vous le dis, mais merci pour tous les numéros que vous nous envoyez. J'espère qu'on aura des pépites ce soir.
2: Oui.
1: En tout cas, on leur donne la parole sur Skyrock. On rentre chez les Français et on les découvre tout de suite. Chez qui on va aller ce soir? Surprise.
8: Oui.
1: Ah,
8: oui, c'est qui? Allô?
9: Vous écoute.
8: Rappelez-moi. Allô?
9: Vous êtes
8: oui.
9: Qui,
8: eh ben, c'est vous qui m'appelez. C'est quoi?
9: Non, c'est pas moi qui vous appelle.
8: Non, il y a eu un truc dans la téléphonie, mais non, on ne vous a pas appelé.
9: Ah bon,
8: il y a mon téléphone qui sonne, je réponds, et José au bout du fil, alors je comprends pas. Ben oui, nous aussi. Bon. On va aller voir un bug. Bonne soirée.
2: Un cheval.
8: Allô? C'est vous aussi.
2: Allô?
8: Ah bon, on est plusieurs, on doit être au moins 3 ou 4, je sais pas.
2: Allô?
8: Allô, il y a du monde?
10: Oui, comment va-t-il?
8: Il y a du monde là sur la ligne.
10: Allô?
8: Il y a du monde sur la ligne, il n'y a pas que moi.
10: Ah ouais, je suis à poil là.
8: Ah bon, ça se voit pas.
2: Mon téléphone, non.
8: T'es un comique, toi.
10: Et ouais, et ta grand-mère aussi a su des cadavres.
8: Tu vois, j'ai dit, il y a marqué inconnu, pourquoi tu réponds, c'est un emmerdeur. Et tu vois, tu confirmes ce que je dis, quoi.
10: Ouais, un peu comme ta sœur.
8: Allez.
10: Ah non, excuse-moi, ta sœur, elle est sur la route d'Angoulême en train de faire la pute. Ah,
8: ouais. Bah, bien sûr. Allez, va te faire têter, à 10 chats.
10: Ouais, si, il y a ta sœur, il y a ta mère, et je crois même il y a ton père, le travelot.
8: Ah. Ouais. C'est de la part de qui?
10: J'aime bien baiser ta sœur, ta mère.
8: Te demande, c'est de la part de qui?
10: Ta mère a fait 4 tonnes à peu près, frérot, donc.
8: Ouais, ben moi je t'emmerde, allez.
10: Je suis obligé de ramener toute une équipe de rugby avec moi, et encore, des fois on a du mal, hein.
8: Ah, oui, viens, je vais te la prêter.
10: Y a pas de souci. Bah viens en tête à tête avec moi. Moi je vais te montrer ce que c'est qu'une salade de phalange, mon frère. Tu vas t'en rappeler toute ta vie.
3: Salade de phalange.
10: Oui. Bah viens. Tu t'appelles comment? Vas-y, donne-moi ton numéro.
6: Je suis accueillant. Ah. J'ai des armes et je sais m'en servir.
3: Des armes.
6: Et ta peau, je te donne pas cher.
10: Vas-y, viens, comme ça, je vais voir ça. Je veux voir ça. Vas-y, viens.
6: Oui, alors ferme ta gueule. Tu nous feras des vacances.
10: Bien. Ah ben, je sais pas, super. T'es quoi, mon frère? Moi, je veux venir à ta circoncision. Ah ben, donne-moi ton numéro, comme ça, je t'appelle et puis on se voit. Pauvre con.
1: Pourquoi il a refusé l'invitation?
2: Bah ouais, c'est sympa pourtant.
1: Bah ouais, c'est dommage. Moi, je dis ça, c'est dommage. On peut se passer un super week-end ensemble et le gars, il refuse.
2: Un pauvre con.
1: C'est pas gentil en plus de ça, pauvre con.
2: Allez, bon, je renvoie là.
1: J'entends ça, Guigui. On renvoie. Allez, ça sonne de partout.
2: Ouais.
1: Est-ce qu'on va retomber sur des gens sympas? J'espère.
11: Oui.
1: Eh oui.
11: Oui. Oui.
1: Oui.
11: Ça va?
1: Ça va.
11: Déjà, alors, je sais pas qui t'es.
2: Ta bonne femme, elle est là ou pas?
11: Pourquoi tu veux ma femme? Comment? Ah oui, non, elle est pas là. Bah, qui t'es alors? Bah, je sais pas, et ça peut te faire foutre. D'accord. Bah, c'est bien, tant mieux pour toi. Bah, c'est qui? T'es qui? Ah, bah, tu fais ce que tu veux. Ah ouais, d'accord, je vois, t'as dû fumer, toi, un petit peu, non? Hein? Alors, tes emmanchements, tes conneries, là, tu te les gardes? Hein? Ah ouais, d'accord, ah ouais, non, je crois pas, non, tu vois. Parce que, déjà, t'entendrais causer, déjà, te mettrais deux baffes dans la gueule.
6: Alors, des cons comme toi, tu fermes ta gueule, et puis, hein?
11: T'es pas un travesti? Non, pas du tout, mais t'es un abruti, toi.
6: Qu'est-ce que j'en ai à foutre, moi?
11: Oh là là là là là là, ah, t'es grave toi. Hein.
6: C'est pour le Mario le Bavien?
11: Ah ouais, pfff, oh la vache.
6: C'est pour le tout d'avoir de la gueule?
11: Ah ouais, t'es. Bah, t'es pas fini toi. Hein.
6: Tu crois que c'est marrant toi?
11: Ouais, faut que tu te fasses soigner mon gars.
6: Hein? Tu crois que c'est intelligent? Sans déconner?
12: Je suis en train de masturber là.
6: Eh ben masturbe-toi mon gars, t'as raison.
11: Ouais? Oh l'abruti le mec.
6: Ah ouais, bah c'est bien, je suis content pour toi.
11: Ah ouais, putain, et tes parents, ils seraient fiers de toi de te voir comme ça, là, ou quoi?
6: Ah non, j'ai pas besoin.
11: Ah ouais.
6: Et fais pas trop le malin, quand même.
2: Ouais, attention.
11: Hein? Moi, je suis artisan, j'ai 80 salariés, mon gars.
6: Ouais, non, mais fais pas trop le malin, parce que mon frère, il est détective privé, alors si tu veux...
11: Ah ouais, si tu veux, tu me donnes ton adresse et on va se rencontrer, mon petit gars.
6: Il peut choper l'appel et puis ça va te faire, à mon avis, ça va pas te faire du bien.
11: Ah bah oui, pas de problème, mon gars.
6: Ouais.
11: Abruti, mais t'es un abruti de la vie, toi, tu joues le Mario, t'es un abruti de la vie.
6: Hein? Alors si tu veux,
11: Mais non, t'es un abruti de la vie, regarde-toi en face, regarde-toi le matin quand tu te lèves, tu verras, t'es un abruti.
6: Ouais, non mais fais pas l'homme.
11: Ah ouais, allez, abruti, oh là là.
6: Parce qu'à mon avis, t'as des couilles, tu fais le papa au téléphone, mais devant tout le monde, à mon avis, t'as pas de couilles.
11: Ah bah non, t'es pas mon maître, y'a rien du tout, toi. Je te chope et je te mets une bonne branlée et tu vas voir.
6: Voilà. Eh ben viens. Bah qu'est-ce que t'attends?
12: J'ai une bonne bite, là.
11: Espèce de guignol avec ta bite, là, mais je vais te la faire bouffer, ta bite, pauvre abruti, va.
6: Ouais, pauvre connard.
11: Espèce d'abruti, va, t'es rien du tout sur Terre. T'as que ça à foutre de ta vie?
12: Absolument, oui.
11: Et tu mets, t'es un abruti, t'aurais même pas dû naître. Espèce d'abruti, va. Espèce d'abruti. Le sperme de ton père, c'était de la merde, abruti, va. Salut.
2: C'est spécial.
1: Est partie la dame aussi.
2: Ouais, tout le monde est parti, là.
1: Une dame qui arrive à la fin, quand il a dit le sperme de ton père, c'est de la merde, elle a raccroché
4: direct.
1: Étonnant, mais bon, c'est des choses qui arrivent. Bon, les doubles appels, c'était bien. Le crush de la drague arrive, hein. Romain et Cédric, on va vous retrouver.
2: Ouais.
1: Et dans un instant, on a des réactions pour les crushs au taf. C'est pour aider Sacha, 19 ans, étudiant. Il bosse au McDo depuis un an, il a kiffé sur une collègue. Surtout sur son caractère, compris. Il n'y a pas que le cul dans la vie. Enfin, il n'y a pas que le cul. Il n'y a pas que le physique dans la vie. Il y a les réactions qui arrivent. Ethan, qui est chaud comme la braise, là, qui en peut plus. Qui commence à regarder des pornos, qui a une énorme envie de baiser.
2: Absolument.
1: Exactement, à l'âge où, Romano, tu as vrillé dans ta tête au niveau sexuel.
2: Ouais, bah pareil, ouais.
1: Voilà. Au lycée, tout ça.
2: Ah, c'est ça, putain, j'ai une bascule totale, quoi.
1: Bascule mentale. Bon, on a plein d'autres choses à faire d'ici minuit, hein, vous le savez, on parle de plein de trucs. C'est Radio Libre, c'est tous les soirs, 21h minuit sur Skyrock.
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1: Et merci d'être là tous les soirs sur Skyrock. C'est la plus grande radio libre de France. Et sur Sky, c'est culture tout de suite. Skyrock et culture, on est premier sur le rap, c'est Mille et Mélo.

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0: Et oui, sur Skyrock jusqu'à minuit, on est là. Le vendredi aussi, on est mal week-end ensemble. J'espère que ça va bien. Si y a un petit truc qui va pas, vous savez, on est là. Vous avez la parole tous les soirs et on s'occupe de Sacha. Mais c'est pas le seul, parce qu'on s'occupe de plein de monde. On s'occupera des pervers tout à l'heure. On ira faire un tour sur, sur les réseaux.
2: Bonsoir.
0: On ira draguer. Ah bah, elle est déjà là, dis donc.
2: Ah, la belle.
3: Bonsoir. Elle est chaude déjà.
2: Je vois ce qui se passait là.
0: Bonsoir. Cette voix du vendredi qui fait craquer tous les pervers de France. Ah. Vendredi dernier, il y en a encore un qui te fait balancer.
2: La purée.
0: Voilà, c'est ça là. La purée. Ah, donc, on ira draguer tout à l'heure. J'explique, ça se passe en deux. Dans les pervers de Pamela, d'abord on les drague.
4: Ouais.
0: Donc on va sur les réseaux, on met une photo de Romano avec une perruque. Et après,
2: pas du tout, je suis Pamela moi.
0: Ah, de Pamela, pardon.
2: Oui,
0: avec, avec une perruque. Et puis, deuxième temps, dès qu'on a récupéré les numéros, on les appelle et on voit ce qui se passe au téléphone. Et en général, c'est assez humide. Préparez-vous, c'est avant minuit. Le défi de Pamela du vendredi soir, c'est est-ce qu'elle arrivera à serrer un des pervers qu'on aura rencontré ce soir sur les réseaux, sites de rencontre.
3: Les petits bruits.
0: Tout ça.
4: Allez, écoutez.
0: Et on aura aussi avant ça le clash de la drague de Cédric et Romano.
2: Allez Romano.
0: Vous êtes... Ah, et pour Romano, t'as vu?
4: Ouais, j'entends
2: go,
4: ça. Ouais.
2: Go, go. Votez tous Romano.
4: Go, go, c'est ça.
0: Encourage
4: la go.
2: Cédric et Romano.
0: Les deux clasheurs, préparez-nous vos méthodes.
2: Ouais, c'est bon. Ouais.
0: Bon, c'est bien. Et puis tiens, en parlant de drague, on est en plein dans la drague, c'est pour Sacha. Sacha, 19 ans, donc étudiant qui bosse au McDo. Sacha, t'es avec nous, tu kiffes sur une collègue, mais surtout sur son caractère, là, t'as fait déjà des démarches. Tu l'as invité au ciné. Alors, il y en a qui nous dit qu'elle a peut-être refusé d'aller au ciné, parce qu'elle a peut-être plein de trucs à faire, mais c'est une bonne démarche. Ouais. Bah, si elle refuse, peut-être parce que le McDo, les horaires, c'est contraignant.
7: Épuisant.
0: Et bah, tu lui offres boire un verre. Hein, et au pire, elle boit un verre au McDo.
2: Mais moi, le seul truc.
0: Un verre sur le lieu de travail, tiens. On boira un coca dans un
4: gobelet.
0: Un gobelet en carton.
2: Non, moi, le seul truc qui me chagrine un peu, là, dans ton.
0: Chagriné, toi.
2: Ouais, je suis chagriné.
0: Oui.
2: C'est cette histoire de cinéma. Parce que dans un premier temps, elle te dit oui. Et après, elle te sort, ah ben non, finalement, je travaille. Tu sais, ça fait un peu genre la meuf qui t'esquive, quoi.
0: Ouais.
2: Moi, perso, je l'aurais pris un peu comme ça, tu vois.
3: Ouais, mais je suis d'accord.
2: Merci Marie.
0: Bon, on va voir ce qui est arrivé à.
7: Bah, je sais pas en vrai. Hein. Ça parle de son genre. Hein. Après.
2: La meuf, tu la connais pas plus que ça, quoi, au final.
0: Oui, c'est vrai.
2: Il y a un chat derrière.
7: Pas plus que non. Bonjour, oui, il y a un chat derrière.
2: Ah oui, on l'a entendu.
0: Ah, t'as Médéline qui m'a sauté dessus, elle a entendu le chat, elle est sur moi, là. Alors, on va retrouver Nico en direct du 13 avec nous. Salut Nico.
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4: Ouais, Nico.
0: Salut à toi, Nico. Et on a Pauline en direct du 77. C'est pour Sacha. Salut Pauline.
2: Salut Pauline.
0: Bon, alors vous voulez tous les deux nous parler d'une de drague en fait. Hein. Toi, tu t'es fait draguer par une meuf dans un endroit assez bizarre, tu vas nous dire, Nico. Et toi, Pauline, tu t'es déjà fait brancher par un mec un peu lourd, je crois, c'est ça?
9: À la piscine municipale, ouais.
0: Alors, piscine municipale. Piscine municipale d'où?
9: C'est en Seine-et-Marne, c'est à côté de Fontainebleau. J'étais au lycée et en fait,
2: je t'avais pissé dans l'eau à côté de toi.
9: Tout simplement. Comment?
2: Il a pissé dans l'eau à côté de toi, non?
9: Non, j'aurais préféré limite.
0: Ah oui, donc c'était un truc.
9: Il était en slip, le moule bite, quoi, le bon moule bite.
3: Ah bah ouais.
0: On voyait bien la bite à travers le moule bite.
9: Tout à fait. il avait des palmes, les bonnes lunettes dégueulasses. Et en fait, il est venu,
3: les mini palmes pour nager, je crois.
4: Ouais.
2: Ah oui, il est tout petit là. Il faut à peu près la taille du pied, quoi.
3: C'est ça.
4: À mon avis, c'est
2: parce que le mec, s'il arrive des grandes palmes,
4: des grosses palmes de plongée,
2: tu dis, ouais,
3: c'est chelou. C'était les palmes pour la plongée.
9: Non, c'était les grandes palmes, c'est ça qui est triste.
2: Ah, et c'était les grandes.
4: Ah ouais,
2: tu m'étonnes.
4: Ouais,
2: c'est chelou.
3: J'ai jamais vu ça.
2: Là, ça fait un paquet de temps que j'ai pas été à la piscine municipale, mais c'est chelou. Le mec, il arrive.
0: Après, ça dépend des piscines.
3: Ah ouais.
0: T'as des règles dans des piscines, parfois t'as le droit de pas avoir le bonnet, parfois t'as le droit.
2: Non, mais des palmes géantes.
4: Non, je crois le bonnet, c'est obligatoire.
0: Ça dépend des piscines. Les piscines sont sans bonnet aussi.
4: Ouais, c'est vrai.
0: Bon, alors oui, tu disais.
9: En fait,
0: alors,
9: tu peux ramener tes palmes en fait dans cette piscine.
2: Bah, a priori, oui, elle était contente de lui ramener ses palmes.
0: C'est bien pour draguer, ça. T'as pas l'air d'un con, tiens.
3: Et puis t'as pas l'air d'un con quand tu marches surtout.
0: Oui.
3: C'est avant de monter. C'est vrai.
2: Et alors, pour bien marcher, faut marcher en arrière.
4: Ouais, ça,
3: t'as pas l'air d'un con non plus d'ailleurs.
0: Quel âge il avait ce mec à peu près?
9: Je pense qu'il avait à peu près mon âge, donc 17-18, je pense.
5: Ouais.
6: Et il te suivait, tu sais, quand il.
5: Toi, avec ses palmes.
6: Tu partais, lui, te suivait avec ses palmes.
3: Et est-ce qu'il avait un bonnet aussi? Parce que.
9: Non, il n'y avait pas de bonnet.
3: T'as parlé des lunettes, des palmes.
6: Un pince-nez ou pas?
3: Ah ouais, ça.
9: Il y avait les lunettes, mais il n'y avait pas le bonnet.
0: D'accord.
3: Ah, écoute, c'est déjà ça.
0: Et alors, qu'est-ce qu'il a fait pour te draguer de manière un peu lourde?
9: C'est surtout qu'il ne lâchait pas. Il se trouvait mignonne. Il disait qu'on marchait, était mignon, que j'étais très sexy à l'intérieur, qu'il voudrait bien me retrouver après dans les vestiaires.
0: Ah, il t'a suivi dans les vestiaires, ouais. Heureusement que c'est séparé garçon-fille, quoi.
3: Avec ses palmes. T'as suivi en arrière.
9: Donc voilà, non, bah, après je l'ai bien refoulé comme il fallait. Et puis bon, bah, je suis partie avec ma pote. Heureusement qu'elle était là.
0: Mais comment, t'as fait, pour le refouler? Tu l'as refoulé gentiment? Genre, faut que je parte avec ma.
9: Bah, au début, en soi, j'ai juste dit, voilà, je n'étais pas intéressée.
3: Ouais, c'est gentil.
9: En train de me barrer. Bien, ouais. Sauf qu'en fait, il insistait, donc voilà, je lui ai dit d'aller se faire foutre.
0: Ah ouais, d'accord.
9: J'étais un peu plus agressif, quoi.
0: Très bien, mais les gens qui étaient dans la piscine, ils ont entendu? Parce que c'est marrant d'afficher les gens.
9: Ouais, non, parce qu'en fait, on était au niveau du pédiluve. Je sais pas si vous voyez un peu.
0: C'est le meilleur endroit pour draguer à la piscine, vous allez dans le pédiluve.
3: Putain.
9: Ouais, au niveau du pédiluve, en fait, pour rentrer dans les vestiaires. Donc en fait, déjà, au niveau du flux.
6: Histoire de partir au vestiaire avec 2-3 verrues et 2-3 mycoses.
0: Oui. Il y a tout ça dans le pédiluve. Bon, c'est vrai, on trouve de tout dans le pédiluve.
3: Ah bah
0: c'est
3: ouais.
6: Vrai,
3: bah
6: ça ah, j'adore boire l'eau du pédiluve. Oh.
3: C'est quoi ce nouveau truc?
0: Bon, combien vous tiens, je te file 100 balles, Romano. Tu bois un verre d'eau du pédiluve?
5: Ah non, non.
0: Non.
5: Bah, en plus, dedans, il y a de l'eau de Javel, t'es gentil.
3: Ah ouais, mais ouais, c'est
5: super. Non, en plus, c'est ignoble. Ah non, je pourrais pas.
0: Allez, toi qui aimes l'argent, allez.
5: Ah, je me demande
0: 150 euros.
5: Ah non, mais tu sais que je pense que je préfère boire ma pisse.
0: Que boire l'eau du pédiluve.
5: Ah ouais, c'est clair. Parce que tu dois avoir tellement de gens qui ont les pieds flingués.
3: Ah, attends, dégueulasse. Pas
0: alors,
5: le pédiluve, c'est chaud. Hein.
6: La pisse, gros.
5: Vous préférez ouais, mais c'est la tienne au moins.
0: Boire votre
3: ta pisse à vous.
5: Ah non, mais oui, non, mais je vais pas aller boire dans du riz noir non plus.
6: Ah non, mais oui, mais ça va faire ça la question.
0: Alors, vous préférez boire votre pisse ou l'eau du pédiluve?
6: Un verre
0: sur Skyrock. Égalité, hein. On parle de tout. Alors, dans l'équipe.
3: Ah,
0: un verre.
5: Je bois ma pisse, gros.
6: Ah, ça me dégoûte
5: trop, je pense.
6: Le pédiluve, c'est ignoble. T'imagines tous les gens avec la merde sous les ongles,
3: les pieds qui puent,
6: les verrues.
3: Ouais,
6: bon, moi, c'est à toi, ta pisse, tu vois.
3: Ouais.
6: Là, t'as un mix de centaines de pieds.
3: Ouais, c'est ça.
0: Pauline, tu bois ta pisse ou l'eau du pédiluve?
9: Ma pisse, mais bien chaude.
0: Ta pisse, bien chaude, toute fraîche.
6: Tisane.
0: Tu la laisses pas traîner.
3: Ah.
0: Tiens, il y a Théo du 13 qui dit une pinte de pisse. Plutôt que l'eau du pédiluve.
5: Pas une pinte non plus, mais.
0: Jules du 02, ma pisse direct. Cédric boit les deux, non? Nous demande la piraterie. Tu bois quoi, Cédric?
5: Bah, la pisse, malheureusement. On n'a pas le choix.
0: Ta pisse, ouais. Et Karim, tu bois?
6: La pisse direct.
0: Direct. Ah, et Marie?
3: Ah, bah ouais, pareil. Hein.
0: Bah, moi aussi.
6: Je suis moins catégorique, moi.
0: On est tous d'accord.
5: Ah, le pédiluve, c'est chaud.
6: Ouais, c'est chaud,
5: t'as plein de verrues dans la bouche.
6: Ah, non, mais c'est horrible. Ouais, non, mais ça dégoûte.
0: Il y a que Yann qui boit l'eau du pédiluve avec une rondelle de citron, bien sûr.
5: Ah, bah attends, on se fait
6: un petit cocktail.
0: Ouais. Ah non, mais moi pareil. Non, mais majorité de. Merci pour le mini sondage express qu'on vient de faire, mais c'est. Préféré, mais votre pitch. Je préfère même manger, manger ma mère, nous dit Aldo.
5: Ah,
0: là,
5: c'est
0: pas le sondage, ça.
5: Ouais, non, c'est pas.
3: Ah, non.
6: Mais c'est, l'eau dans le pédiluve, elle se renouvelle. J'ai l'impression que c'est de l'eau stagnante, moi.
3: Ouais, moi, je pense pas. Il y a un filtre dans. Bah, ça dépend où, hein.
6: Non, parce qu'ils peuvent le vider et tout, donc forcément, il y a une évacuation, il y a une arrivée.
5: Ouais, mais. Ouais, mais il y a une évacuation, mais est-ce que c'est pas un bouchon comme dans une baignoire, tu vois?
6: Ah oui, d'accord, ouais, non, mais.
5: Est-ce qu'il y a un filtre ou un truc?
6: À mon avis, ouais, il change tous les jours, tu vois, mais.
5: Oui, il change tous les jours, mais toute la journée, c'est la même flotte. Tu vois, l'eau, elle est pas filtrée.
6: Ah oui, comme dans une piscine, non, ouais, non.
0: Merci Pauline, en tout cas, pour le gros relou. Tiens, une question que nous pose Mel, là. Est-ce qu'il bandait le mec, dans son moule-boule, quand il était à la piscine?
9: Franchement, j'étais pas concentré sur ça.
0: T'as pas regardé, ouais. Vous avez déjà eu la gaule à la piscine?
5: C'est. Ouais, mais tu restes dans l'eau, quoi. Ouais, moi je bandais quand je nageais derrière les filles, la brasse qui écartait leur chatte.
0: Ah, c'est ça la brasse. Tu faisais une brasse coulée.
5: Bah j'avais mes lunettes et je matais, quoi.
0: Et tu regardais
5: les bouts de lèvres qui
0: Et ça te faisait ça te faisait bander.
5: Ah ouais. En même temps, bon, c'était quand j'étais au bahut. Hein.
0: Si vous êtes au bahut et que vous avez piscine, les filles, faites très attention, il peut y avoir des pervers comme Romano.
5: Non, mais
0: qui nagent derrière vous.
5: Non, mais il y avait 2-3 meufs que je trouvais bonnes, tu vois. Et qui était pas dans ma classe, mais nous des fois ils regroupaient de, par exemple, de classe de troisième, ils les collaient ensemble à la piscine, tu vois. Mmh. Et bah je me mettais derrière, ouais. Et quand on faisait la brasse, tu sais, bah forcément leur chounette s'écartait un peu, quoi. Et moi j'étais là derrière, absolument. Ouais.
0: Pauline, je pense que tu ne vas plus jamais aller à la piscine, toi. Non.
5: Plus jamais tu ne vas nager la brasse.
0: Ah, c'est...
9: non, mais j'ai déjà eu ce genre de choses aussi, cette anecdote. J'en ai une comme ça aussi, pas mal.
0: Quoi, un mec qui nageait derrière toi pour regarder ta chatte?
9: Non. En fait, avec mon copain, on était en Allemagne dans un sauna en fait nudiste.
0: Ouais.
9: Et Et on est tombé en fait sur un mec qui était caché vers des transats et qui était en train de se branler en fait pendant qu'on était en train de nager quoi.
2: Absolument, ouais.
0: Ah, absolument.
9: Donc comme c'était que des vieux, on était les deux seuls jeunes en fait dans le truc.
2: Ouais,
9: donc,
2: mais du c'est
3: coup, ouais, forcément.
0: Ouais. Se taper une queue.
2: Ouais. Ah, normal quoi.
0: Ouais.
2: Caché derrière les transats.
0: Il y a Fuedo du 94 qui dit à quoi boulevard. Ça m'a dégoûté les darons de 50 ans qui se baladent la bite à l'air. Pourquoi tout le monde est à poil là quoi.
2: Non, mais c'est au vestiaire, je pense.
3: Ah, vestiaire. Bah oui, dans les vestiaires.
0: Il y a de la bite à l'air.
2: Ah mais ouais, mais dans les vestiaires, ouais. T'sais. Non parce qu'en fait, alors je sais pas si c'est toujours foutu pareil parce que là-bas t'avais les placards en fait, quoi
3: les casiers.
2: Les casiers.
10: Quand je suis allé, chacun était, ouais, c'était pas comme ça.
2: Ah
10: ouais.
2: Non mais non mais par contre les casiers, tu sais, tu peux te changer devant ton casier quoi.
10: Ah oui.
2: T'sais, genre il y a un banc et il y a des
10: à poil.
2: Il y a des mecs qui se foutent à poil là, tu vois.
10: Ok.
0: Bon bah écoute.
2: Moi pareil, j'avais fait un spa à Chamonix. Il y avait je te jure, il y a un mec à côté, j'ai envie de l'insulter.
0: Le
2: mec. Non mais il frottait la bite, mais.
0: Non, je me rappelle pas de cette histoire de mec qui se frottait la bite.
2: En fait, parce que a priori, ça se fait beaucoup en Italie.
0: De se frotter la bite.
2: Non.
3: De s'essuyer la bite.
2: En fait, non. Là, il y a un grand spa là à Chamonix, avec un truc qui s'appelle QCTerm. Il y en a en Italie aussi. Et en fait, il y a des casiers, mais il y a pas de cabine pour changer, tu vois. Et a priori, en Italie, c'est beaucoup comme ça, parce que je sais pas, c'est une histoire. Nous, on est très pudiques a priori en France. Ouais. Et donc là-bas, ils l'ont fait un peu à l'italienne. Donc t'as les casiers. Et moi, il y avait le mec à côté de moi. Tu vois, moi, j'étais en train de ranger mes affaires. Tu vois, je mets une serviette, je mets mon calbar tranquille, toi. Et le mec à côté, moi, il se frottait la bite. Mais le mec, j'ai voulu dire, vas-y, c'est bon. Hein, tu l'as assez séché.
10: Elle est propre ta bite.
2: Ouais. Ah ouais, le mec, tu sais, il était avec la serviette, mais genre, tu sais, il faisait des va-et-vient, comme tu sais, comme dans les films.
3: Et là, le pire, c'est quand t'es assis et que t'es.
2: Tu sais, il a passé comme ça, comme derrière. Tu sais, derrière le dos, il faisait des bonnes. Mais sur sa teub, j'ai voulu dire, va te faire enculer, tu sais, range ta bite. Tu finiras de te l'essuyer chez toi, laisse-moi tranquille. Et ouais. Le mec, tu sais, il était à un mètre de moi. Ah, ça me rendait fou, quoi.
0: Ah, bah tiens, il y en a qui en piscine actuellement. Bah, on te salue, la T qui nous laisse un message. Salut, la T. Il y a Baralère, Didi, qui nous dit. Et Lenny aussi, Romano il faisait l'aileron dans l'eau comme dans les dents de la mer. Il y a Romano qui rôde derrière vous.
2: Non, un petit aileron. Hein. J'étais un requinou.
3: Oui. Sinon tu peux faire la baleine. Tu sais, tu baisses ton. Mon fils il fait ça, ça fait marrer.
0: C'est quoi la baleine?
3: Bah, en fait, tu baisses ton froc et tu plonges et on voit que ton cul.
2: Ah oui,
0: la baleine.
2: Ah,
0: lune, ça la baleine. Très bien.
2: Ouais. Ouais, je veux ça à la lune, moi, mais en plus.
3: Ouais, c'est ça. Ouais, je sais pas. Ouais, écoute, lui, il appelle
0: bon,
3: ça.
0: Bon, voilà, il y a plein de trucs à faire à la piscine. Bisous, Pauline.
2: Il fait la baleine, c'est quoi? Il fait du. Il est sur
3: merci
2: le dos.
3: Tu vois qu'il y a un truc qui sort de son nombril, c'est.
0: Merci, Pauline. On va t'envoyer ton t-shirt Skyrock dans le 77. On aura le témoignage de Nico qui se fait draguer sur des endroits un petit peu bizarres.
2: Ouais.
0: Et là, il faut qu'on prenne vite. Ah oui, c'est pour Ethan. Pour Ethan, ah oui, autre problème qu'on a à gérer ce soir. On est très efficace. Hein. Si vous avez le moins de soucis, vous débarquez ici. C'est Aurélien qu'il faut qu'on prenne en speed.
2: Ouais.
0: Et Ethan, alors toi, pour résumer, t'es ultra chaud. C'est-à-dire que t'es dans une période où ça bouillonne à l'intérieur. Ultra chaud. Ethan et Aurélien qui voulaient réagir pour toi. Ethan, salut Aurélien.
11: Salut à tous.
0: Salut à toi.
2: Salut.
11: Oui.
0: Donc je te présente Ethan, Aurélien.
11: Salut Aurélien, chaud de la bite.
0: Oui, salut, c'est salut. Ça, tu l'as reconnu. C'est lui. Et donc
11: ouais.
0: toi t'as 27 ans, t'es à Paris toi, c'est ça?
11: Exactement.
0: Et tu appelais parce que tu t'es dit, faut que je lui file un petit coup de main parce qu'il est trop chaud Ethan, ou alors parce que t'as rappelé quand t'avais 15 ans et demi toi aussi?
3: C'est ça. Maintenant.
11: Je peux se reconnaître un peu en lui, mais là il part trop loin le gars. Là, tu pars trop loin dans le délire. C'est trop dangereux pour toi. Tu risques pas de serrer à vous longtemps avec ce genre de pratique.
0: Ah, mais à toi, 15 ans, t'étais 15 ans et demi, 16 ans. Est-ce que t'étais dans le même état qu'Ethan, ou alors t'es plus calme comme William, toi?
11: Alors de base, je suis plus calme, mais c'est vrai que quand j'avais cet âge-là, on va dire, tu penses à ça. Mais pas ce degré de puissance, ça se voit. Après, tu vois, tu passes vraiment pour un ouf. Enfin, je sais pas, moi c'est moi il me fait peur, hein. Il me faisait peur, hein, le mec limite à parler comme
12: c'est
11: ça.
12: C'est ma faute, moi.
3: C'est pas de ma faute. C'est la bite qui parle.
0: En effet, c'est ton sexe, c'est Ethan. Ça. Ethan, il va finir un jour dans le problème du mois, nous dit El Porto. C'est possible.
2: Ah, t'as le niveau. Hein.
11: Je voterai pour lui pour l'emploi du Nord.
0: Donc tu penses que pour serrer une meuf, ça va pas être facile. Marie, tu penses la même chose ou pas?
3: Ah bah c'est sûr, avec cette attitude, évidemment. Si t'es sur toutes les meufs chaud, ça va pas le faire. Hein.
0: Bon, après...
11: En fait, je le comprends. Ouais. Pardon.
0: Non, j'allais te poser une question, mais vas-y.
11: En fait, je le comprends. À cet âge-là, clairement, moi, quand j'ai son âge, t'as les hormones qui travaillent. Mais il faut aussi les gérer, parce que quand tu es aussi volcanique, façon de parler, oui. Les meufs, elles vont te voir et elles vont te fuir en courant.
0: Là, tu risques de faire flipper les meufs, ouais.
3: Non, mais c'est ça, on est d'accord.
0: On a eu clairement, pas mal de messages de filles pour toi, d'ailleurs. Ça t'excite quand je te dis qu'on a eu des messages de filles pour toi, Ethan?
12: Bah, ouais, bah énormément. Mais non, parce que je sais que ça va aboutir à rien, donc ça sert à rien.
0: Alors, énormément. Oh, on sait jamais.
13: Bah, pas forcément,
0: sais.
13: On sait pas.
0: Énormément de messages de filles. Tu disais qu'ils faisaient flipper. Et ben, on a Yasmine qui nous laisse un message qui a 22 ans et qui dit ouais, moi, un mec comme ça, à son âge, ça m'aurait fait flipper.
12: Ah bah.
0: Tu vois.
12: Comme c'est étonnant.
0: Ah, tu vois, ça étonne pas du tout, Aurélia.
12: En fait, le problème, c'est que là, c'est mon état naturel.
0: Oui, on a compris, oui, oui. Tu bandes deux.
3: Alors,
0: pour ceux qui
3: viennent
0: d'arriver.
3: T'es sauvage.
0: Tu nous as dit que tu butais. T'es sauvage, c'est ça.
13: T'imagines, ouais, putain.
0: Tu nous as dit que tu bandais deux heures par jour, que tu matais des films, que tu te branlais, que tu faisais des films dans la tête aussi.
3: C'est ça, ouais.
0: Et.
3: Mais il y a eu un message de Elfie, là, j'ai pas réussi à la joindre, qui disait je suis une nana, mais je suis complètement pareille.
0: Ah, tu vois, il y a des filles aussi qui sont comme toi. C'est vrai, j'en ai vu quelques-unes, oui.
3: Je crois qu'elle avait 18 ans, il me semble.
12: Je peux lui donner mon snap.
0: Ah bah alors, on va lui donner.
3: Alors, mais l'autre.
0: On va lui donner ton snap.
3: C'est impossible.
0: Pas de problème, Ethan. Ethan, ouais, t'étais vraiment chaud, Ethan.
12: Mais toi,
0: ça t'aurait bloqué, toi, Marie, un mec comme ça, son.
3: Ah bah bien sûr.
0: Ça t'aurait bloqué ou ça t'aurait excité?
3: Ah non, ça m'aurait bloqué. Le mec, il veut prendre les nanas pour des steaks, tu vois. Genre, j'ai envie de niquer.
0: Mais t'as pas envie d'avoir une histoire d'amour, toi, Ethan? Non.
12: Mais justement, si, je suis amoureux de la meuf, là.
0: Ah, donc, mais tu vois, si ça démarre par une histoire d'amour, tu vas voir, c'est plus simple hein, de faire du sexe quand on s'aime.
12: Et la seule meuf dans ce amoureux, elle est en couple avec un gars, donc.
0: Oui, bah bon, tu vois, dans ce cas-là, faut en trouver une autre, tu vois, tu peux pas. Tu vas galérer.
12: Après,
0: si tu t'acharnes sur des meufs qui sont déjà prises, c'est vrai que ce sera un petit peu moins simple.
3: Bah oui.
0: Est-ce que Guigui aura un conseil à donner?
13: Oh putain, alors là, pas de ouf, mon gars.
0: T'as pas de conseil à donner?
13: Guigui, les bons tuyaux. Guigui, les bons tuyaux.
0: Guigui, les bons tuyaux pour serrer.
13: Moi, j'ai jamais eu trop de bons tuyaux à ce niveau-là, donc je suis quand même très mal placé pour te conseiller.
0: Oui, mais aujourd'hui, t'es un peu dans le même état qu'Ethan.
13: Ouais, mais par contre,
0: sauf que t'es pas un chacal avec les meufs.
13: Voilà. Mais par contre, je peux te dire bonne chance.
0: Voilà, c'est gentil.
13: C'est déjà sympa.
0: Eh bien, écoute, bonne chance. Merci Aurélien. T'es en couple actuellement, toi? Ou comment ça se passe dans ta vie, toi?
12: Je suis en couple. Bon, tranquille. En couple depuis quelques années. Bon, ça se passe.
13: Ah, oh, bah c'est bien, c'est cool.
0: Tout se passe bien. Oh. Bon, bah voilà, ça t'arrivera, toi aussi, Ethan. Bah,
12: il a toute la ville devant lui.
0: Donc profite bien, Ethan. Et bon courage à toi.
12: Bah, est-ce que je peux passer une dédicace?
0: Bah, tu peux faire tout ce que tu veux, enfin, tout ce que tu veux, presque, vas-y.
12: Parce ouais,
0: que
12: ouais,
0: il,
12: ouais.
0: Est capable de, il est capable de la sortir. Et
3: c'est ça, exactement.
12: Non.
0: Vas-y, Ethan. Fais péter.
12: Bah, je fais une dédicace à mon ref, coucou. Coucou. Wastila, William et Loubert.
0: Eh bien, on big up tout le monde. Salut, Ethan, raccroche pas, on t'envoie ton t-shirt Skyrock à la maison. Aurélie, sois heureux en amour, Aurélie, continue, hein. Et merci du coup de fil. Des bisous et à
12: bisous
0: très bientôt, le Parisien. À très bientôt, Ethan.
3: Bisous.
12: Allez, ciao.
0: Ethan, si tu sers tout ça, si t'as ta première relation, tu nous donnes des nouvelles, hein.
12: Ouais, mais attends, comment tu vas faire pour m'envoyer le t-shirt?
0: Eh ben, on va prendre tes coordonnées, dis donc.
13: Tu vas voir.
12: Ah ouais.
3: Eh
12: ouais.
3: C'est pas con.
0: Eh ouais, et on va t'envoyer ça à la maison au PEC. Salut à toi, Ethan, raccroche pas.
13: Ouais, ciao.
0: Et on parle de drague, il y a les méthodes pour le clash de la drague, Cédric Romano.
13: Ouais.
0: Alors, chaud là. Vos méthodes, vous êtes chaud.
13: Ouais.
0: Juste avant les méthodes, il y a Milan qui est au téléphone avec nous. Alors, on va prendre Milan parce qu'il a un truc à vous demander. On file à Vendée. Salut à toi, Milan, comment ça va?
13: Ouais, Milan.
14: Ça va et vous?
0: Bah écoute, ça va bien.
3: Salut.
0: Ouais, t'es dans le 85 et t'as 15 ans, toi, Milan, c'est ça?
14: Ouais, voilà, c'est ça.
0: Et bah, sois le bienvenu sur Skyrock, Milan. Tu voudrais demander un truc aux auditeurs et aux auditrices de Skyrock ce soir parce que t'as envie de faire un métier et tu voudrais savoir un peu, enfin connaître un peu la vie des auditeurs et des auditrices, mais d'abord tu voulais leur poser une question sur le métier de rêve, je crois. Dis-nous tout, Milan.
14: Ouais, voilà. En gros, ma question c'était quel métier vous auriez aimé faire, même l'équipe plus jeune, et genre votre métier de rêve, tu vois.
0: Ah, on l'avait fait dans le morning, ça. T'as le résultat du référendum, on avait lancé un grand référendum, c'est que tous les matins on lance un grand référendum dans le morning,
13: ouais,
0: on vous demande votre avis, et on vous avait demandé votre avis sur les métiers de rêve que vous vouliez faire. Il y avait acteur porno dedans.
13: Ah, tu m'étonnes. Vous ressemblez à footballeur, acteur porno. Et c'est réglé. Des
0: Allez, bam. Quel est le métier que vous aimeriez
13: faire? Star de
0: la
13: télé-réalité.
0: Si vous n'avez pas encore de boulot et que vous êtes au bahut, ça peut vous servir d'orientation ce soir. Et puis donc, si vous avez déjà un boulot, faites peut-être le métier de vos rêves d'ailleurs. Quel est le métier que vous auriez aimé faire? Moi, je vous l'avais dit, moi, je fais le métier de mes rêves, je voulais faire de la radio. Je,
13: ouais,
0: ne, sais,
13: bah,
0: je ne sais faire que ça.
13: Bravo,
0: donc, heureusement que j'ai réussi à faire ça.
13: La radio, du bricolage,
0: je faire. Oui, je suis très bricoleur.
13: Ouais, extrêmement.
3: C'est
13: ouais.
3: Faire que ça. Mort,
13: très, il est très, très manuel.
3: Ah, oui, c'est ça, c'est bien connu. Hein.
0: Bon, on va voir quel est le métier que tu veux faire. Il y en a déjà qui se posent la question, qu'est-ce qu'il veut faire, Milan? On va vous dire dans un instant, mais d'abord, dites-nous. métier de rêve, allez-y, 41759, skyrock.fm. Et Guigui, t'as retrouvé le grand référendum du morning.
15: Tout à fait, je l'ai.
0: Alors, ça donnait quoi?
15: En première position, c'était pilote. Pilote de voiture ou pilote d'avion.
16: Ouais, putain, moi j'ai plein. Bon, c'était des tronches, hein, mais moi j'ai plein de mecs qui étaient dans mon bahut qui sont pilotes d'avion, tu vois.
17: Putain, c'est bien gros.
16: Non, mais classe, pilote d'avion, il y a même 2-3 qui sont pilotes de chasse, tu vois, d'avion de chasse.
0: Rémi du morning, lui, il voulait faire pilote de voiture.
16: Ah non, je veux dire. T'as besoin d'une voiture non plus, d'ailleurs.
17: Genre pilote de formule.
16: Non, mais dans une formule, il tient pas. Il est large comme un buffet.
15: Non, mais Samy, tu posais la question, mais acteur porno, c'est arrivé 7ème seulement, tu vois. Enfin, seulement, entre guillemets.
17: En même temps, faire carrière dans le porno, tu sais.
15: Ah, moi, j'aurais pas voté ça.
16: La carrière est courte, quoi.
17: Ouais, c'est ça, c'est fou, tu vois.
0: Il aurait fallu une loupe pour toi, Guigui. Alors, vas-y, 10ème, c'était quoi? Écoute bien, Milan, est-ce qu'il y a des métiers qui te plaisent là-dedans? Tiens, dis-nous.
15: 10ème, c'était.
0: Attends, écoute.
15: 10ème, c'était pompier.
0: Pompier, t'aimerais être pompier?
18: Bah non.
0: Alors pompier 10ème.
15: Ouais, 9ème ingénieur.
0: Ingénieur.
15: 8ème astronaute. Donc 7ème on le disait acteur porno.
0: Oui.
15: 6ème médecin. 5ème chanteur ou chanteuse. 4ème vétérinaire. Et 3ème footballeur. 2ème créateur ou testeur de jeux vidéo.
17: Ouais, ça c'est assez efficace.
0: Ça, c'est bien, ça. Cool ça.
17: Tu joues à la console.
15: Et du coup, premier, ma pilote. Hein.
0: Donc voilà. Est-ce que ton métier, le métier de tes rêves est dans les 10 premiers, toi, Milan?
18: Non.
0: Ah, bon, ouais. On va découvrir ça. Vous nous dites quel métier vous auriez aimé faire. Ou que vous aimeriez faire.
19: Et il y a même pas testeur de
16: putain, moi, dans l'absolu, moi, c'était rien foutre.
17: Ah ouais,
0: on n'a pas accepté comme réponse. Non.
19: Ouais, testeur d'hôtel et tout ça, c'est génial, ça, à faire.
0: Hey, tu sais, baiser dans toutes les chambres d'hôtel.
19: Non,
0: et
19: mais
0: tu regardes si l'île est solide.
19: Tu bosses pour un guide et tu voyages.
17: Ah, tu fais des ouais.
16: Ah, ouais, mais tu sais que.
19: Je pensais que ça serait dans les 10 premiers métiers.
16: Ouais, mais c'est pas. Tu sais, c'est pas. Je crois que t'en vis pas.
19: Ah ouais, t'en vis pas?
16: Non, en fait, c'est des missions courtes.
19: Ah ouais, d'accord.
0: Alors, l'hôtel Ibis, j'ai cassé le lit.
16: Les pieds sont pas assez solides.
0: Alors j'ai fait des tâches au Novotel.
17: Puis les mecs qui font ça, Marie, ils font pas que ça, tu sais, genre ils sont rédacteurs, journalistes.
16: Ouais, non mais même par exemple, tu sais, les mecs qui font le guide Michelin là, pour les restos et tout ça. Les mecs, ils vivent pas de ça. Hein.
17: Ouais, ils font plein de trucs.
16: Mais, en fait, ils ont un métier à côté, quoi. C'est un à côté, ça.
19: Ah,
16: la gastronomie. Ouais, le mec il passe pas sa vie dans les hôtels. Déjà le mec au bout d'un moment, à la fin de l'année, le
15: pèse serait énorme.
16: Le mec pèse 300 kilos.
0: Oui, tu passes ta vie à bouffer, donc.
16: Ouais, les mecs ils font ça sur quelques jours, c'est quelques jours dans l'année, tu vois.
0: Donc les métiers de rêve, on y revient et tu vas nous dire Milan quel est le métier que tu voudrais faire et vous nous donnerez votre avis.
16: Ouais.
0: Et puis bah, vous allez donner votre avis là aussi parce que tous les soirs vous avez la parole pour le clash de la drague. Déjà on va découvrir les méthodes.
16: C'est la première étape.
0: Première étape, les méthodes. Ouais. Après on passe des coups de fil
16: et après je le déglingue.
0: Et après vous votez. Ah, il faut voter entre les deux.
16: Oui, oui. Bah,
17: ouais.
0: Alors Cédric, toi tu nous as dit que tu as ta méthode depuis 21h. C'est qui t'a envoyé la méthode?
20: Garofalo.
0: Eh bien, Garofalo, merci d'avoir envoyé la méthode à Cédric.
20: Et moi, je fais une dégustation.
0: Ce soir, au moins, il aura une bonne méthode, Cédric.
20: Ouais, merci. Merci à toi, ma gueule.
0: Oui. Alors, la méthode, dis.
20: C'est la dégustation de moules. J'organise une dégustation de moules sur la place de la ville.
0: Ouais.
20: Et ce soir, je viens vérifier que toutes les moules sont bien fraîches, quoi.
0: C'est bien, Cédric.
20: Voilà.
0: Romano.
16: Moi, je suis glacier.
0: T'es glacier.
16: Marchand de glace, autrement dit.
0: Oui.
16: Et non pas glacier du pôle Nord, par exemple.
0: Non, sinon tu serais en train de fondre.
16: Oui, c'est ça.
0: C'est
16: donc je suis glacier et j'ai un nouveau parfum là. J'ai une belle glace à Beaucornet avec deux boules. Et je vais faire goûter ça ce soir aux familles avec. C'est des boules un peu spéciales. Il y a du jus à l'intérieur coulant.
0: Très bien, bah c'est super.
16: Sympa. Ouais. Du jus, c'est la glace à la peau de couille.
0: Tu ne l'avais jamais fait la glace à la peau de couille, dis donc.
19: Mais c'est un peu comme les mochis, là, les trucs glacés japonais.
15: C'est trop bon, je déteste ça, moi.
16: Ah ouais,
17: t'as pas les mochis.
16: C'est ignoble.
17: Ah ouais,
0: c'est quoi, mochi?
17: C'est de la glace, c'est de la glace japonaise.
15: C'est pâteux et tout.
0: Déjà, ça commence par moche, donc ça donne pas envie de bouffer, ça.
19: Mochi, mochi.
16: Non, mais c'est un peu.
17: T'as la pâte de riz, ça, c'est bon.
15: Ouais, c'est de la glace, en fait.
16: C'est ignoble, moi.
0: Chacun ses goûts, comme on dit. Donc là, c'est la glace au jus de couille, c'est ça? Non, peau de couille, je sais plus.
16: Alors, c'est la glace à la peau de couille avec du jus à l'intérieur.
0: Ah, c'est ça.
16: Ouais, c'est ça. Tu veux goûter?
0: Non, c'est surprenant.
16: Cédric, tu veux. Je t'en sers une?
17: Ah, ça va aller.
16: Oh, attends, je sais que t'aimes ça.
17: Ah, juste, ça va aller.
16: Cédric, c'est mon meilleur client.
17: Ouais, bien sûr.
16: Ah, mais toi, mets-moi un gros pot là.
19: Évidemment.
17: C'est une arnaque, elles sont tellement petites qu'il faut en prendre plusieurs.
0: C'est vrai, oui, c'est vrai. C'est vrai, on fait le clash tout de suite.
16: T'en raffoles.
0: Allez, le clash tout de suite. Vous tous et vous toutes, d'ici minuit, vous pourrez peut-être filer quelques petits coups de main. Ah oui, on doit avoir Nicolas là pour l'histoire des crushs au taf, de draguer au taf, tout ça. Bon, on s'occupe de ça. Vous êtes avec nous tous les soirs, 21h minuit, c'est Radio Libre.
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0: Et le son le plus streamé en France tout de suite sur Skyrock. Mais oui, c'est lui, c'est Mauvais Joe, pilé sur Skyrock et Radio Libre jusqu'à minuit, la plus grande radio libre de France sur Skyrock.

0: Joe sur Skyrock, c'était Pilé, c'est Radio Libre, hein. Tous les soirs, 21h minuit, tout l'été, tous les soirs, on est là.
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0: Et ouais, sur Skyrock, on est là tous les soirs. Attention, ça va clasher. Après, ouais, il y aura Pamela. Pamela et les pervers. On va se mettre à draguer dans pas longtemps d'ailleurs. Vous allez peut-être pouvoir nous retrouver sur les réseaux.
5: On va débarquer
0: sur les sites de rencontre. On va débarquer avec la belle photo de Pamela. Attention, ça rôde. Et on va récupérer des numéros. Est-ce que Pamela arrivera à serrer avant minuit sur Skyrock? On vous tient au courant. Moi, j'ai impatience. J'attends avec impatience ce clash. On va pas attendre longtemps.
4: C'est ça.
0: Parce qu'on va y aller tout de suite. On viendra aussi au job de Milan là dans un instant. Il a un truc à nous dire. Et vous allez nous dire, vous aussi, c'est quoi vos métiers de rêve? C'est quoi les métiers que vous rêviez de faire maintenant que vous bossez? Ou les métiers que vous rêvez de faire quand vous bosserez? Allez-y, on en reparle, mais tout de suite, place aux clasheurs, Romano et Cédric.
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0: Allez, le clash de la drague, Cédric d'un côté, ta méthode, Cédric?
6: Ben moi, ce week-end, j'organise un gros truc dans la ville qu'on va appeler. Voilà. C'est la dégustation de moules sur la place du village. Et ce soir, je viens vérifier si les moules sont bien fraîches.
0: Très bien. Romano, ta méthode?
3: Bah moi, la glace. Glacier, je lance un nouveau parfum, pot de couille, avec du jus à l'intérieur. Glace de boule avec le cornet, magnifique.
0: Magnifique. Ça va faire un carton, c'était
3: Tout le monde va dire, je voudrais de la peau de couille, s'il
4: vous
3: plaît. Parfum pot de couille.
4: Il y a des petits filaments de chocolat pour faire les poils.
3: Oui, exactement. Attends, t'as tout compris, Marie.
0: Alors, c'est parti. Premier coup de fil. Donc, les numéros présents dans toute la France. Faut les séduire, faut les draguer. Le premier coup de fil, il est pour toi, Cédric.
5: Allez.
0: C'est parti.
6: Stéphane.
0: Et c'est Stéphane.
6: Allô, ouais, Stéphane?
7: Stéphane, oui.
6: Ouais, bonsoir, comment vas-tu?
7: Bah, je sais pas, bien.
6: Ouais, bah, moi, ça va, tranquille. Dis-moi, c'est Michel, l'organisateur, là, de la dégustation de moules, là, ce week-end, qui va avoir lieu dans ta ville. T'es au courant?
7: Non, pas du tout. Je crois que c'est une grosse connerie, ça.
6: Ah, non, c'est pas une connerie, justement. Je vais venir voir la moule de ta femme, voir si elle était bien fraîche. Je vais vérifier, là, avant ce week-end.
7: C'est qui, exactement, là?
6: Bah, Michel Schneck.
7: Ouais, je sais pas qui c'est.
6: Bah, c'est moi. Je vais venir chez toi, je vais me présenter, puis je vais venir vérifier que la moule de ta femme, elle est bien fraîche.
7: Bon, c'est intelligent, ça, ce que tu dis.
6: Ah oui, non, mais c'est intelligent, c'est pour ce week-end, hein, tu sais. Je vais venir la goûter un petit peu, quoi.
7: C'est une blague téléphonique, c'est quoi?
6: Ah, pas du tout, Stéphane. J'arrive, là, dans 5 minutes, chez toi.
7: Oh, bah, tu peux. Alors là, tu vas être bien reçu.
6: Bah, j'espère bien que tu vas me recevoir, quand même. Ah, ta femme, elle est là? Allô? Dis-lui à la belle qu'elle se prépare.
7: Qu'elle se prépare pour quoi?
6: Bah, je vais inspecter sa moule.
7: T'es complètement taré, toi?
6: Non, je suis pas taré. Et puis, si elle veut, j'y ferai l'amour, tiens. Tant qu'à faire, histoire de me détendre un petit peu.
7: Ouais, ok, très bien.
6: Bah, pas de soucis, j'arrive tout de suite alors, mon chéri.
7: Bah, amène-toi, ouais.
6: À tout de suite, bisous.
7: Tout de suite.
6: Bah, j'arrive tout de suite, t'inquiète.
7: Ouais, tu vas être perçu.
6: À tes ordres, j'arrive. Bisous.
0: J'adore quand t'es soumise comme ça, Cédric.
6: Et voilà.
0: Bravo pour ta soumission.
6: Ça fait plaisir. Et un serrage.
0: Et bravo.
6: Je suis la plus grosse salope du 9-3.
0: Là, t'as fait ta salope.
6: J'ai fait ma salope, mais j'ai fait un serrage.
0: Alors, Romano, à toi de jouer maintenant, c'est ton premier tour.
6: Ça te met sur le cul, Romano, hein?
3: Non, pas spécialement.
0: Oh. Bah, il est sur le cul depuis 21h, puisqu'il est assis. Ouais,
4: c'est pas
7: allô?
3: Oui, bonsoir, c'est la femme de Christophe?
0: Allô?
7: Non? Oui, allô?
3: Ah, c'est Christophe?
7: Oui?
3: Ah merde, t'as une voix de femme, dis donc. Comment vas-tu?
7: C'est qui?
3: C'est le glacier, le marchand de glace. Allô? Allô, est-ce que tu m'entends, Christophe?
7: Le marchand de glace?
3: Le marchand de glace, oui, tu sais les glaces, tu vois ce que c'est? Le truc qu'on mange là, qui est froid. Non, tu vois pas trop ce que c'est, a priori.
0: On mange, c'est froid.
3: Christophe? Je crois qu'il l'a mal pris que
5: Il l'a très mal pris.
3: Non, mais c'est vrai, le mec, putain, c'était abusé.
0: Mais je crois que
3: j'étais persuadé que c'était
0: moi aussi, pareil.
3: Bon, en tout cas.
0: Oui, il a mal pris.
3: Bon, je vais pas prendre de rappel.
0: Tu prends pas de rappel?
3: On a combien de rappels dans ce truc? Oh non, je ne prends pas sur lui.
0: Non, tu prends pas sur lui.
3: Ouais,
0: Bon, Cédric.
6: Allez, vas-y, on va une famille.
0: C'est pour ça que t'es tout, prostré sur ta chaise.
3: T'as un peu le trou du cul.
0: Bah, un doigt pour boucher.
3: Je remonte la crotte.
0: Ouais, vas-y, pousse un peu pour qu'elle remonte.
6: Patrice. Allô, bonsoir, c'est la femme de Patrice.
5: C'est ça même, c'est le même abruti tout à l'heure.
6: Ah non, c'est pas le gentil. Moi, c'est Michel.
5: Oui, c'est ça, Michel, oui.
6: Non, non, mais j'ai appelé pour le concours de ce week-end.
5: Bah voyons, un concours de ce week-end.
6: Non, non, j'organise une dégustation de moule, là, sur la place du village. Bah, je te jure, et je voulais venir vérifier si ta moule était bien fraîche.
5: Ah bah... Je ferai quoi avec toi, je m'ennuierai.
6: Non, non, bah, je vais venir, je viens, tu t'allonges ma belle, t'écartes les jambes, je vérifie tout ça, je la goûte un petit peu.
5: Je t'accroche au nez parce que franchement le niveau...
6: Bah quoi?
5: Le niveau, ouais.
6: Bah c'est pas un niveau, je voulais venir à la maison là justement.
5: Oui, c'est ça, t'as un bas niveau.
6: Non allez, mais je pense qu'il faudrait que je te fasse l'amour à toi.
5: Allez, va voir
6: histoire
5: ta mère,
6: de te détendre un peu. Bah, j'irai la voir demain, tiens, je lui passerai le bonjour de ta part.
3: Oh, ça a mal parlé.
0: Ça a mal parlé.
6: Ah, je me rappelle, attends, je vais m'expliquer avec elle.
4: Ah, mais t'as élevé d'air, ça y est.
0: Ah, c'est parce qu'elle elle a dit va voir ta mère, tout
3: ah,
0: ça.
3: Ah ouais, tu t'es fait malmener.
0: J'adore quand ils prennent de haut comme ça.
3: Ah, elle t'a pris.
4: Il est deg, il a la gueule en biais.
3: Pour un débile.
6: Ta gueule, toi, allez.
3: Ah, mais c'est vrai, elle t'a sous-merdifié, quoi. T'étais son paillasson.
6: Ta gueule.
0: J'adore.
6: Elle avait même pas
3: envie de te parler, tel temps.
0: T'es en train de niquer ton rappel, Cédric.
3: Tellement il te méprise.
6: Finalement, je le prends pas, je le veux pas.
0: C'est trop tard, c'est trop tard.
6: Allô, niquer ton rappel.
3: Elle te dit allô sur un répondeur.
0: Elle a niqué le rappel, Cédric.
3: Ah, tu t'es fait ramasser comme une vieille merde.
6: Mais qu'est-ce que t'as fait, toi? T'as rien fait.
3: Bah, j'ai eu Sébastien qui avait une voix de femme.
0: C'est déjà pas mal.
6: Deuxième
0: tour.
8: C'était Christophe. Mais bon.
3: Ah, voilà, Christophe.
0: Ah, Christophe qui avait une voix de femme.
9: Allô Paul ?
3: Oui, comment tu vas ?
9: Bah, pas mal et toi ?
3: Bah écoute, nickel.
9: Vous arrivez à quelle heure ?
3: Bah là, bon, on va pas tarder là, à mon avis.
9: D'accord, peut-être un petit éthylotest avant de prendre la route alors, hein ? Bonsoir.
3: Allô ? Allô ?
8: Non, mais non,
3: c'était putain, dommage. Attends, vas-y, je rappelle.
0: Tu la reprends, elle. Allô Paul ? Alors, où c'était une comique ou elle attend vraiment un pote à elle ?
9: Ouais. Police secours, bonjour.
3: Oui, bonsoir, police secours.
0: Oh non, elle est repartie.
4: Ouais, j'aurais pas appelé.
0: C'est une comique.
3: Oui, merci Marie, ta stratégie, je m'en passerai. Ouais.
4: T'es
3: conseil de merde.
4: Tu veux écouter.
0: On est tombé sur une comique.
3: Ah ouais, Paul.
0: Allez, on enchaîne, ça va vite. Troisième tour.
8: Daniel.
6: Allô, Daniel.
10: Vous êtes sur la messagerie.
0: Ah bah voilà, Cédric.
3: Ah bah, il faut que j'aille chier.
8: Bah, c'est Frédéric.
0: Frédéric.
3: Tu vas encore te faire malmener ?
6: Non, ça va, t'inquiète. Ouais, t'es pas mal, elle aussi, hein. T'as bien pris pour un con.
3: Non, elle me prenait pour Paul.
11: Allô ?
6: Ouais, allô, Fred ?
11: Ouais.
6: Comment ça va, mon petit Fredo ?
11: Bah, je sais pas, je suis sûr que tu reconnais pas, c'est pour ça que je sais pas qui c'est.
6: Ah, bah, c'est Michel.
11: Michel ?
6: Ouais, Michel Schneck. J'organise, là, une dégustation de moules, là, ce week-end, au village.
11: Ouais, c'est bien, je connais pas de Michel Schneck, donc.
6: Bah écoute, je vais venir à la maison, puis je vais vérifier la moule de ta femme, voir si elle est encore fraîche.
11: Bah si tu veux.
6: Ok, bah je viens tout de suite, je vais l'allonger, la belle. Je vais regarder tout ça, puis voilà. Si je l'excite, je lui ferai l'amour. Moi, je suis tout excité.
11: Pas de problème.
6: Bon bah tout de suite, mon chéri. Tu veux participer, toi ?
11: Non, non, pas.
6: Bon bah tu regarderas, tu filmeras pour faire des souvenirs.
11: Ouais.
6: Allez, à tout de suite, bisous.
0: Et ben voilà, ça marche la moule.
6: Et voilà.
3: Et bim.
0: Dégustation de moule pour ce week-end, si vous voulez.
4: Ah ouais.
6: Et deux serrages.
3: Attention, ouais, mais tu vois, même quand tu serres, les familles sont même pas contentes.
6: Allez, vas-y, occupe-toi de ta famille.
3: Vincent. Allô, Vincent.
12: Oui, je vous le passe.
0: Merci, madame.
3: Encore tombé sur un champion.
0: Merci bien.
3: Je sens que ce soir, c'est... Là, moi, je les enchaîne. Alors, attention, Vincent.
12: Oui.
3: Oui, bonsoir, c'est Vincent.
12: Oui.
3: Ouais, comment il va ?
12: Allô ?
3: Allô, Vincent ?
12: Oui.
3: Comment il va ?
12: Oui.
3: Comment il va ? Comment tu vas, quoi ?
12: Manger bien.
0: Manger bien, très bien.
3: Voilà. Ok. Tu aimes les glaces, toi ?
12: Une blague.
3: Non, pas du tout, les glaces. Pas une blague, les glaces.
12: Je ne réponds pas.
3: Est-ce que tu aimes sucer de la glace ?
12: Non, je ne réponds pas.
3: Et ta femme, elle aime bien sucer de la glace ?
12: Très drôle.
3: Parce que j'ai un nouveau parfum, un pot de couille avec du jus dedans.
12: Ah, c'est très drôle. Hein.
3: Ah, bah voilà, bah donc si c'est très drôle, je vais passer à la maison tout de suite.
12: Ouais, ouais, c'est bien, bonne idée.
3: Voilà. Comme ça, elle me lèche les couilles un peu et je lui fais l'amour derrière.
12: Ah oh là là, qu'est-ce que c'est bien. Et tu n'as qu'à dire caca boudin si...
3: Caca boudin, alors bah, je te oh le dis, caca boudin. Boudin comme ta
6: caca,
3: femme.
6: C'est bon.
12: Ouais. Qu'est-ce que vous êtes drôle, les gars.
3: Mais oui. Donc, je vais arriver et on va rigoler beaucoup ensemble.
12: Oh là là, c'est bien.
3: On va bien s'amuser. Je allez, dirai caca boudin à ta femme.
12: Va manger ta sucette. Hein, et puis,
3: Et toi, tu vas me manger la bite, tiens. Voilà.
12: Non, bah, je t'en ferai pas... C'est très drôle.
3: Bah, je te remercie.
12: Continue, c'est très drôle.
3: Bah, hey, ce que je te propose, c'est de venir directement à la maison, faire un petit spectacle. Voilà. Donc, j'arrive, hein.
0: Voilà.
12: Je trouve ça très drôle qu'il fait
3: Oui, mais c'est ça.
0: Attends, t'en veux un.
12: Très très drôle.
3: C'est un copain un peu limité.
0: Voilà.
6: Ouais. Un peu comme ton appel. C'est Michel au téléphone.
3: Oui, c'est Michel. Il a pas inventé la poudre, il a pas la lumière à tous les étages.
0: Oui, mais Michel.
6: Je suis la plus grosse salope du 9-3.
0: Ouais. C'est pas n'importe qui.
6: Et moi, j'essaierai deux familles.
0: Et ben là, t'en es à une, Romano. Ça y est, c'est parti. Hein
3: mec, t'as pas entendu.
6: Il s'est depuis tout à l'heure.
3: Bah oui, mais il
6: le prend pour un con.
3: Non, non, il adore notre humour.
0: Ouais, rien du tout. Comme le premier qui t'a pris de haut. Mais c'est bien, moi, je trouve ça bien. Ça sert.
3: C'est bien. Mais Cédric, sois pas aigri parce que.
0: Ouais,
3: il y a pas que toi qui a le droit de. Il y a pas que. Tout le monde a le droit de serrer, tu vois.
4: Ouais.
3: Sois pas dégoûté que je serre aussi.
0: Vous préférez les glaces ou les moules? Bon, en gros, c'est la question qu'on va vous poser. Vous votez pour Cédric, les moules ou pour Romano?
6: Ouais.
0: Les glaces, pot de couilles, machin.
3: Ouais, c'est ça. Là. Les glaces caca boudin.
0: Alors, ton.
4: J'adore. Oui, c'était ça.
3: Alors, eh bien, ce soir, mes amours, il faut voter Romano, voter caca boudin également. C'est tout moi, un serrage avec la famille là juste avant qui a beaucoup aimé notre humour. Mais ça ne m'étonne pas, on en a tellement. En tout cas, Cédric a adoré également. Cédric valide mon clash.
6: Mais pas du tout. T'as rien serré.
3: Allez, votez Romano, R-O-M-A-N-O.
0: Et Cédric, ta déclaration?
6: Bah moi ce soir la famille, méthode inédite pour ce soir et surtout deux serrages.
0: Ce soir, ouais, parce qu'inédite
6: il est sort, on reprend des méthodes.
0: Ah voilà, donc si.
6: Mais pas tous les soirs.
3: Donc inédite, mais pas vraiment en fait.
6: Si,
0: ce soir, c'était inédite. Il a dit. Moi, je suis d'accord avec Cédric, il a dit pour
6: ce soir.
0: Ce
6: soir, méthode inédite et deux serrages, contrairement à mon adversaire qui n'a strictement rien fait. Pour ça la famille, votez Cédric, c'est EDRIC. Je pense qu'on peut le déglinguer. Je compte sur vous tous et vous toutes. Je vous aime. Merci.
3: Stop les mythos, votez Romano.
6: Ouais.
0: Eh bien, c'est parti.
3: Votez caca boudin.
6: Quelle salope.
3: Caca boudin.
0: Alors, caca boudin, c'est pour toi.
3: Ouais, évidemment. Caca boudin, c'est pour moi.
0: Fait un plaisir à la famille.
6: Allez, votez Cédric.
0: Bah, votez pour qui vous voulez.
3: Non, Romano.
0: Pour qui vous voulez. Allez, c'est vous qui les partagez, les résultats du clash tout à l'heure. Ah oui, il y a une photo qu'on a reçue. Je vais vous parler de ça et on va s'occuper de, et on va s'occuper de Damien. Ah, il y a une photo horrible. Que tu.
3: Oh, c'est moi.
0: Non. Photo que nous a envoyé photo que nous a envoyé Damien
3: à l'oreille.
0: Damien qui s'est fait mordre l'oreille en se battant avec quelqu'un. On va savoir pourquoi il s'est pris la tête avec quelqu'un. Dans un instant, Damien arrive. Vous aimez les histoires gore, vous aimez les oreilles coupées en deux parce qu'il s'est fait vraiment arracher l'oreille.
4: Ouais,
0: Damien, je sais pas si vous avez vu dans le studio la photo.
3: C'est une oreille.
0: C'est l'oreille.
3: Putain, mon dieu, je vais
0: Damien qu'on aura au téléphone qui doit être déjà avec nous. T'es là, Damien?
10: Oui, tout à fait.
3: Tu nous entends?
0: Oui. Tu nous entends encore?
10: Oui, c'est pour ça.
3: Tu vas me dire, t'en as deux, donc tu peux utiliser l'autre.
0: Putain, heureusement qu'on a deux oreilles. Le mec, c'est un.
6: L'oreille, putain.
0: T'es tombé sur
3: un animal.
0: T'es tombé sur une bête, oui, si j'allais dire.
3: Le mec, c'est.
0: Tombé sur un animal.
3: Tu n'es plus humain.
4: Tu mords.
0: Si vous êtes battu, vous pouvez nous dire d'ailleurs, parce qu'on attend vos témoignages, on aura peut-être besoin de petits conseils pour Damien. Donc vous êtes déjà tapé avec quelqu'un. Moi, je suis pas du genre à me taper, je fais peur aux gens. Donc,
6: ils prennent pas le risque.
4: C'est impressionnant.
0: Non, c'est exactement ça, Guy.
8: Ouais, forcément, parce que c'est quoi, c'est les muscles, c'est le physique.
3: Non, c'est le visage.
13: Une fois, j'ai vu Diffoul impressionner un videur de boîte.
0: C'était quand ça?
13: C'était en Belgique, gros. Et le mec, tu voulais prendre un truc dans ta veste qui était au vestiaire, et le mec t'a dit non, tu fouilles pas dans ta veste, c'est moi qui fouille dedans.
0: J'ai pris la tête.
13: Tu as crié dessus, tu as fait oh.
8: le coup de pression.
13: Il a fait ça. Oh.
3: Bon, le mec, tu as mis une baffe
0: et il a frisé.
13: Il a juste le mec, il a laissé après reprendre sa veste et fouiller dedans, tu vois, tranquille.
0: Ah, tu vois, j'impressionne. Même les videurs de boîte.
6: Le mec, il a dit, c'est qui, c'est ouf.
0: Est-ce que vous êtes battu ces derniers temps, Romano, j'imagine?
8: Ah, moi, je me bats jamais, moi.
0: T'es jamais battu. Guigui, tu t'es battu déjà?
8: Ouais, une fois, je finis à l'hôpital, donc j'ai pas recommencé.
13: Ah ouais? Du bon là? Tu t'es fait marbrer?
4: C'est passé quoi?
8: Non,
0: si t'as fini à l'hôpital, tu t'es fait marbrer.
8: Attendez, mais j'ai déjà raconté l'histoire. Non, c'était en 5e. Une meuf à l'époque et moi je mangeais pas à la cantine et en fait ce mec là il était allé voir ma meuf à la cantine et il lui a dit ouais ton mec il est fort à la baston.
13: Elle a dit ouais
8: et ma meuf

0: un petit stage Milan à Skyrock, comme ça, tu verras comment ça se passe, tu verras les dessous de,
1: les coulisses,
0: de Skyrock.
1: Quoi.
2: Je te montrerai mes dessous.
1: Marie, il est un peu jeune, là.
2: Souillé de sperme.
3: Non, mais...
2: Tu verras, c'est magnifique.
1: Ah, il va être choqué du stage. Il va pas venir.
0: Donc, on fait comme ça, Milan?
4: Ouais.
0: Bah, tu vois, hein, si ça t'intéresse, après t'es en Vendée, mais si ça peut t'intéresser, on peut.
3: Ouais, si tu peux.
0: On peut faire
4: ça. Skyrock, c'est une occasion de ouf, du coup, par le déplacement, mon avis.
1: T'inquiète.
0: Bon, Milan, on te reprend tout de suite, et puis vous pouvez nous parler de vos métiers de rêve, on peut y revenir d'ici minuit. Le rêve continue, Milan, tu quittes pas, on t'envoie le t-shirt Sky en plus à la maison.
3: Bisous, Milan.
0: Et on s'occupe de toi. Et là, on va s'occuper de Pamela, d'ailleurs, qui voulait réagir pour toi, Milan.
2: Oui.
0: Pamela est avec nous, métier de rêve, tu es créatrice de contenu.
2: Exactement, oui. Contenu exclusif, et je suis modéliste également.
0: Ah, ouais. Et modéliste également dans la mode.
2: Ouais, je navigue Paris, Dubaï,
0: oui.
2: Roche-la-Molière.
0: Oui, magnifique.
3: Quelle bonne idée.
0: Décidément, tous les endroits de la mode.
2: Tous les endroits hype.
0: Du monde entier, exactement. Ah, ouais. Bon, bah voilà, donc merci de ton témoignage pour Milan, c'est merci Milan en tout cas. Bon, on fait Pamela tout de suite.
2: Allez, c'est
0: prêt.
2: Parti. Ouais.
0: Et on aura des réactions pour Damien avec la photo qui fait peur là tout à l'heure. Les rendez-vous du vendredi, c'est avec nos pervers.
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0: Alors Pamela, j'ai récupéré quelques photos et là je suis tombé sur une très très belle photo d'un garçon avec lequel on a parlé pour toi il y a quelques instants. Regarde comme il est joli. Il est torse nu.
2: Il est torse nu sur sa chaise.
0: Il est sur une chaise. Le mec a fait une photo de lui torse nu sur une chaise.
2: Voilà. Déjà ce qu'on sait c'est qu'il n'est pas photographe pro.
0: Non. C'est clair qu'au niveau des métiers il n'est pas photographe pro. Alors on y va. Ça sonne Pamela. Allons-y. Le but, donc, c'est de séduire ce garçon magnifique assis sur sa chaise.
2: Ouais.
0: Torse nu, beau gosse, on peut le dire, très beau gosse.
2: Allô?
4: Allô?
2: Oui, allô, tu m'entends?
4: Oui, bah ouais.
2: Ouais, c'est Pamela, là, pareil.
4: La petite nana que j'ai eu tout à l'heure, c'est que avec deux ailes, comme Guillaume Tell.
2: Voilà, exactement, c'est ça, ouais.
4: J'adore. T'es trop funky comme petite nana, toi. J'adore.
2: Écoute, toi, tu m'as l'air bien sympa, c'est... Ah, j'ai reçu ta photo, ouais.
4: Ben ouais, merci.
2: C'est toi qui es sur la chaise, là.
4: Mmh.
2: Torse nu.
4: Mmh.
2: Ah, ouais.
4: C'est ça, voilà. Alors maintenant, j'ai pas toujours les cheveux aussi longs, hein, parce que moi, je suis informaticien. Je suis consultant informatique, et puis souvent, je travaille parfois dans la chimie, dans la pharmacie. Et là, quand c'est comme ça, par exemple, quand je suis obligé d'aller installer des trucs dans les entrepôts, les lieux où on fait de la prod, de l'emballage et tout, tu peux pas avoir les cheveux longs, même avec une Charlotte et tout, c'est pas possible. Donc des fois, j'ai les cheveux plus courts, tu vois, voilà.
2: Mmh. Et voilà. Toi, tu cherches quoi, toi?
4: Eh bien moi, je cherche une petite nénette qui a pas froid aux yeux, qui est un petit peu coquinette. Parce que c'est ce que j'avais commencé à te raconter. Moi, je suis divorcé depuis 8 ans, j'ai 4 enfants, et la plus grande à ton âge.
2: Ouais, tu te dirais pas de te branler, là?
4: Ah si, j'adore, ouais.
2: Ah ouais, bah vas-y. Parce que moi, j'ai envie de me caresser la moule, là, d'une force. J'ai la moule en feu.
4: Eh vrai, Minou,
2: J'ai la moule, mais qui frétille.
4: Je suis à Grouillet, là, mais putain, si je pouvais, si j'avais été à Toulouse, qu'est-ce que je serais venu te tamponner, toi, ma chérie.
2: Ah, dis-moi, si j'étais à côté de toi, tu me ferais quoi, là?
4: Ah, là? Je sais pas comment t'es habillé, mais...
2: Ah, là, je suis en nuisette, sans culotte, sans rien.
4: Ah, quel plaisir. Je pense que, tu sais, la première chose que je fais, c'est de te bouffer. Et te bouffer. C'est comme... mon Dieu, qu'est-ce que j'ai envie de ça.
2: Ah, vas-y. Là, t'es comment? T'es à poil, là?
4: Ouais, non, je suis pas à poil. J'ai juste ma bite sortie.
2: Vas-y, branle-toi bien, là.
4: Ah, ouais, et puis comme il faut, là, je peux dire que j'ai commencé à mastiquer la bite en pensant que, ouais.
2: Ah, moi, j'ai les doigts, mais trempés.
4: J'ai qu'une envie, là, c'est de te bouffer la chatte et de mettre mes doigts à la place des tiens, là, tu vois.
2: Ah, vas-y.
4: Une tournée en plus, tu sais, les doigts dans les deux sens, là. T'as les goblines taquinées ta rondelle en dessous, là.
2: Vas-y. J'ai envie de t'entendre jouir, vas-y, branle-toi fort. Allez, vas-y. Vas-y, Jules.

0: parler là. Je peux pas savoir ce que c'est pour là.
1: Ah, si, j'ai envie de t'entendre juter là.
0: Ah, putain, oui.
1: Ah.
0: Ah, petite pute.
1: Ah, oh, oui. Vas-y, parle bien au téléphone.
0: Ah, oui. C'est une pute.
1: Ah, ah ouais, enculé, va.
0: Ah, oui.
1: Ah, et vas-y.
0: Ah, putain, tu vas me faire juter.
1: Ah, vas-y, jute.
0: Ah, oui.
1: Vas-y. Allez, vas-y.
0: Ah.
1: Oh. C'est bon?
0: Ah oui.
1: Ça y est, t'as joui?
0: Ah ouais.
1: Ah ouais. Ah, c'était bon.
0: Merci, chef.
1: Ah, bah écoute, je vais te laisser te nettoyer.
0: Ouais, merci.
1: T'as juté où, là?
0: Eh ben, sur mon bureau, un petit peu. Il n'y a pas que moi que je vais devoir nettoyer, du coup. Mais rappelle-moi, c'est avec plaisir.
1: Ah bah écoute, avec plaisir, t'es avec
0: moi. Ah ouais. Tu as mon numéro, moi je vois pas le tien, je m'en fous, c'est pas grave. Quand ça prendra un peu de temps, mais peut-être que tu me le donneras après.
1: Ouais, mais pas de souci, je te rappelle vite.
0: Ouais, avec plaisir, je te kiffe, toi.
1: Eh ben, bisous.
0: Bisous.
1: Allez, nettoie-toi bien.
2: Oui, c'est ça.
0: Ah ouais.
2: Il était encore tout excité.
1: Et nettoie bien ton bureau également.
2: Il est craché
3: sur son bureau.
2: Je te kiffe.
3: Ah ouais, total.
2: Je te kiffe, toi. Eh, faudrait qu'on le rappelle, il était tellement heureux de t'avoir en ligne.
3: Ah ouais,
1: Pamela. Ah ouais. Eh ben voilà.
2: Tu as réussi ton pari, arrivé à séduire un homme avant la fin de la radio libre.
1: Ah bah, je l'ai bien séduit.
2: De ce vendredi soir. Vraiment, quelle
3: performance.
2: Quelle excitation.
1: Sex symbol.
2: Bon, vous êtes avec nous tous les. Tiens, on va finir avec. Tous les vendredis, on a Pamela. On va finir avec Damien. Oui, avec Damien qui s'est tabassé avec son mec. Enfin, qui s'est battu avec son mec. Enfin, son mec, avec un mec plutôt. Enfin, son mec, oui. Et on a plein de réactions. Je suis en train de regarder les réactions en même temps. Plein de messages pour te soutenir, Damien. Témoignages qui arrivent aussi. Tiens, on a les réactions. Pour toi, des témoignages pour toi. Romano, tu montrais le message de. Il est où ?
1: Fifou.
2: Message de Fifou. Il dit quoi, Fifou ?
1: Je suis juriste. Je veux bien lui accorder du temps pour l'orienter dans sa constitution en partie civile, lui expliquer la procédure, et voilà. Les chefs de procédure indemnisables et comment se passe une expertise. Fifou.
4: Donc, Fifou, par contre, si tu pouvais laisser ton numéro, parce qu'à la limite, comme ça, on vous met en contact.
2: C'est vrai qu'on a eu plein de messages pour toi, Damien, plein de messages de soutien. Hein.
5: C'est cool, mais justement, ouais, ben après, ça fait un petit moment que je vous écoute et je me suis dit pourquoi pas passer par vous pour avoir.
2: Bah, c'est fait pour ça, la radio libre, quand vous avez un petit souci, vous savez
4: et
2: pas.
4: Fifou
2: a
4: laissé son numéro
2: qui en parler. Et c'est bon, on a le numéro de Fifou, Damien, en plus. Si vous savez pas à qui en parler, vous nous passez un coup de fil, vous débarquez ici, directement sur le 41759 ou avec l'appli Skyrock, téléchargez l'appli, vous pouvez nous écouter, vous pouvez nous envoyer des messages et filer des coups de main à tous ceux qui en ont besoin. Il y a Fifou qui nous donne. C'est un message, il est même au téléphone avec nous, Fifou, de Montpellier, on va le mettre en contact.
6: Elle.
2: Ah, c'est ma fille.
3: Ah,
2: c'est
3: ma fille. Salut.
2: Excuse-nous, Fifou. Bonjour, Fifou.
6: En plus, elle est timide.
7: Bonsoir tout le monde.
2: Salut à toi.
1: Salut, Fifou.
3: Salut.
2: T'es à Clermont-Ferrand. Salut à toi.
7: Oui, tout à fait, c'est exactement ça.
2: C'est gentil
7: salut
2: parce
7: que tout le monde.
2: Toi, tu nous as dit que tu pouvais l'accompagner pour la procédure. Donc, si vous venez d'arriver, Damien, il s'est fait arracher un bout d'oreille par son ex.
3: Ah ouais, très
2: bien. Et donc, tu voulais savoir si tu pouvais faire une expertise médico-légale pour retourner en procès parce que tu trouves que, voilà, il n'a pas pris assez, en gros.
5: Oh non, non,
7: tout à fait. En fait.
2: Oui, vas-y, dis-nous, Fifou.
7: Alors, en fait, je pense qu'il a dû, effectivement, le jugement a dû sortir, il a dû se constituer partie civile, c'est ça, pour tous ses chefs de préjudice sont indemnisés.
2: Ok. Mais toi,
4: en gros, pour toucher de l'oseille.
2: Toi, tu travailles dans le juridique, toi, Fifou.
7: Oui, c'est ça, oui. J'ai fait des études dedans. J'ai une licence en droit plus un master en droit. Et en l'occurrence, j'ai eu dans
2: c'est
7: le passé
2: nickel,
7: des cas sur le même, en plus sur un même acte, hein, acte de cannibalisme en l'occurrence.
2: Oh. Ah, ça s'appelle du cannibalisme.
6: Ah, tu manges quelqu'un,
3: Mais tu bois une oreille.
7: Et voilà, c'est ça. Pour moi, je trouve que c'est un acte de cannibalisme, le fait de croquer.
2: Bah oui, tu bouffes une partie du corps de quelqu'un d'autre, oui.
7: Bah oui.
1: Mais on peut t'appeler maîtresse.
2: Parce qu'elle a eu un master
1: fou.
2: Ah, non, mais tu es très.
6: Eh ben, comment tu dis ça? Ça fait pervers, gros.
2: Mais c'est bienvenue ça, sur Skyrock, bienvenue chez les pervers.
7: Il n'y a pas de difficulté en privé s'il a besoin de conseils en la matière.
1: On va t'appeler maîtresse alors.
7: Dans la
2: et donc, cette histoire, ça c'est. Ouais, donc t'as connu des histoires, mais ça arrive souvent ce genre de truc, toi.
1: Des histoires là, en prison, là, le mec qui avait fait cuire le.
2: Ouais, c'est quoi,
3: le
2: poumon, là. C'était à Rouen, ouais.
1: C'est pas un cœur.
2: Ouais, enfin bon, là, on était juste sur une bagarre, il lui arrachait. Enfin, c'est déjà pas mal.
7: Oui, oui.
3: Mais là, quand t'es cannibale, c'est vraiment que t'arraches le truc, parce que si tu mords quelqu'un.
7: Ça, il a mordu, donc, mais du coup, est-ce que son oreille, il l'a je suis désolée hein, d'évoquer, mais est-ce qu'il l'a perdu en partie ou
3: ouais, il a un bout, mais il s'est fait opérer.
2: Tu nous expliquais, Damien, que
7: il a fait de la chirurgie reconstructive.
2: Ouais, c'est ça,
7: en fait.
2: Voilà.
7: C'est ça. Donc
2: ouais.
7: C'est ça. Donc après, oui, effectivement, c'est un acte physique qui est quand même assez violent, qui s'indemnise au niveau partie civile. Et ce qui va se passer, c'est si la personne elle est solvable, c'est que c'est de sa poche hein, qu'il va devoir reverser tout ça. Et quand une personne elle est pas solvable, il va devoir tout simplement faire une faire son expertise et après
2: l'expertise
7: faire une
2: requête devant son appel de garage. Bon, on va te mettre
6: en garantie. Ouais.
2: On va te mettre en contact avec lui, comme ça tu pourras lui expliquer tous les trucs techniques.
3: Ouais.
2: C'est super gentil, Fifou, hein, d'appeler en tout cas.
7: Au plaisir. Pas de soucis.
2: Quitte pas parce qu'il y a aussi Nadia qu'on voulait remercier, qui peut te filer un petit coup de main. Nadia,
6: allez,
2: de Montpellier. Ah, c'est la police.
3: C'est la police.
2: La police de Montpellier, Nadia.
3: C'est la police.
6: Bonsoir,
3: la police.
6: Elle est vachement sérieuse.
2: Salut, Nadia.
8: Coucou. Bonsoir à tous. Salut, coucou Marie. Bonsoir.
2: Salut, Nadia.
8: Alors, Damien. Ce qui est très très très important à faire, c'est qu'il faut absolument que tu ailles voir le médecin légiste. À savoir que c'est un rapport, enfin un certificat médical qui ne va pas te remettre à toi directement, mais qui va le remettre soit à la justice, soit à la police. Et il faut savoir que plus les nombres d'ITT seront conséquents, plus la peine sera alourdie, parce qu'il peut toujours revenir sur sa plainte, toujours. Par n'importe quel moyen, il peut soit adresser un courrier au procureur, mais il faut absolument qu'il aille voir le médecin légiste. À savoir que le médecin légiste ne regarde pas seulement les séquelles physiques, mais aussi les séquelles psychologiques.
2: Ah, c'est bien, c'est parce qu'on nous l'a dit. Il y a Nicolas qui nous laissait un message qui nous disait les conséquences psychologiques doivent être prises en compte. Et Emilio aussi qui nous laissait exactement le même message sur le truc psychologique.
8: Voilà, c'est pris en compte. Mais attention, c'est une pièce qui est super importante dans la procédure. Comme j'ai expliqué, si par exemple c'est le médecin de famille qui fait un certificat médical devant le tribunal,
2: c'est
8: ça ne tient pas.
2: Donc faut aller voir le médecin légiste.
4: Non mais Fifou, c'est bien, tu vas pouvoir l'orienter.
2: Bah vous êtes bien les filles. Merci notre ami de la police de Montpellier. Il y a souvent des cas comme ça, tu traites souvent des cas comme ça toi?
8: Alors, non seulement oui, il y en a de plus en plus.
2: C'est-à-dire des gens qui mordent les autres et qui leur arrachent une partie du corps.
8: Ah mais nous, la dernière intervention, le mec, il avait mis une boule de pétanque dans une chaussette, il a défoncé sa meuf comme ça. Hein.
6: Oh là là.
3: Et c'est plus des mecs ou des nanas? Je sais que ça existe beaucoup chez les nanas aussi, la violence.
2: C'est plus des mecs, non?
3: Ouais,
8: c'est plus les mecs. Ouais. Alors, c'est violent. Et en plus de ça, faut savoir qu'à l'heure actuelle, ils ont énormément durci les peines par rapport aux violences conjugales. Hein. Ça veut dire que même s'il fait demi-tour et retire sa plainte, il faut savoir que le procureur, lui, derrière, il poursuit.
2: Ouais, il poursuit.
6: J'ai vu. Non, mais bon, faut être complètement taré, défoncer sa meuf à coup de boule de pétanque.
2: Non, mais ça, ils ont bien fait. Je suis pas pour les peines maximales, tout ça, mais là, ils ont bien fait de durcir les peines pour ce genre de trucs.
3: Mais bien sûr.
2: Violence conjugale, c'est insupportable.
3: C'est terrible.
4: Non, mais c'est bien, là, commencer en France, ils ont mis en place, mais bon, ça se met en place petit à petit. Tu sais, les téléphones d'urgence,
2: oui, c'est
4: et tout
2: ça.
4: Ça
3: ouais, c'est
4: tu
3: vrai.
4: Pour les meufs,
3: et même à la pharmacie,
2: les meufs, les mecs, regarde, Damien, il s'est fait.
6: Même il expliquait qu'avant, les filles, c'était pas vraiment formé sur les violences conjugales. Ils prenaient pas
2: ça. Ah oui, ils ont de la formation maintenant.
6: C'est trop au sérieux. Maintenant, il y a des vraies formations. Et tu sais, les filles qui sont plus.
2: C'est ça, Damien.
8: C'est très simple. Une plainte, là, à l'heure actuelle, quand je la prends pour violence conjugale, elle dure 3 heures. Ça veut dire qu'on rentre dans les détails.
2: Ah ouais, avant c'était vite géré, ouais, ça passait.
3: Et toi, tu sais, Nadia, c'est quoi déjà le signe qu'il faut faire, tu sais, à la pharmacie quand t'es une meuf battue et tout ça, il y a un signe.
4: Pour
3: prévenir en fait. C'était quoi le signe déjà? Je m'en souviens pas.
4: C'était les deux doigts, je crois, comme ça.
8: Oui, tu as absolument raison, il y a un signe, mais franchement, je m'en rappelle plus.
3: Ah ouais,
2: mais puis à la radio, on va avoir du mal à vous le faire, en fait.
3: Ouais, non, mais c'est sûr, mais je crois que c'est avec les mains.
2: Bon, le mieux, c'est d'aller voir les keufs. Bon, en tout cas, merci, ami de la police, donc merci, Nadia.
8: Parce que c'est très, très important. Une dernière chose, juste en cas, si ça arrive à n'importe qui, que ce soit homme ou femme, même si vous êtes en état de choc ou autre, faites le 17 et essayez d'avoir la force, crier pour que des voisins entendent, parce qu'à partir du moment où il y a une intervention de police, le mec, il est placé en garde à vue automatiquement.
2: Ok.
3: Eh ben, écoute, bien sûr.
2: Bah, écoute, d'accord. Bah, merci, Nadia,
6: merci
2: pour les conseils. Fifou, on te met en contact avec Damien. Et puis, merci de lui filer un coup de main. Et ben voilà, tu entres de bonnes mains, Damien.
3: Ouais.
5: Yes, j'ai bien fait de passer par vous. Merci en tout cas. Ouais. Merci à tout le monde.
2: Et ben, merci beaucoup. Ben, merci pour tous les messages que vous avez envoyés. Salut le Routard. Salut Bouix qui est arrivé. Le poteau bleu qui est là aussi. T'as plein de soutien, Damien. Des gros bisous à toi.
3: Gros bisous.
2: Merci. Allez, salut Fifou et les filles, on vous envoie votre t-shirt Skyrock à la maison.
7: Merci beaucoup.
2: Salut Nadia.
7: Salut
2: Fifou. Salut Damien. Et puis salut à vous également. On va vous souhaiter un bon week-end. Et revenir lundi soir, 21h minuit. Mais oui, vous retrouvez votre radio libre tous les soirs entre 21h et minuit, quoi qu'il arrive sur Skyrock. Donc profitez bien de ce week-end. Vous profitez du week-end, vous revenez en pleine forme. Et puis lundi, nous aussi, on revient en pleine forme. On vous fait des bisous. Restez bien sur Skyrock. Bisous tout le monde.
6: Bisous.
2: Et puis rendez-vous lundi, lundi 21h minuit. C'est la plus grande radio libre de France tous les soirs sur Sky. Ciao.
9: Ciao.
10: Allez, salut.
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1: On est maintenant sur Skyrock, c'est la nocturne de Planète Rap. Faites du bruit s'il vous plaît. Je suis très content d'être là avec vous ce soir ici au Stéréolux. Pablo, s'il te plaît, pour les gens qui nous écoutent, rappelle un petit peu le concept. Ce soir, qu'est-ce qui va se passer?
2: Ok, ce soir, très simple. Open mic.
1: Open mic.
2: Open mic.
1: Donc
2: sans
1: là,
2: inscription.
1: Il y a des gens sans inscription, sans rien.
2: Tu viens, tu te ramènes près de l'escalier.
1: Donc près de l'escalier. On est combien ce soir à peu près?
2: On est 400 dans la salle ici.
1: 400?
2: Non, t'en es 400 ici ou quoi?
1: Ah, ça fait
2: plaisir. Ça ressemble à du 400.
1: Que des belles têtes.
2: C'est ça.
1: Donc là, sur 400, combien vont venir rapper à peu près?
2: Je sais pas, il y en a qui rappent un peu dans la salle ou quoi?
1: Ah ben, toute la salle.
2: Ok.
1: Donc alors ils viennent là en bas de l'escalier, qu'est-ce qui se passe après?
2: Tu viens en bas de l'escalier, tu peux rapper sur du boom bap ou de la trap, tu connais pas la prod, c'est pur freestyle.
1: On peut saluer.
2: Cam Hill au platine.
1: Fais du bruit
2: pour Cam Hill au platine, non?
1: Donc il balance instru, boom bap ou trap.
2: Let's go.
1: Pendant quoi? Une minute à peu près?
2: Une minute à peu près, 16 mesures, une minute, classique, comme ça, ça tourne, tout le monde a le temps de rapper, et on est bien.
1: On peut y aller? Coup d'envoi?
2: On peut pas y aller comme ça. Non, on peut y aller ou pas?
1: Toute la France vous écoute, faites du...

0: Chichi, c'est style, hein. Roy Boys Club, c'est moi porté. C'est Ren. On y va, vous êtes chaud ou quoi?
1: Wow.
0: Chichi.
2: Le fil rouge.
1: Chichi.
0: Faut du cash. Chichi. Un. Yo.
1: Chichi.
0: Ok.

0: Moi, c'est Brock Boys Club, j'ai un collectif, on est sur Rennes. Faites du bruit pour Rennes, hein.
1: Let's go, si, la Bretagne, si, on est ensemble. Bien vu, frérot.
2: Et les mecs sont chauds quand même, hein. Ça commence comme ça, c'est chaud.
1: Ça commence comme ça, directement.
2: C'est toujours comme ça, les soirées open mic du
1: Pélerouge. Toujours comme ça, exactement. On sait pas ce qui va se passer, mais c'est toujours chaud ce qui se passe.
2: On y va, on continue, c'est la nocturne.
1: Waouh.
3: Ouais, faites du bruit, non.
2: Oui.
3: Ouais.

0: beatmaker, producteur, rappeur. Et voilà, c'est un plaisir d'être avec vous ce soir.
1: Let's go, allez, follow ça, c'est très chaud mon frérot. Fais du bruit pour lui, non.
2: Le fil rouge.
1: Aïe.
2: Hey, Pablo.
3: La nocturne.
2: Le fil rouge, ça a toujours été comme ça.
1: Ça a toujours été comme ça.
2: Tu ouvres les portes à tout le monde?
1: On ouvre les portes à tout le monde, c'est ça le délire. Pas d'inscription, entrée gratuite. On se fait bien ce soir ou quoi, Nantes?
3: La nocturne.
1: Oh, oh, oh. Non, chaud, moi, le fil rouge.

0: Et attends, c'est que des gens de Nantes, non?
1: Tu viens d'où, frérot?
2: Je viens de Nantes, frérot.
1: Ça vient de Nantes, ça vient de Nantes.
0: Merci beaucoup, Fred. Merci à vous, merci à vous.
1: Tu peux passer le micro, frérot, derrière.
0: Ça continue, ça continue.
1: Ça enchaîne directement.
0: Ça s'arrête pas, ça s'arrête pas.
1: 16 mesures par MC, si tu veux rapper, viens jouer sur le côté de la scène.
0: Brr, brr.
1: Wow.
0: Brr, brr, brr. Gang.

0: Open mic, open mic. C'est la nocturne. Ce soir, on est sur Skyrock. J'aimerais vous entendre faire du bruit, s'il vous plaît, ici à Nantes. Et il n'y a aucune sélection, il n'y a rien.
1: Aucune sélection, hein.
0: Tu viens en bas de l'escalier, tu rappes.
1: C'est exactement ça, le concept.
0: Tu choisis quoi? Boom, bap ou trap?
1: C'est ça.
0: Écoutons ça, écoutons.

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2: C'est la Nocturne de Planète Rap. Pablo au micro, s'il te plaît.
3: Waouh.
4: Wesh l'équipe, ça va ou quoi?
2: Ça va pas mal.
4: Ça va tranquillement.
3: Wow.
4: On va vous faire un petit Gérard Mentor en exclu. Wow. Moi c'est Hicham, pour ceux qui me connaissent pas.
3: Let's go.
4: Et Gérard Mentor c'est Hicham aussi, tu connais. 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
2: On y va.
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0: Merci Gérard Manta. Merci à tous. Cette réponse est disponible partout.
1: Burskin sur les plateformes.
2: Merci beaucoup.
1: Merci à toi, frère.
3: Un maximum de bordel pour Hicham Nantes.
1: Big up la famille, merci, merci.
2: Et wow. Comment ça va ici au Stéréolux ce soir? Attends, je vais essayer de compter. Levez les mains, s'il vous plaît.
3: Tout le monde.
2: Ah ouais, c'est trop compliqué à compter en fait. Non, donc je vous rappelle le concept. Le concept, c'est open mic.
3: C'est ça.
2: Ce que vous faites depuis 10 ans.
3: Ça fait 10 piges.
2: 10 piges, que le fil rouge fait du bruit pour le fil rouge, s'il vous plaît.

0: et faites un maximum de bordel pour Adam l'Ancien.
1: Yes, yes.
2: Après
3: quoi, Camille,
2: Jean-Jim,
3: c'est Skyrock.
4: Non mais c'est n'importe quoi en fait votre truc, hein. C'est n'importe quoi. Pourquoi j'ai dit oui?
1: T'aimes bien le concept?
4: C'est un truc de fou en fait. Bravo, faites du bruit s'il vous plaît. Ouais. On continue l'open mic.
1: Le plus
4: moi j'adore. Peut-être je vais rapper avant la fin.
1: Vas-y, lâche ton set, Fred. Faut que tu lâches ton set.

0: tout à l'heure. Là, laissons passer les talons avant. Laissons passer les talons.
1: On fait ça comme
0: on
1: ça.
0: On est sur Skyrock, on est à Nantes, au Stéréolux, c'est les 10 ans du fil rouge. Qui arrive maintenant? Qui vient? Oh,
2: Nocturne.
0: Fais du bruit
3: 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Nina.
4: Let's go.
3: Ok, ya.
4: Toutes les mains en l'air, Nantes.

0: fasse.
1: Merci beaucoup. Oui. Juste, je représente Clermont-Ferrand. J'ai fait 5h30 de route. Oh. Juste pour aujourd'hui. Juste pour ça. Et ouais. Wow.
2: Oh, Pablo. Clermont-Ferrand, Clermont-Ferrand.
3: Ça arrive Clermont-Ferrand.
1: Oui, Clermont-Ferrand, je suis arrivé à 14h, j'attends depuis tout à l'heure.
2: Incroyable. Et t'as tout niqué, bravo. Merci. Faites du bruit, s'il vous plaît. Wow. Ici Stérolux, open mic, le fil rouge, on continue, on s'arrête pas.
3: Là, on peut continuer, là.
2: Hein?
3: Let's go, ça continue.
2: Et obligé. Depuis 10 ans, c'est comme ça, j'adore cette ambiance. Oh putain, il y a un mec musclé qui arrive, désolé, je me casse.

0: Rappelle-nous quand même, Pablo, aucune sélection.
1: Aucune sélection.
0: Tu peux venir rapper.
1: Là, personne ne sait ce qui va se passer la seconde d'après.
0: C'est incroyable.
1: Ça. On sait pas qui va monter. Tout le monde peut venir, tout le monde peut rapper. Si on a qu'on jamais rappé encore, c'est peut-être ce soir qu'il faut essayer. Tout le monde peut rapper, c'est ça.
0: Et on n'est pas là pour juger. Y a
1: on n'est pas,
0: pas
1: là pour ça, on est là pour se donner de la force.
0: Juste
1: on est là pour être ensemble.
0: Montre-moi un peu ce que tu as fait. Ah ok, t'as vu les mecs viennent avec des slogans.
1: Ils ont bien raison.
0: C'est le poteau, il est où le poteau? Il est là-bas le poteau, il y a du monde, okay, ça c'est la queue.
1: Ça va arriver, ça va
0: c'est
1: arriver.
0: La queue de l'open mic.
1: J'avais bien l'impression, ça arrive jusqu'au loin là-bas.
0: Si vous nous écoutez sur Skyrock, on est ici dans une salle qui s'appelle le Stéréolux, à Nantes. Il y a 400-500 personnes ici.
1: Exactement.
0: Et il y a une queue pour rapper près de l'escalier. Et les gens viennent, on sélectionne rien, personne.
1: Tout
0: c'est vraiment portes ouvertes. C'est portes ouvertes.
1: Portes ouvertes. L'événement est gratuit. Tu viens, tu rappes. C'est aussi
0: par
1: simple
0: contre,
1: que ça.
0: Par contre, tu choisis l'instru. Non, tu choisis pas l'instru.
1: Boom bap ou trap.
0: Boom bap ou trap.
1: Tu connais pas l'instru qui va
0: boom
1: partir.
0: Boom bap. Boom bap.
1: Ça part en boom bap.
0: Et toi, boom bap.
1: Let's go.
0: De boom bap maintenant, fais de vous.

écoute.

0: Allez, Instagram.
1: Let's go.
0: Big up au fil rouge.
2: Merci à vous.
0: Big up à vous.
1: Let's go. Allez, follow ça. Allez, follow l'équipe. Bien vu, les frérots. AKA.
2: Merci.
1: Disque sans gars. Allez, checker ça. Allez, checker ça. C'est fort ce qui se passe. Ça continue.
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4: Vous êtes chaud, Stéréolux ou pas?
0: C'est la nocturne.
4: Ah.
1: Waouh.
0: Le
4: je représente.

0: Et je change quand je veux. Oh, oh non. Yes, yes, yes.
1: Voilà, voilà.
0: Poteau. Eh ouais, je me suis emmêlé les pattes devant vous, tu vois. Mais j'essaie de dribbler, de jongler un peu à l'image de cette Coupe du Monde, t'entends? Wow. Yes, on s'en sort comme on peut. Big up avec Big Up Fred.
1: Fais du bruit.
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1: Comme on l'a dit dès le début de la soirée, ce soir c'est 50-50. Les MC viennent faire le show sur scène et c'est à vous dans le public de donner un maximum de bordel.
3: Oui,
1: vous êtes avec nous, non, tout quoi?
3: Oui.
1: Non, non, non, j'entends rien. Vous êtes avec nous, non, tout quoi? Let's go. Camille au platine et pour le coup, Camille a la fraude aussi. On fait tourner cette affaire. Fais du bruit pour Camille qui nous envoie du son depuis le début de la soirée.
3: Ah ouais, grave.
1: Fais du bruit.
4: Fais du bruit.
1: Waouh.
4: Yo.
1: OZ dans la maison.
4: OZ.
1: Waouh.
4: Yes.
1: Toutes les mains en l'air, stéréo luxe. Toutes les mains en l'air. Tout le monde jusqu'au fond là.

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1: Incroyable.
2: C'est de l'open
3: nouvelle
2: mic.
3: Nouvelle version.
4: Elle a peur.
3: Ouais. Toujours Camille à la prod.
2: Bien sûr.
3: Let's go.
1: C'est délicieux.
3: Hey. Hey.
2: Le fil rouge.
3: Check it, check. On voit ça, frérot.

0: m'aime. Oh, je m'aime. Merde, c'est trop malsain. Du genre un gynécologue qui se caresse à son taf. Oui, je m'aime. Oui, je m'aime. Merde, c'est trop malsain, mon petit plaisir. Un rouleau de sopalin, une caméra frontale. Oh. Ouais, y a pas de refrain
1: derrière. Faites du bruit pour lui. Non.
2: Oui.
1: Non. Je vais entendre un maximum de bandel après chaque MC. Yo.
2: C'est pas fini. C'est pas fini. C'est pas fini.
3: Okay. Ça repart directement.
4: Big Tox. OPOCS dans tes fesses. Nick un faf. NUF Music. C'est parti. Check.
2: Yo.
1: Wow,
2: ok,
1: wow, wow, incroyable, okay. Ce
2: Big c'est la nocturne.
4: Yo, DOCS, Big Skyrock, Big Fil Rouge, Big Stereolux, Big Non, Big Tout.
2: Merci à toi.

0: Vincent, bravo pour ce que vous faites.
1: Si, Merfred.
0: Si on est là pour enregistrer la nocturne, c'est parce que voilà, ils ont fait un super boulot, il faudrait les applaudir. S'il vous plaît, faites du bruit, s'il vous plaît.
2: Merci plus la fort, famille, merci
0: fort,
2: la famille.
0: Donc ce soir, on continue?
1: On continue, on fait le mic?
0: Les gens viennent, ils montent?
1: Ils viennent, ils montent sans inscription. On sait pas ce qui va se passer la seconde d'après.
0: Mais c'est ça, j'ai vu,
1: on sait pas la prod que Camille va envoyer la seconde d'après. Les rappeurs savent pas quelle prod va partir. Camille sait pas qui va rater.
0: Boom bap, boom bap.
1: Ça part en boom bap.
0: C'est parti.
1: Waouh.

0: Teddy et des scripts qui sont là à faire le taf. Voilà, tout le monde aura le temps de poser son truc. Tranquillement, y'a pas besoin de pousser, y'a pas besoin de se mettre la pression, on est ensemble la famille. Hey,
1: c'est ça qu'on aime.
0: Nantes, on continue ou quoi?
2: Oui.
0: On peut pas continuer comme ça, Nantes, on continue ou quoi? Let's go. Nouvelle prod, nouvelle version, toujours Cam Hill à la prod. Wow, wow, wow.
3: C'est Chiasco.

0: de la force.
1: Ça va Fred de Musa? Ça va Fred Musa franchement?
2: Ah, Fred de Musa, ouais, je suis nope, merci.
1: Musa, Fred Musa.
3: Fred Sky.
2: Ah, ouais. C'est parti, régale-nous s'il te plaît.
1: Ça va Stéréolux?
2: Fais du bruit!
1: Ah. Jeune trans, neuro A, A force. Jeune trans, neuro A, avance à son rythme indépendante. Fuck Trump, Ice et JT Vance, Rowling et ses partisantes. Ok, plutôt que la reprendre, t'inquiète.
0: Envoyez de la force, non.

0: on est sur Skyrock en ce moment. C'est la nocturne de Planète Rap.
1: Waouh.
0: Y a pas de filtre, on s'emballe et... Les ovaires, mademoiselle, très bien, vous avez tout à fait raison. Merci beaucoup pour cette précision importante. Comment ça va ici?
1: Waouh.
0: Comment ça va ici? On continue ou on s'arrête là, Pablo? Qu'est-ce qu'on fait?
1: Je sais pas, faut leur demander.
0: On continue
1: non,
0: ou...
1: On continue ou quoi?
0: Est-ce qu'il y en a qui veulent quand même être entendus sur Skyrock ou pas? Parce que... Si vous ne voulez pas, il n'y a pas de problème. Hein, vous restez, on fait la soirée après entre nous, il n'y a pas de problème. Mais ceux qui veulent être entendus sur Skyrock, on continue. Qui va venir maintenant? Qui monte l'escalier maintenant?
1: Ça va arriver, la famille. Pas besoin de se pousser du coup, ça va arriver.
0: Qui monte l'escalier maintenant?
1: Tranquillement, ils sont là, les prochains.
2: Bien sûr qu'on est là.
0: Ah bah voilà, on continue. La réunion 974, c'est ça qu'on aime.
2: Bien sûr.
0: Boom bap, ou trap.

0: on continue.
1: Je pense qu'on continue, hein. Open mic toujours.
2: Bah oui, on continue.
0: Donc on continue en bas là ici.
2: On continue.
1: Scarlena dans la maison.
2: Merci. Bon, d'habitude, je fais pas de la trappe, mais on va essayer, c'est ça, c'est de la trappe là.
1: On prend de la trappe.
2: Ok, bah on va se lever.
1: On est là-dessus.

0: T'avais
1: quoi? T'avais 11 ans?
0: Ouais, non, mais arrête.
1: Elle avait 11 ans pour.
0: Non, je sais pas, 17, 18, ouais, c'était notre ville.
1: C'est ça. C'est la nocturne, fais du bruit!
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1: Ça va bien?
3: Ça va bien et vous?
1: Mademoiselle, on y va?
3: Oui, je pars sur de la boom bap si c'est possible.
1: Boom bap, boom bap, boom bap, demandez. Boom bap, demandez s'il vous plaît.
3: Ça change.
4: Ok.
1: Quelle est votre blaze? Quelle est votre blaze, mademoiselle?
3: Ambre ou Amber pour les anglophones, mais Ambre.
1: Eh ben voilà.
4: Ambre ou Amber dans la
1: c'est place. Ça qu'on aime, c'est ça qu'on aime. Le non. Fil rouge, 10 piges au Stéréolux.
4: Let's go.
1: On est sur Skyrock. Écoutez ça.

0: Ça marche. N'hésite pas à le mettre bien proche, bien en face, ouais, comme ça, attends, on entend ce que tu dis. On a envie d'entendre ce qui se passe.
1: On est d'accord, c'est la magie de l'open mic.
0: C'est la magie de l'open mic,
2: c'est ça.
1: Eh, fais du bruit, fais du bruit.

0: Toi, tu en as fait, Pablo, des open mic.
1: Yes.
0: Tu sais que c'est compliqué, même de monter sur une scène.
1: De fou.
0: C'est un truc, tu tremblotes.
1: Juste passer le cap, c'est un délire.
0: C'est un truc de fou, donc bravo, faites du bruit, s'il vous plaît, faites du bruit. Wow. Plus fort, plus fort, plus fort, plus fort, plus fort.
1: Let's go.
0: Et on continue, ça s'arrête pas.
1: Let's go, open mic, toujours. On est toujours sur Sky en direct. Let's
0: oui go. On y va, les gars, c'est le luxe. Le fil rouge.
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0: Wayan, tiens, tu connais.
1: Très fort, très fort,
0: let's
1: très
0: go.
1: Fort.
0: Allez, follow ça, allez, follow ça, c'est chose qui se passe.
1: Très fort, très fort, très fort.
0: Toujours open mic, toujours sur la nocturne.
2: Bonsoir, Nantes.

0: Je sais qu'il fait chaud ce soir, je sais que vous avez envie de clim, mais la soirée continue. Est-ce que ça va bien ce soir? Est-ce que vous voulez toujours du rap en open mic? Ok, on continue l'équipe. On continue.
1: C'est parti,
0: on y va,
1: c'est
0: on y va mon pote.
1: Moi c'est Zeko, je suis venu avec mon groupe CTS. Voilà, c'est mon frérot le A.
0: Voilà.
1: Et moi
0: voilà.
1: C'est Zeko.
0: Voilà.
2: Let's go.
1: C'est parti.

0: j'aime les courageux. J'aime les gens courageux.
1: Et là, il y en a plein.
0: Il y a que ça ce soir.
1: Eh non, faites un maximum de bordel pour tous ceux qui sont montés sur scène ce soir.
2: Enchanté. WI, Louis. Ça va bien, ça va?
0: Ça va et toi, mon pote?
2: Bah, ça va bien. Enfin, super.
0: Plutôt

0: c'est ce qu'on aime, c'est ce qu'on aime. Des gens énervés comme ça, c'est ce qu'on aime.
1: Gros bisous à HZ, HZ qui est en Corse.
2: Let's go.
1: Elle va arriver bientôt.
0: Allez, on continue encore un
2: ça
0: peu.
2: Ça kick. On sait pas quelle est la prod qui va partir après.
0: Qui va
2: mais
0: partir
2: ça kick,
0: derrière.
2: Ça kick. C'est ça qui est chaud. Let's go, on continue.
0: Boom, bat,
2: le fil
0: trap.
2: Rouge, open mic, toujours sur la note.
0: Trap.
2: Wow.
0: Voilà. Trap, s'il vous plaît.
2: Let's go.
0: Oui. Open mic.
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0: Waouh.
1: Qu'est-ce qu'on fait, Pablo?
0: On continue ou quoi?
1: Mais c'est toi, tu me dis.
0: On envoie une instru.
1: Tu veux rapper?
0: Non, vous aimez les surprises ou quoi?
1: Vous aimez les surprises ou pas? Attends.
0: J'entends rien. Non, vous aimez les surprises ou quoi?
1: Oh, Nantes, ça va ce soir?
0: Yeah.
1: On va se régaler. La soirée est pas finie. Et je crois qu'on a une belle surprise, non?
0: Ok, Envoie-moi la prod, Camille.
2: Ouais, mon frère.
1: On continue.
2: Ouais, mon Pablo. Wow. C'est pour m'aider à Valo. Je la boissière jusqu'à la droite. Chavo.
0: Nantes. Wow.
1: Il est venu.
2: Ok, ça va ou quoi?
1: Il est venu de Nantes.

0: Swift Gang.
1: Qu'est-ce qui se passe pour Pablito?
2: Très très chaud.
0: Swift Gang dans la place. Oui.
3: Ça fait du bien d'être à Nantes.
0: Let's go.
4: On est bien. Mal, hein, c'est pas mal.
0: Pablo, merci. Hein. T'arrives sur l'open mic. Sûrement un des gars qui a fait plus de featuring dans ce rap français.
3: Je
0: Donc là,
3: pas.
0: Il vient de rapper avec tout Nantes.
3: Le gars le plus sociable alors. Est-ce qu'il y a des MC après sur ce canapé chaud?
4: Les amis.
3: Ah oui, ce canapé il est chaud.
4: Est-ce qu'on
3: il y a plein d'énergie dans ce canapé.
4: Est-ce qu'on c'est continue ça. Un petit peu la nocturne ou on tire le store?
0: On continue un peu sur la nocturne, Nantes ou quoi? On arrive sur la fin de l'émission.
4: Ouais.
0: Toutes les bonnes choses ont une fin. Ok. Encore quelques MC, Nantes
4: oui,
0: ou quoi?
4: Oui, quelques MC, regarde. Là, ils sont décidés sur le canapé.
0: J'ai l'impression, ils ont envie.
4: Ils ont envie.
0: Ça repart sur de la trappe, c'est ça? Camille, c'est sur quoi?
4: Trap, et après peut-être on tire le score. Mais ça veut pas dire que la soirée est terminée ici.
0: Exactement, ici ça va continuer.
4: Merci
0: à
4: vous, en tout cas, au Stéréolux.
0: Let's go.
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4: Skyrock.
0: Big Jacques. On remonte.
4: Yo, non, ça va,

0: Je le connais bien, je le connais bien, je le connais bien.
1: Ok.
0: J'ai vu, je l'ai croisé deux, trois fois.
1: Ok.
0: Il m'a régalé.
2: La semaine dernière.
0: La semaine dernière sur un projet qui s'appelle Hip Hop Talent.
1: Ok. Ah ouais, ok.
0: On était du côté d'Elbeuf. On fait du bruit pour Jackie P.
1: Waouh. Let's go.
0: Qu'est-ce qu'on fait?
1: On va continuer en boom bap, mon frérot. Camille, si t'as une prod pour ça.
3: Aphrodisiaca.

0: let's go, let's go, let's go.
1: Merci pour le hip-hop nantais, on est ensemble, activistes jusqu'au bout, depuis comme depuis, j'ai encore plus, big up.
0: Wow. Un maximum de bordel pour Tunjai, qui fait vraiment vivre ce hip-hop dans l'underground aussi, qui organise un maximum de open mic dans la ville, aux quatre coins de ces villes. Let's go. Big up à tous ceux qui font vivre ce truc.
2: C'est Jiko, c'est comment? C'est comment? Hey. Yeah.

0: Engine sur la nocturne.
1: Et oui.
0: Let's go. La nocturne de Planète Rap. Ça
1: c'est
0: continue.
1: Dernier.
0: On
1: c'est
0: arrive
1: dernier.
0: Sur la fin de l'émission.
1: Pablo. S'il te plaît, on est ici au Stérolux.
0: Toutes les bonnes choses ont une fin, c'est compliqué.
2: Hey, Pablo, est-ce que c'est le dernier?
0: Comment?
1: C'est le dernier.
0: On arrive sur la fin, c'est ça, avec le frérot qui est là aussi.
1: Ah,
0: je sais qu'il nous arrive de Marseille. Il a traversé toute la France. Je me dis, est-ce qu'on le fait poser quand même ou pas? Il a traversé la France, c'est comment?
1: Oui, on le fait poser.
0: Ah, allez,
1: on y va,
0: sympa.

Let's go. Yeah.

0: Les amis, les amis.
1: Frérot.
0: Les amis.
1: C'est ça le sport. C'est ça qui est chaud, ça va en impro même ces choses qui se passent.
0: Fais du bruit pour le fil rouge.
1: Merci Fred. C'est chaud, c'est chaud.
0: Merci à vous. Restez là, bonne soirée et à bientôt.
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0: C'était le 20 juin dernier à Nantes. Ça m'en a coûté 17 points de suture, mais ça valait le coup. Merci vraiment à Nantes, merci le fil rouge. La nocturne, ça continue ce soir. Après cette très belle session live, voici Mouska dans Planète Rap. Enfin, il est dans Planète Rap, mais là, il est dans la nocturne. Le bon samaritain, c'est lui qu'on écoute maintenant, Monsieur Mouska.

0: bon samaritain. Il s'appelle Mouska. C'est lui qui a tiré le store de Planète Rap. Dernière de la saison. Et dernière nocturne de la saison aussi ce soir. Dernière nocturne de la saison, on reviendra, ne vous inquiétez pas. Et puis il y a toujours sur l'application la nocturne. Hein. 24 sur 24. Il y a des nouveautés, il y a du son.
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0: Voici Ous qui vient de sortir un projet avec Meta. Paye-moi, c'est le nom du morceau.

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1: Le 6-9, ça dit quoi? L'allemand Sasso. Ghetto. C'est le nom du morceau qu'on écoute maintenant.

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1: Ah, c'est un sacré duo. La Mano 1.9 et Nino. FBI.

0: Nouveau son de l'étau dans la nocturne 100% rap français. J'espère que tout va bien. Bonnes vacances si c'est le cas. Bon long week-end aussi à vous peut-être. Courage à ceux qui taffent avec le son de la nocturne. C'est 100% rap français. C'est comme chaque vendredi soir et ce soir c'est la dernière. Dernière de la saison.
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0: Nouveau son de JRK19. Pas tout seul dessus. Voici le titre Paparazzi.

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1: Un peu de plage. Ah, on a besoin de ça en ce moment-là. Besoin de mer, besoin de soleil. Soleil, on n'est pas déçu. Besoin de sable, même dans les pieds, les doigts de pied. Voici Venin, FRDZ.

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1: Il y avait JKSN à l'instant, pas bénef, c'est ce qu'on écoutait dans la nocturne. Et là, c'est Dossé, cher ou illégal? Ça, c'est la question. Vous avez le temps du morceau pour la réponse.

0: Volonté.
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2: Nouveauté Skyrock, nouveauté de la nocturne de Planète Rap. Zamdan était solidaire, ça c'est bien aussi d'y penser.
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1: 7Z, Timal, voici Criminel dans la nocturne.

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2: Un thrill est maintenant dans la nocturne. Les nouveautés de la nocturne ce soir encore pour conclure et tirer le sort dans quelques minutes. Fin de saison pour la nocturne sur Skyrock, mais toujours sur l'application. Et ça va durer tout l'été aussi, 24 sur

0: 95 degrés, c'est un peu ça en ce moment. J'espère que tout va bien pour vous.
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0: Larry, notre ami de Strasbourg de retour. Le morceau s'appelle 17 et c'est maintenant dans la nocturne 100% rap français.
2: SO, cité, placard. La culture, les trois premières lettres.